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1: Nous aurons compris avec nos premiers entretiens que la vie chrétienne est un cadeau, que le bon Dieu nous fait une grâce et que nous n'avons à proprement parler rien à faire pour cela, ou en tout cas rien à produire pour être chrétien. Mais nous aurons compris aussi que cette grâce n'en suppose pas moins notre adhésion active et agissante, c'est-à-dire notre foi. La voiture chrétienne n'avance pas toute seule, il nous faut la conduire, appuyer sur l'accélérateur, tenir le volant, même si le moteur et l'énergie provient d'ailleurs. Alors nous allons justement chercher à comprendre comment s'articule le rôle de Dieu, voilà le moteur, et le nôtre, nous n'en restons pas moins conducteurs de notre vie. Comment comprendre donc notre passivité mais active, ou si vous préférez notre action passive, voilà, pour que la voiture avance, pour que la vie chrétienne se développe. Eh bien, c'est toute la question du rapport entre l'action et la contemplation. Il y a quelque chose de fondamental à bien comprendre et qui va nous occuper durant cet entretien. Partons d'une situation très concrète, d'un choix analogue à celui que nous devons faire 10 fois par jour, parce que voilà, plus nous restons près de la vie chrétienne effective, mieux c'est. Donc, dans une vie chrétienne bien vivante, par exemple, je vais hésiter entre 2 occupations possibles pour dimanche prochain, par exemple, où j'aurai quelques loisirs. Je peux, par exemple, aller visiter un de mes amis qui est malade à l'hôpital, qui, sans doute, la journée n'est pas très drôle, et ce serait peut-être gentil que j'aille un peu l'occuper, le distraire. Mais je peux aussi aller me promener agréablement à la campagne, d'autant que c'est le printemps. Remarquez bien que je peux interroger les 10 commandements, je ne trouverai pas la solution. Bon, en tout cas, ce genre de choix, quotidiennement, le chrétien doit le faire. Et c'est peut-être un peu rapide que de dire, un bon chrétien étant de toute façon quelqu'un de généreux, il ira certainement visiter son ami à l'hôpital, voilà. Et s'il va se promener, ce sera un moins bon chrétien. Puis peut-être qu'on aura une certaine mauvaise conscience. Quand même, on est là pour notre agrément, et puis l'autre, il se morfond sur son lit d'hôpital. Parce qu'on a toujours, depuis Adam et Ève, cette idée qu'être chrétien, c'est quelque part forcément plus pénible qu'être païen. Voilà. On sent un peu comme une menace. On n'a pas très envie, mais en même temps, on se dit, le bon Dieu veut que la vie soit ennuyeuse. La sainteté doit être forcément ennuyeuse. Vous voyez les statues, au moins les statues modernes, parce que ce que je viens de dire là, ça s'est imposé, je dirais, avec le grand divorce entre l'âme occidentale et l'évangile au XVe siècle. Et alors, à ce moment-là, oui, les statues nous montrent de tristes saints qui nous donnent pas très envie de les imiter. En tout cas, la vraie question chrétienne n'est pas est-ce que c'est bien, est-ce que c'est mal de se promener ou d'aller visiter mon ami à l'hôpital. La question chrétienne n'est pas morale, mais spirituelle, et devient « Que ferait Jésus à ma place ?» Ou plutôt, puisque nous avons compris que la vie chrétienne, c'est pas la vie comme Jésus, c'est la vie de Jésus en moi. Bon, alors qu'est-ce que Jésus veut vivre avec moi, en moi, dimanche prochain? Entre visiter mon ami malade ou aller me promener, comment discerner la volonté de Dieu? Et je dis tout de suite, peut-être mieux que volonté, les préférences. Parce que volonté, les 10 commandements vous le disent, faut pas tuer, faut pas voler, faut pas tromper son épouse, etc. Mais on voit dans l'évangile, Jésus dit pas, ne tranche pas, dit bon, la vie éternelle, observer les commandements, c'est entendu, mais si tu veux, il y a mieux à faire, suis-moi. Et là, une relation s'établit avec Jésus. Mais alors, au titre de cette relation, qu'est-ce que je vais faire dimanche prochain? Partons d'un petit peu loin parce que cette question fondamentale, en fait, qui est le propre du chrétien, et cette question est très, très, très lourde. Et partons d'un peu loin, commençons par constater que Jésus, de fait, tel que nous le voyons dans l'Évangile, s'est, dire beaucoup plus souvent promené à la campagne qu'il n'a visité les malades. Je constate que Jésus, très normalement, je dirais, a passé 30 ans sur 33, on va dire peu efficace. Oui, bon, travaillait sans doute avec Saint Joseph à l'atelier, mais enfin, c'est pas avec ça que vous sauvez le monde. Ah, j'en sais rien. En tout cas, quand nous, on veut être efficace, on fait pas du David comme ça. Et puis, tenez, il y a une chose absolument massive, énorme, qu'on remarque pas assez. Oui, Jésus a fait des miracles. Hein. Il s'agit pas de dire que c'était des faux miracles racontés par des disciples un peu illuminés. Non, non, mais il en a fait très peu. Et il les a fait, on dirait, presque avec regret. En tout cas, il aurait pu en faire 100 fois plus, guérir tous les malades de Terre Sainte à cette époque. Il n'a pas cru bon de le faire. Et déjà, là, il y a une question majeure qu'il faut poser avant de dire, ben alors, qu'est-ce qu'il veut vivre avec moi aujourd'hui ? Bon, je résume cette observation avec quelqu'un que nous avons déjà rencontré, le capucin Ambroise de Lombèze, un grand maître spirituel du XVIIIe siècle. Alors, il constate lui aussi que de 33 ans qu'il a vécu sur la terre, Jésus en a passé 30 dans l'obscurité d'une vie, toute vie privée, d'une humble condition, et cela malgré son zèle pour la gloire de Dieu et le salut des hommes, zèle dont son âme était embrasée. Et cela malgré tous les désordres qu'il pouvait constater autour de lui, tous les scandales sans nombre qui lui perçaient le cœur. Et Jésus aurait pu effectivement faire la leçon à tout le monde, prouver qu'il était fils de Dieu pour asseoir son autorité. Non, il n'a pas cru bon de le faire. Il aurait pu donner des cours. Hein, on voit sa prédication en quelqu'un qui savait beaucoup. Hein. Et puis, je le redis, surtout, il aurait pu faire 10 000 miracles. Bon. Et quand il a commencé à avoir du succès, prenez la fuite. Vous voyez la multiplication des pains. Je suis pas venu pour ça, dit Jésus. Vous me cherchez parce que avec moi vous pouvez manger pour pas cher. Je suis pas venu pour ça. Bon. Déjà là, il y aurait beaucoup beaucoup de temps nécessaire pour méditer ce paradoxe. Et quand nous nous plaignons que oh ben les gens, il ferait quand même bien d'être chrétien, rendez-vous compte, il y a plus de aujourd'hui, c'est plus comme autrefois, les gens croient plus à rien. Pas sûr que pour le bon Dieu, il raisonne pas comme ça. Voyez dans l'Évangile. Et Jésus aujourd'hui, c'est l'Église. Eh bien l'Église, constatons que elle cautionne l'existence des moines en disant, ben voilà, voilà des chrétiens tout à fait chrétiens, ben, ils visitent jamais les malades. L'Église ne dit pas qu'ils sont dispensés de générosité, non. Mais elle proclame que derrière les murs de leur monastère, ils sont essentiels à la mission de l'Église. Alors ça aussi, il n'y a pas à dire, ben oui, ils sont un peu bizarres, mais les vrais chrétiens, c'est pas ça. Ben, je regrette, l'Église dit, c'est d'abord ça. Et quand l'Église donne une sainte patronne des missions, elle va chercher Sainte Thérèse de Lisieux, Thérèse de l'Enfant Jésus, qui n'est jamais sorti de sa clôture. Bon, alors là aussi, il y a quelque chose qui fait que, avant de savoir ce que je vais faire dimanche prochain, je dois quand même réfléchir, prendre le temps de réfléchir. Et là aussi, Ambroise de Lombès peut nous y aider, à propos d'un ermite, un jeune homme dont on dit qu'il était très très doué en Égypte, nous sommes au IVe siècle, et qu'il prend la fuite pour aller au désert, au bord du Nil, et qu'il va vivre centenaire, là, vous vous rendez compte, hein, il y a des très belles histoires sur l'ermite Saint-Paul. Toujours est-il que, nous demande Ambroise de Lombès, Saint-Paul l'ermite reste seul avec Dieu seul, dans un vaste désert, durant près de 100 ans. Que pouvait-il faire dans ce grand loisir, diront peut-être, avec les mondains dissipés, ces âmes actives qui croiraient ne pas vivre si elles n'étaient dans un mouvement perpétuel. Ce qu'il faisait, Saint-Paul, on pourrait avec bien plus de sujets vous demander ce que vous faites, vous, lorsque vous ne faites pas ce que le ciel et la terre font, de point, la volonté de Dieu. Voilà. Une vocation, ce n'est jamais faire ceci ou cela, c'est toujours accepter une relation qui vaut par elle-même. L'amour est gratuit avec Jésus. Voilà. Et quand l'Église dit, mais qu'est-ce qu'il y a au cœur de la vie chrétienne? L'Église nous dit, il y a cette relation qui en conduit, oui, certains, pensez Saint Vincent de Paul, au service de leurs frères, d'autres derrière les murailles de leur monastère, d'autres ermites. Bon. Mais tout ça parce que là, il y a Jésus. Bon, faisons encore un pas de plus pour éclairer notre décision de ce que je vais faire dimanche prochain. Remarquons non seulement que Jésus a très peu produit, oui, quelques guérisons, rien écrit du tout alors qu'il savait écrire. Il n'a pas convoqué les journalistes pour dire « allez répéter que », etc. Non, quand certains disent « mais tu es fils de Dieu », il dit « va pas le raconter, hein, je t'en prie ». Bon, alors, oui, il disait ça, mais il pensait le contraire. Maintenant, soyons sérieux, hein, prenons Jésus tel qu'il se révèle à nous. Bon, alors allons jusqu'au bout de ça et remarquons que le moment décisif que l'Église, donc Jésus aussi, proclame comme le moment du salut du monde, c'est le vendredi saint à 3 heures, et là, il a les pieds et les mains cloués dans la plus totale inaction. Qu'est-ce que vous voulez faire quand vous avez les pieds et les mains cloués? Eh bien, c'est là que nous sommes sauvés, c'est-à-dire là que nous retrouvons le bonheur pour lequel le bon Dieu nous a appelés à la vie. Bon. Alors, faisons un premier petit bilan. Constatons que, allez, la contemplation, hein, ce que Jésus vivait quand il n'était pas en train de prêcher, on va dire comme ça, la contemplation l'emporte largement sur l'action, et dans la vie de Jésus, et dans ce que l'Église nous indique comme la sainteté, hein, dans laquelle elle se reconnaît, sinon elle n'aurait pas canonisé, c'est-à-dire rendre officielle la sainteté d'une Thérèse de l'Enfant Jésus ou de Saint Paul l'ermite, par exemple. Donc, constatons que la contemplation l'emporte largement sur l'action dans la sainteté et que Jésus, en fait, n'a rien produit de significatif, n'a rien écrit, n'a pas organisé l'Église. Il l'a fondée, mais sans la fonder, je dirais. Elle est née de Jésus parce que là, il y avait le roc, la solidité, mais il n'a pas dit, tiens, aujourd'hui, je vais fonder l'Église.

0: Alors, avant de capituler, je dirais, interrogeons quelqu'un qui pourrait nous paraître un contre-exemple, un saint Ignace de Loyola, par exemple, vous savez, le fondateur des jésuites. Bon, alors, les jésuites, là, il y a du travail. Hein. Saint Ignace, voilà, il est à l'origine de toutes les écoles d'Europe, mais oui, on sait que la compagnie de Jésus, quand il y a un coup dur qui engage l'Église, on envoie les jésuites. Eh bien, saint Ignace, dites-nous, quel est le but, l'essence de la vie chrétienne? Alors, on va voir ça à la première page de ces fameux exercices spirituels. Alors, là, on va voir un manuel d'efficacité chrétienne. Bon, eh bien, il écrit « L'homme a été créé pour la louange de Dieu. » Point. Et parce que la louange de Dieu, c'est le but, c'est donc je dirais le premier des devoirs et le dernier, c'est ce qui fonde tout ce que vit le chrétien. Décidément, nous devons nous demander, mais alors, où est la véritable efficacité? Qu'est-ce qui subsiste? Qu'est-ce qui a qualité divine? Et surtout, si nous sommes appelé à la contemplation, Jésus dans le silence de sa prière ou Thérèse de l'enfant Jésus dans son Carmel, si nous y sommes appelés, et nous y sommes tous au moins en partie appelés, surtout n'allons pas nous excuser d'être tels. Bon. Alors, cette inaction pourrait nous paraître du gaspillage, parce que nous oublions ce que nous avons pourtant bien vu dans nos premiers entretiens. Je le redis, dans la vie chrétienne, Dieu fait tout, et ce qu'il nous demande, et ce n'est pas rien, mais c'est autre chose que du faire, que du produire, il nous demande seulement de saisir la main qu'il nous tend pour que nous ayons le bonheur de tout faire avec lui. Mais c'est lui qui fait. La vie chrétienne, il ne s'agira pas de faire des choses pour lui. Il ne s'agira pas de lui rendre service. Bon, il a tant pas à faire. Pensez, il y a 6-7 milliards d'êtres humains, il s'occupe des autres. Et puis, bon, alors nous, on va lui donner un coup de main. Si on pense comme ça, notre rôle de chrétien, on n'a rien compris. Bon. Donc, il ne s'agit pas de lui rendre service, il ne s'agit pas de l'aider. Il est Dieu tout-puissant. Ça ne veut pas dire qu'il est plus fort que le reste, ça veut dire qu'il n'y a que lui qui est fort. Bon, il ne s'agit donc pas de l'aider, mais de lui permettre de faire les choses avec nous, de nous partager son bonheur d'être Dieu, tout simplement. Alors, je vais conclure avec, encore une fois, Ambroise de Lombès. Encore lui. Il serait intéressant de montrer que ce religieux, ce capucin, a été un homme, sur le plan de l'action, extrêmement efficace, lui qui prétendait simplement s'occuper du bon Dieu. Au XVIIIe siècle, la situation religieuse de la France était très menacée par un laïcisme grandissant, et Ambroise de Lombès fait qu'il a sauvé, j'allais dire, des griffes de Louis XV et de la sécularisation de beaucoup de congrégations religieuses, les capucins ont pu échapper à ça grâce à Ambroise de Lombès. Ce qui montre, vous voyez, qu'on n'est pas avec un rêveur. Eh bien, qu'est-ce qu'il nous dit? N'est-ce donc rien faire que de ne faire que ce que Dieu s'est proposé en nous donnant d'être? Deux points. Le contempler, l'adorer, l'aimer. N'est-ce donc rien faire? Faire autre chose. Si cela ne se rapporte pas au même but, si Dieu n'en est pas le principe comme la fin, faire autre chose sans le faire dans une dépendance continuelle de la divine volonté de Dieu, lui qui nous demande toujours plus le cœur que la main, le repos de l'âme plus que son activité, donc faire autre chose, est-ce que ce ne serait pas se détourner de notre propre fin, notre propre finalité, perdre notre temps, redemander le néant dont Dieu nous a tirés. Voilà, il fallait affirmer tout ça très fort et peut-être maintenant répondre à quelques questions qui peuvent en être.
1: Mon père, je ne suis pas sûre d'avoir très bien compris ce que vous avez dit par rapport donc l'inactivité entre guillemets de Jésus à Nazareth qui a une fécondité, et vous avez dit peu importe qu'il y ait beaucoup ou peu de chrétiens, c'est pas l'essentiel dans la vie chrétienne. Est-ce que vous pourriez préciser?
0: Alors, bien sûr, j'ai pas dit tout à fait cela. J'ai dit c'est peut-être pas très important pour Jésus. Pourquoi? Parce que j'en sais rien en réalité. Et j'en sais rien, mais c'est peut-être pas très important de le savoir. Et vous devinez bien sûr que je suis pas en train de prêcher une vie chrétienne qu'on accuserait de quiétisme, c'est-à-dire mettez-vous dans un fauteuil et le bon Dieu se charge du reste. Mais je constate en effet que si on prend l'évangile tel qu'il est, il y a cette disproportion entre les moments où nous savons seulement que Jésus, dans sa vie privée, comme dit Ambroise de Lombez, ne cherchait absolument pas ni à être compris, ni à être écouté, et vaquait à des occupations qui sont les nôtres. Manger, boire, dormir, travailler, voilà. Disproportion entre ces moments-là et les moments qui nous frappent davantage, parce que là, Jésus a enseigné, a parlé. Et déjà, on pourrait remarquer que d'un évangéliste à l'autre, on voit que oui, il a parlé, il a enseigné, mais ça s'emboîte pas tout à fait d'un évangéliste à l'autre. Ce qui montre bien que c'est pas tant ce qu'il a dit que ce qu'on a découvert à ce moment-là qui compte. Et Saint Matthieu a découvert ceci, Saint Luc quelque chose d'un peu différent. Alors, pas tellement différent que, ben alors, il y en a qui racontent des histoires. Non, mais je veux dire, ça vaut comme révélation de Jésus, pas tant comme voilà ce qu'il faut faire. Très bien. Et quant au nombre de chrétiens, je dis oui, Jésus, il est pas là à compter. Et quand il manie les chiffres, en général, c'est pas très. C'est souvent lié aux possessions sataniques. Vous savez, il aime pas les chiffres, le bon Dieu. C'est pas la quantité. Lui, il est infini. Bon, mais simplement, vous voyez, j'invite à voir. C'est pas très important. Ça l'est un tout petit peu, puisque malgré tout, il a un peu parlé, il a fait quelques miracles, donc je suis pas en train de dire c'est rien du tout. Pour l'instant, je veux dire, regardez la proportion ou la disproportion entre le silence et puis la manifestation, on va dire, de l'évangile. Voilà, pas plus, pas moins. C'est étonnant pour nous, parce que fils d'Adam et Ève, les apparences comptent pour nous beaucoup plus que la réalité. C'est comme ça. Mais c'est un effet, en effet de la séparation d'avec le bon Dieu en qui, nous dit Saint Jean, tout subsiste. Voilà.
2: Mon père, j'ai une petite question par rapport à ce que vous avez dit à la fin. En citant Ambroise de Lombez, ça m'a un peu frappé. Vous dites, on ne peut pas lui reprocher, en fait, d'être un feignant. Mais alors, si la contemplation, c'est une passivité, mais quelle est cette passivité, donc, pour qu'on n'ait pas à se justifier continuellement qu'on ne fait rien, quelle est cette passivité qui est si féconde? Est-ce qu'il n'y en a pas une qui est hors de la volonté de Dieu, une qui est en sa volonté? Et comment discerner lorsque, en nous, c'est plutôt une démission, une feignantise, ou alors est-ce que c'est vraiment une adhésion à la volonté de Dieu, surtout lorsqu'on n'y voit plus rien, quand on ne voit pas clair, disons.
0: Est-ce que ce n'est pas une démission? Et en effet, j'ai employé le mot de inaction, de passivité. Et quand quelqu'un ou quelque chose ne bouge pas, comment savoir si c'est qu'il est mort ou si c'est qu'il est très occupé et en fait dans une vie très riche, hein? Bon. la question, je le redis, est un peu différente. Le bonheur, la vie chrétienne, c'est pareil. C'est ce que Jésus répète 1000 fois, vivre la volonté du Père. Adhérer à la volonté du Père. Dans l'ordre du faire, faire ce qu'il me demande. Bon, c'est ça que nous cherchons. Et ça, je dirais, dans l'ordre du fonctionnement de l'être humain, on le découvre quand on y est assis et non pas quand on court. Peut-être ça nous fera courir, mais on commence. Et donc ça veut dire de toute façon que dans une vie humaine, l'écoute de Dieu est un préalable à toute chose raisonnable, toute chose dans l'ordre des choses, c'est-à-dire dans la volonté de Dieu. Ce qui veut dire qu'il y aura toujours un privilège de la contemplation sur l'action, la production. Bon. Je le redis, l'effet du péché originel a été de nous faire prendre des vessies pour des lanternes, de nous faire prendre l'action pour l'important, alors que ce sera de toute façon que une conséquence de la contemplation. Bon. Et vous dites, ouais, mais qui dit action dit ambiguïté. Est-ce que vraiment le bon Dieu le veut? Oui, ambiguïté. La seule chose où il n'y a aucune ambiguïté, c'est quand la volonté de Dieu, de toute façon, vous pouvez dire oui ou non, mais vous ne pouvez rien faire d'autre. Sur la croix, Jésus a dit oui. Et ce moment est que lui-même annonce et finalement déclare au moment de le vivre, hein, « Père, que ta volonté soit faite ». Et là, il peut pas faire autre chose. Encore une fois, on ne peut rien faire. Qu'est-ce que vous voulez faire quand vous avez les pieds et les mains cloués? Là, c'est plus votre volonté. De toute façon, non. Et c'est le moment où c'est certainement la volonté de Dieu. Alors, nous aurons dans d'autres entretiens dire « Mais comment se fait-il que Dieu Père, infiniment Père, puisse vouloir ?» Ce qui est arrivé à Jésus le vendredi saint. Bon, ça on le verra une autre fois, inutile de vous dire que c'est un sujet très central aussi dans la perception de la vie chrétienne. Mais pour l'instant, constatons que Jésus dit « je vis la volonté du Père ». Et la volonté du Père, elle est pleine, elle est incontestable, etc., dans la crucifixion de son fils Jésus. Et je dirais, quand nous disons « ben alors qu'est-ce que je vais faire dimanche prochain ?» Tant que j'ai le choix, l'ambiguïté, en effet, et la nécessité de discerner, oui, est bien là. Hein. Mais je dirais, pour que dans cet entretien, j'anticipe pas sur la suite, je dirais, mais est-ce que, en disant le moment le plus décisif, le plus fondamental de l'histoire de l'humanité, c'est le vendredi saint à 3 heures, est-ce que je suis pas en train de dire tous les vendredis saints à l'hôpital, peut-être cet ami que je vais peut-être aller voir, etc. Bon, mais tous les vendredis saints dans nos vies, quand, de toute façon, on n'y peut rien, est-ce que c'est pas là, dans un accueil, donc dites, j'en suis peut-être pas capable et tout. On verra, c'est une autre question, hein. Mais est-ce que c'est pas sur la croix que se joue, pour nous, comme pour Jésus, le bonheur de notre vie? Je pose la question parce qu'elle est trop lourde pour répondre simplement et avec beaucoup de respect pour ceux qui sont crucifiés. Mais je pense que votre question déjà nous invite à dire « Mais c'est sur la croix que se joue la vie chrétienne, parce que c'est sur la croix que se joue le bonheur de l'humanité, la victoire du Christ, et toutes nos croix, petites, moyennes ou grandes, ce sont des moments de vérité dans notre vie chrétienne. »

Dans notre précédent entretien, nous en sommes restés au constat un peu étonnant de la méfiance de l'Évangile et de l'Église envers la générosité, les bonnes œuvres, bref, envers tout ce qui est de l'ordre du faire dans la vie chrétienne, par opposition à ce qui est de l'ordre de l'écoute de Dieu, de la recherche, on va dire, de son intimité, de la vie commune avec lui, sans souci de l'efficacité, bref, tout ce qui est de l'ordre de la contemplation. Et vous allez me dire, pendant ce temps-là, j'ai mon ami qui est dans la misère à l'hôpital, alors j'y vais pas dimanche prochain. Bon, je n'ai pas encore décidé aujourd'hui. Je vous dis tout de suite que dans notre prochain entretien, on va quand même décider, parce que sinon, il n'y aura jamais de visite à l'hôpital, le pauvre. Bon, en tout cas, vous aurez compris aussi que si je décide d'aller le voir, plutôt que de me promener, ce sera pas pour avoir bonne conscience. Et déjà, on sait bien que quand quelqu'un vient vous visiter en disant « je viens, c'est pour faire une bonne action », ben il aurait mieux, ça ne nous fait pas vraiment plaisir. Bon, mais avant de décider quoi que ce soit, nous allons nous demander, au fond, qu'est-ce que je peux pour cet ami, réellement, pour lui ? Qu'est-ce que je peux pour qu'il soit plus heureux si je vais le visiter que si j'y allais pas ? Qu'est-ce qui fait que, quand je repartirai après un moment passé avec lui à l'hôpital, bah oui, il sera plus heureux qu'avant ? Bien, cette question, vous allez peut-être être surpris, mais c'est celle de la valeur ajoutée. La valeur ajoutée éventuellement par ma visite. Bon. Et au-delà de... c'est la question de ce que je peux, dans une situation donnée, améliorer en termes de bonheur, dans une situation donnée. Donc, qu'est-ce que je peux faire pour qu'on soit plus heureux par mon intervention ? Autrement dit, question de l'enrichissement de la situation en termes de bonheur, puisque c'est la seule chose importante au fond. Saint Augustin, qu'on soit malade ou non, nous a dit « tout être vivant cherche le bonheur ». C'était notre tout premier entretien. Et personne n'hésitera à répondre que c'est ce qu'il veut si on lui demande s'il veut être heureux. On est parti de là. Bon. Eh bien, qu'est-ce que c'est que cette valeur ajoutée ? Mais j'ai déjà rencontré cette expression. Ben oui, vous la voyez portée sur tous les tickets de caisse du supermarché. Hein. Et le fisc va vous prélever 20% sur cette valeur ajoutée. Alors, c'est quoi cette valeur ajoutée ? Ben, je dirais c'est le bonheur ajouté. Mais ça, pour l'instant, n'allons pas trop vite. Je dirais que c'est le propre de l'homme. De l'homme à l'image de Dieu et en quelque sorte détenteur de ce qui appartient en propre à Dieu et à ses enfants, le bonheur. Bon, c'est le propre de l'homme, cette valeur ajoutée. C'est ce qui fait que je vais acheter au supermarché 10 euros de carottes, de pommes de terre, de chou-fleur, etc. Je vais en faire de la soupe que je pourrais revendre à 15 euros. Bon, eh ben il y a 5 euros de valeur ajoutée. C'est là-dessus que le fisc va prendre 20%. Bon, un autre exemple. J'achète, ça va me coûter 100 euros, de la toile, de la peinture, des pinceaux, et avec tout ce que j'aurais acheté pour 100 euros, je vais faire un beau tableau. Un beau tableau que je vais pouvoir vendre 1000 euros. Eh bien, les 900 euros de différence, voilà la valeur ajoutée. Et vous voyez que elle est parfaitement immatérielle, donc elle est spirituelle, puisqu'il y a ni plus ni moins de peinture sur la toile que dans le pot, enfin à peu près, hein. Et cette valeur ajoutée correspond à une certaine mise en place des couleurs, quelque chose que moi j'ai su faire, que le client qui va dire bah ça vaut 1000 euros, ben il prend chez moi parce que lui il aurait pas pu le faire. Et remarquez bien que cela, aucun animal, aucune machine n'aurait pu le réaliser.
c'est du spirituel. C'est quelque chose qui relève du divin en moi. Bon. Alors, c'est tellement important que on va faire quelques remarques avant d'aller plus loin. Mais vous devinez déjà, hein, n'oublions pas notre ami malade à l'hôpital, que ça va être une question de valeur ajoutée, ça va pas être une question de « c'est très bien, c'est très généreux d'aller voir les autres à l'hôpital ». Oui, bon, bah, ça... bon. En attendant, quelques remarques. Je remarque d'abord que entre le tableau une fois réalisé et les pots de peinture et la toile que j'ai achetés, moi, j'ai rien produit. Je n'ai fait que mettre en ordre. J'ai aussi su mettre en ordre là où d'autres ne sauraient pas. Il y a des mauvais artistes et il y en a des bons, hein, qui sont meilleurs que d'autres. Il y en a qui portent en eux quelque chose qui fait que bon, ça va servir en même temps à d'autres. Bon. Là, j'ai parlé de quelqu'un qui, avec 100 euros de fourniture, est capable de faire un tableau qui sera acheté 1000 euros. Mais si moi, votre serviteur, j'avais fait le tableau, il serait complètement invendable. Hein, et les fournitures auraient été gaspillées. Et il n'y aurait pas 900 euros de valeur ajoutée, mais si j'arrive à revendre 10 euros mon tableau, ce sera pas mal. Bon, ce qui montre quoi? Encore une fois que c'est moi qui ai fait le tableau, mais j'y suis pour rien. J'ai libéré quelque chose qui m'a été donné à moi, qui n'a pas été donné à quelqu'un d'autre. Et avec la meilleure bonne volonté du monde, on ne deviendra pas un grand peintre. Il y en a qui sont nés pour être Picasso, il y en a qui sont nés pour être Léonard de Vinci, puis il y en a qui sont nés pour voilà, faire pas de tableau du tout, des mauvais tableaux, on va dire. Et parce qu'ils sont capables de faire des mauvais, ils sont aussi capables d'apprécier les beaux. C'est-à-dire qu'ils appartiennent finalement au même univers, hein, qui est celui de la mise en ordre. J'aime ce mot d'ordre, on verra pourquoi tout à l'heure. Parce que c'est un des noms de Jésus. Mais stop, je vais déjà peut-être trop vite. Deuxième remarque. La valeur ajoutée ne sert à rien. Dans le cas d'un tableau. Dans le cas de la soupe, c'est moins net, mais c'est pour ça qu'on va prendre le cas du tableau que je vais accrocher dans mon salon. Et en termes de... Il y a des tas d'inconvénients. Non seulement je l'ai payé peut-être très cher, mais il est parce que je l'ai payé cher et j'ai dit ça c'est précieux. Je vais en plus acheter un système d'alarme pour éviter les cambrioleurs, etc. Il va me coûter cher. Alors qu'il ne sert à rien. Troisième remarque. Ce qui fait que je dépense beaucoup pour quelque chose qui ne sert à rien, et donc qui est très important, tout en ne servant à rien, ça dépasse justement toutes les circonstances dans lesquelles il est venu, il a été fabriqué, j'ai pu l'acheter. C'est tellement vrai que ce tableau va se dégrader au fil du temps, la peinture va vieillir, et je vais chercher à le restaurer. Et qu'est-ce que je vais demander à la personne qui va le restaurer, et que je vais payer peut-être très cher pour ça, c'est de le rétablir dans justement ce qui est intemporel. Je lui dis pas, je vais pas lui dire, vous recouvrez pour faire un autre tableau. Je lui dis, retrouvez ce qui finalement fait que je tiens à ce tableau. Ce qu'il m'aura révélé une première fois. Retrouvez cela. Ça veut dire que c'est en vous, et là aussi, il y a de bons restaurateurs, il y en a de moins bons, mais le bon, puis le moins bon, il va pas y arriver, mais il va essayer quand même, comme moi-même, va essayer de reconnaître quelque chose qui a motivé mon achat et maintenant ma restauration. Et c'est cette image-là qui va guider son travail. Bon. Ce qui veut dire aussi que cette convergence entre le premier artiste, le deuxième qui va restaurer, moi qui ai acheté le tableau, tout ça,
Ce qui est précieux pour nous trois, c'est quelque chose d'universel, j'allais dire de catholique. Quelque chose, en tout cas, qui fait que nous trois, on communie, on mène vie commune, nous vivons en relation, tous les trois, dans ce que nous a révélé ce tableau. Communion dont nous avons vu, rappelez-vous nos premiers entretiens, que c'est exactement le bonheur que nous cherchons toujours et partout. Universalité de ce qui va nous rendre heureux, et que finalement tout homme est capable de se reconnaître dans ce qui a guidé mon achat du tableau, qui a guidé l'artiste qui l'a fait, qui guide le restaurateur, etc. Qui guide tous les millions de personnes qui vont au Louvre voir la Joconde. La Joconde devient, révèle quelque chose qui les met en communion. Et voilà exactement le service que m'aura rendu l'artiste et qui fait que j'aurai acheté 1000 euros, ce qui aura coûté 100 euros de fourniture. En disposant les couleurs, les 100 euros, selon un certain ordre, il m'a révélé quelque chose ou quelqu'un dont je portais le désir en moi. Et là, j'en ai pris conscience. C'est bien ça que je cherchais. Et que je peux maintenant, grâce à lui, le reconnaître et l'identifier. Un certain ordre, j'ai annoncé la chose dans le précédent entretien, un certain ordre, en grec, ça se dit logos. En latin, ça se dit verbum. Vous reconnaissez là les noms bibliques et chrétiens de Jésus, tout simplement. Bon, nous aurons à y revenir. Mais voyez comme tout se tient, hein. Et comme qui dit vie chrétienne, dit toute une civilisation, et peut-être la seule possible. Bon, mais ça nous amènerait trop loin. Et je veux avancer un peu sur la question, ce que l'artiste m'a révélé, ce qui fait que j'ai acheté son tableau à un bon prix, est-ce qu'il m'a révélé quelque chose, ou est-ce que déjà c'est pas quelqu'un qu'il m'a révélé? Ben, vous allez voir que c'est quelqu'un. Pourquoi? Voilà que j'apprends que celui auquel j'ai acheté ce tableau est un tricheur, et que ce n'est pas un tableau authentique, c'est une copie. Oh, je croyais un authentique Léonard de Vinci, ça aurait sans doute coûté beaucoup plus que 1000 euros, mais bon, supposons. Mais une copie très très bien faite. Tellement bien faite qu'un expert s'y tromperait, mais enfin, bon, quelqu'un me révèle le poteau rose, et il n'y a aucun doute, c'est pas un tableau authentique, c'est une reproduction. Bon, eh bien là, ça ne vaut plus 1000 euros, mais allez, 100 euros, ce n'est pas désagréable et tout, mais quand un ami vient vous voir, il dit, oh ben dis donc, oh, c'est un Léonard de Vinci, ben dis donc, bravo, très bien. Et puis vous dites, je dois te dire la vérité, non, c'est une copie. Oh, à ce moment-là, ça vaut plus rien. Ben, pourtant, qu'est-ce qui a changé? Hein? Mon désir ne portait donc pas sur la possession de quelque chose, un merveilleux tableau, mais bien sur la relation à quelqu'un. Et comme là, c'est plus la relation à Léonard de Vinci, ben, le tableau n'est plus qu'un cadavre. Même s'il est très beau, oui, d'accord, mais il y a de très beaux cadavres. Hein? Mais il n'y a plus de valeur ajoutée. Il n'y a plus... Si je vous propose entre un Léonard de Vinci complètement esquinté et une très très belle et très bien faite reproduction de la Joconde, bah je parie que vous allez dire non, si vous voulez bien, vous allez... pas parce que vous allez pouvoir le revendre, mais parce que là il y a l'évidence que vous êtes en relation avec Léonard de Vinci et non pas avec un cadavre sorti de je ne sais quel placard. Bon.

0: Faisons le bilan de ces quelques réflexions. La valeur ajoutée d'un objet quel qu'il soit, autrement dit, le passage des pommes de terre à la soupe, mais aussi du pot de peinture à un tableau, la valeur ajoutée réside finalement dans la capacité, à travers une certaine organisation de la matière, les couleurs dans différents pots de peinture, capacité à mettre en relation des personnes, à leur permettre de vivre en communion, ce qui est l'objet ultime de tous mes désirs, et ce qui finalement définit tout bonheur possible. La raison d'être finalement de tout ce que je vais faire. Et en même temps, on s'aperçoit que, à proportion de cette valeur ajoutée, je vais rendre heureux mes frères. Et, me voilà prêt maintenant à répondre à la question, dimanche prochain, irai-je me promener ou bien irai-je visiter mon ami à l'hôpital? C'est la question de cette valeur ajoutée. Et encore une fois, si je ne la perçois pas en termes d'un bonheur qui sera et pour moi et pour mon ami, et ce sera, je dirais, me faire plaisir peut-être, ce sera faire taire ma recherche de bonheur en moi. Ce sera, je dirais, toute la différence entre une très belle copie d'un très beau tableau et puis un tableau peut-être moins réussi, mais qui aura les avantages de l'authenticité et qui fait que, déjà, vous savez bien, si vous arrivez à voir votre ami à l'hôpital avec un bouquet de fleurs que vous aurez acheté tout fait et qui sera peut-être très beau, que vous aurez peut-être payé un bon prix chez le fleuriste, tiens, voilà, vous mettez ça sur la table. Mais si vous arrivez avec quelques fleurs moins belles, mais de votre jardin, en disant, tiens, regarde, tu vois, c'est mon jardin. Tout à l'heure, je les ai cueillis pour te les apporter. Alors évidemment, elles sont pas aussi belles que celles du fleuriste et tout. Mais il est complètement évident que la valeur ajoutée est beaucoup, beaucoup plus importante.
1: Mon père, j'aimerais vous demander si vous voudriez bien préciser, est-ce que la valeur ajoutée, faire l'expérience de la valeur ajoutée, c'est différent de éprouver du plaisir à faire quelque chose? Parce qu'on parle beaucoup en ce moment de l'importance de prendre du plaisir à ce qu'on fait, d'avoir du plaisir, mais il me semble que c'est quand même différent.
0: Tout à fait. Nous savons bien qu'il y a des choses désagréables qui sont pleines de bonheur et inversement. Escalader le Mont Blanc et en plus l'Himalaya, c'est pas exactement agréable, c'est pas du plaisir. On se fait mal et en même temps c'est du bonheur. C'est tellement du bonheur que tant qu'on peut avancer, on avance. Donc c'est deux choses différentes. Et si on regarde à quoi correspond le plaisir, on voit que c'est toujours à du passager.

0: on est là complètement l'un pour l'autre. En réalité, complètement, ça suppose d'être dans l'au-delà. Mais en tout cas, je dirais, ça donne déjà l'idée que c'est en effet dans la parfaite possession et disponibilité, possession de l'autre et disponibilité à l'autre, qu'on est arrivé. Bien, c'est ça le bonheur. Et l'expérience montre aussi que la confusion bonheur-plaisir remontant au péché originel, il suffit pas de dire ce que je viens de dire pour qu'on se précipite vers le bonheur et qu'on évite le plaisir. Et d'ailleurs, il n'y a pas à l'éviter, le plaisir. Mais le plaisir étant lié à ce qui ne fait que passer, on peut pas en faire un but. Parce que si on en fait un but, à peine est-il là, encore une fois, il faut en trouver un autre. D'où la dégringolade dans l'addiction, la dépendance, qui fait que dès qu'on a les choses, on les a plus. Bien. Donc, c'est deux choses complètement différentes. Et si on reste dans la question qui est la nôtre, de la valeur ajoutée, en réalité, on devine que le plaisir, je dis pas moins il y en a, mieux c'est, hein, mais à un certain moment doit disparaître au profit du seul bonheur. Parce qu'à ce moment-là, je ne cherche plus, mais à la fois je suis trouvé et je trouve. C'est exactement ce qui définit Jésus le vendredi saint à 3 heures. Hein? Ou quand au début de l'évangile, de la vie publique de Jésus dans l'évangile, Dieu le Père déclare, c'est en lui que j'ai mis tout mon bonheur, ma complaisance, c'est traduit de différentes façons. Et ça annonce justement le point symétrique où Jésus, sur la croix, Père, je remets en toi mon esprit, tout ce qui est vivant en moi, tout ce qui est, hein. Et à ce moment-là, vous avez, le bonheur le plus absolu dans le déplaisir le plus absolu parce que il y a rien à sauver sur la croix. Hein, en termes de plaisir, si on regarde ce que les évangélistes nous en disent, la croix, c'est vraiment raté jusqu'au bout. Il y a rien à récupérer. Donc, je dirais très concrètement pour nous que ça nous invite, notamment à travers toutes les invitations, à un plaisir dont, vous savez, faut être à l'aise, faut être pour soi, faut se cultiver, faut faire physiquement, moralement, psychologiquement, enfin tout ce qu'on vous propose comme thérapie pour être à l'aise, très bien, pour être la réalisation de soi-même. Attention, si on respecte pas le fait que le bonheur, ce n'est pas le plaisir, on risque à ce moment-là, ben, de tomber, oui, dans l'addiction la plus radicale, qui est le repli sur soi et sur un plaisir qui nous fuit au fur et à mesure qu'on le trouve. Et il y a une sorte d'autodestruction à ce moment-là, de ce qui nous fait chercher le bonheur. Il y a une sorte de suicide spirituel.
1: Cher père, je voulais savoir si la valeur ajoutée pouvait être comprise comme une forme de révélation de la part de Dieu qui inspire les artistes et comme une forme d'irruption de la grâce dans notre quotidien un peu terne et grisâtre. Merci.
0: La valeur ajoutée, on s'en rend bien compte chez celui qui achète un tableau. On s'en rend bien compte aussi chez celui qui fait le tableau. C'est quelque chose, en effet, qu'on découvre. C'est pas quelque chose qu'on fabrique. Et on découvre comme un cadeau. Tout ce qui est de l'ordre de la relation, tomber amoureux, c'est une découverte. Hein? On n'y est pour rien. Sinon, c'est de la triche. Et c'est plus de l'amour, c'est de la prostitution, on peut dire. C'est ce que ça. Il y a un avantage à faire comme si on aimait, mais en réalité, c'est pas pour la personne, c'est parce que c'est pour cet avantage. Ben ça, c'est pas de l'amour. Bon. Et un artiste est quelqu'un qui voit ce que moi je ne vois pas et qui me prête ses yeux si bien que grâce à lui je vais voir moi aussi et entrer avec lui et grâce à lui en communion avec quoi? Avec quelqu'un que j'aurais jamais fini de découvrir et qui je le découvre au fur et à mesure que les choses étant en ordre, il se révèle à moi.

0: Et devinez, hein, toute la création, quand saint Paul nous dit, chapitre 8 de l'Épître aux Romains, hein, qu'elle attend de révéler la gloire de Dieu. Ben, c'est ça. Hein. Et on a déjà vu ça dans nos précédents entretiens, quand une fleur cesse d'être quelque chose qui sort de terre et d'une drôle de couleur, mais me dit quelque chose, que même si cette fleur, elle est bien modeste, même si elle est un peu abîmée, peut-être qu'on commence à faner et tout, mais elle me dit quelque chose qui ne passera pas. Et qui fait que quand j'entrerai à la maison, tu sais, j'ai vu une très belle fleur. Comme si j'avais entendu une déclaration d'amour. Hein? Mais imaginez que celui qui me déclare son amour me dise, en fait, non, c'était du théâtre. C'était pour te faire croire que, bah, c'est comme quand je découvre que le beau tableau, en réalité, c'est d'une copie. Ben, il m'intéresse plus. Hein? Donc, c'est une découverte et découverte de quelqu'un, mais pour l'instant, je le vois, comme dirait saint Paul, comme dans un miroir. Et un miroir, pour saint Paul, c'est le miroir avant les miroirs modernes où ça scintille et tout. On voit, mais on voit pas bien tout en voyant. Et plus ça, on a le sentiment de dire, ah, ça c'est réussi. Plus, je dirais, on est proche de ce qu'on cherche. Mais oui, en tout cas, c'est une découverte, c'est un cadeau, donc c'est une grâce, et c'est gracieux précisément parce que ça me rend heureux. Les gens dont on dit, oh, il a un visage gracieux. C'est pas forcément la plus jolie fille ou le plus bel acteur, mais c'est ce je ne sais quoi qui fait que, bah oui, même, regardez cette petite. Cette petite tache sur sa joue et tout, c'est un petit défaut, mais c'est ravissant. Hein, c'est, oh, il est charmant comme il est comme ça. Voilà. Ça dépasse, si vous voulez, tout ce que je peux en dire. Ça me porte vers quelqu'un.
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Le mauvais riche et le pauvre Lazare. Il y avait un homme riche qui se revêtait de pourpre et de lin fin et qui faisait chaque jour brillante chair. Et un pauvre nommé Lazare gisait près de son portail tout couvert d'ulcères. Il aurait bien voulu se rassasier de ce qui tombait de la table du riche. Bien plus, les chiens eux-mêmes venaient lécher ses ulcères. Or, il advint que le pauvre mourut et fut emporté par les anges dans le sein d'Abraham. Le riche aussi mourut et on l'ensevelit. Dans l'Hadès, en proie à des tortures, il lève les yeux et voit de loin Abraham et Lazare en son sein. Alors il s'écria « Père Abraham, aie pitié de moi !» et envoie Lazare tremper dans l'eau le bout de son doigt pour me rafraîchir la langue, car je suis tourmenté dans cette flamme. Mais Abraham dit « Mon enfant, souviens-toi que tu as reçu tes biens pendant ta vie, et Lazare pareillement ses maux. Maintenant, ici, il est consolé, et toi, tu es tourmenté. Ce n'est pas tout. Entre nous et vous, un grand abîme a été fixé, afin que ceux qui voudraient passer d'ici chez vous ne le puissent, et qu'on ne traverse pas non plus de là-bas chez nous. » Il dit alors, « Je te prie donc, Père, d'envoyer Lazare dans la maison de mon Père, car j'ai 5 frères, qu'il leur porte son témoignage, de peur qu'ils ne viennent eux aussi dans ce lieu de la torture. » Et Abraham de dire, « Ils ont Moïse et les prophètes, qu'ils les écoutent. » « Non, père Abraham, dit-il, mais si quelqu'un de chez les morts va les trouver, ils se repentiront. » Mais il lui dit, « Du moment qu'ils n'écoutent pas Moïse et les prophètes, même si quelqu'un ressuscite d'entre les morts, ils ne seront pas convaincus. »

0: Chapitre 17. Le scandale. Puis il dit à ses disciples :
1: Il est impossible que les scandales n'arrivent pas, mais malheur à celui par qui ils arrivent. Mieux vaudrait pour lui se voir passer autour du cou une pierre à moudre et être jeté à la mer que de scandaliser un seul de ses petits. Prenez garde à vous. Si ton frère vient à pécher, réprimande-le, et s'il se repent, remets-lui. Et si sept fois le jour il pèche contre toi, et que sept fois il revienne à toi, en disant « Je me repens », tu lui remettras.

0: puissance de la foi. Les apôtres dirent au Seigneur :
1: Augmente en nous la foi.
0: Le Seigneur dit :
2: Si vous aviez de la foi comme un grain de sénévé, vous auriez dit au mûrier que voilà, déracine-toi et va te planter dans la mer, et il vous aurait obéi.

Servir avec humilité. Qui d'entre vous, s'il a un serviteur qui laboure ou garde les bêtes, lui dira à son retour des champs, « Vite, viens te mettre à table. » Ne lui dira-t-il pas au contraire, « Prépare-moi de quoi dîner, ceins-toi pour me servir, jusqu'à ce que j'aie mangé et bu, après quoi tu mangeras et boiras à ton tour ?» S'est-il gré à ce serviteur d'avoir fait ce qui lui a été prescrit ? Ainsi de vous, lorsque vous aurez fait tout ce qui vous a été prescrit, dites, nous sommes des serviteurs inutiles, nous avons fait ce que nous devions faire.

0: et 10 lépreux. Et il advint, comme il faisait route vers Jérusalem, qu'il passa aux confins de la Samarie et de la Galilée. À son entrée dans un village, 10 lépreux vinrent à sa rencontre et s'arrêtèrent à distance. Ils élevèrent la voix et dirent
1: « Jésus, Maître, aie pitié de nous !»
0: À cette vue, il leur dit
2: « Allez vous montrer aux prêtres !»
0: Et il advint, comme ils y allaient, qu'ils furent purifiés. L'un d'entre eux, voyant qu'il avait été purifié, revint sur ses pas en glorifiant Dieu à haute voix et tomba sur la face aux pieds de Jésus en le remerciant. C'était un Samaritain. Prenant la parole, Jésus dit
2: « Est-ce que les 10 n'ont pas été purifiés ? Les 9 autres, où sont-ils ? Il ne s'est trouvé pour revenir rendre gloire à Dieu que cet étranger ?»
0: Et il lui dit
2: « Relève-toi, va, ta foi t'a sauvé. »

0: La venue du royaume de Dieu. Les pharisiens lui ayant demandé quand viendrait le royaume de Dieu, il leur répondit :
1: La venue du royaume de Dieu ne se laisse pas observer. Et l'on ne dira pas : Voici, il est ici, ou bien il est là, car voici que le royaume de Dieu est au milieu de vous.
0: Il dit encore aux disciples :
1: Viendront des jours où vous désirerez voir un seul des jours du Fils de l'homme, et vous ne le verrez pas. On vous dira : Le voilà, le voici. N'y allez pas, n'y courez pas. Comme l'éclair, en effet, jaillissant d'un point du ciel, resplendit jusqu'à l'autre, ainsi en sera-t-il du Fils de l'homme lors de son jour. Mais il faut d'abord qu'il souffre beaucoup et qu'il soit rejeté par cette génération. Et comme il advint au jour de Noé, ainsi en sera-t-il encore au jour du Fils de l'homme. On mangeait, on buvait, on prenait femme ou mari, jusqu'au jour où Noé entra dans l'arche et vint le déluge qui les fit tous périr. De même, comme il advint au jour de Lot, on mangeait, on buvait, on achetait, on vendait, on plantait, on bâtissait. Mais le jour où Lot sortit de Sodome, Dieu fit pleuvoir du ciel, du feu et du soufre, et il les fit tous périr. De même en sera-t-il le jour où le Fils de l'homme doit se révéler. En ce jour-là, que celui qui sera sur la terrasse et aura ses affaires dans la maison, ne descendent pas les prendre. Et pareillement, que celui qui sera au champ ne retourne pas en arrière. Rappelez-vous la femme de Lot, qui cherchera à épargner sa vie, la perdra, et qui la perdra, la sauvegardera. Je vous le dis, en cette nuit-là, deux seront sur un même lit, l'un sera pris et l'autre laissée. Deux femmes seront à moudre ensemble, l'une sera prise et l'autre laissée.
0: Prenant alors la parole, ils lui disent :
2: Où, Seigneur ?
0: Il leur dit :
1: Où sera le corps, là aussi les vautours se rassembleront.

0: Chapitre 18. Le juge inique et la veuve importune. Et il leur disait une parabole sur ce qu'il leur fallait prier sans cesse et ne pas se décourager.
1: Il y avait dans une ville un juge qui ne craignait pas Dieu et n'avait de considération pour personne. Il y avait aussi dans cette ville une veuve qui venait le trouver en disant « Rends-moi justice contre mon adversaire ». Il s'y refusa longtemps. Après quoi il se dit « J'ai beau ne pas craindre Dieu et n'avoir de considération pour personne, néanmoins, comme cette veuve m'importune, je vais lui rendre justice, pour qu'elle ne vienne pas sans fin me rompre la tête. »
0: Et le Seigneur dit
1: « Écoutez ce que dit ce juge inique. Et Dieu ne ferait pas justice à ses élus qui crient vers lui jour et nuit, tandis qu'ils patientent à leur sujet. Je vous dis qu'il leur fera prompte justice. Mais le Fils de l'homme, quand il viendra, trouvera-t-il la foi sur la terre ? »

0: pharisien et le publicain. Il dit encore, à l'adresse de certains qui se flattaient d'être des justes et n'avaient que mépris pour les autres, la parabole que voici.
1: Deux hommes montèrent au temple pour prier. L'un était pharisien et l'autre publicain. Le pharisien, debout, priait ainsi en lui-même. « Mon Dieu, je te rends grâce de ce que je ne suis pas comme le reste des hommes, qui sont rapaces, injustes, adultères, ou bien encore comme ce publicain. Je jeûne deux fois la semaine, je donne la dîme de tout ce que j'acquiers. » Le publicain, se tenant à distance, n'osait même pas lever les yeux au ciel, mais il se frappait la poitrine en disant « Mon Dieu, aie pitié du pécheur que je suis. » Je vous le dis, ce dernier descendit chez lui justifié, l'autre non. Car tout homme qui s'élève sera abaissé, mais celui qui s'abaisse sera élevé. »

0: Jésus et les petits-enfants. On lui présentait aussi les tout-petits pour qu'il les touchât. Ce que voyant, les disciples les rabrouaient. Mais Jésus appela à lui ses enfants en disant
1: « Laissez les petits-enfants venir à moi, ne les empêchez pas, car c'est à leur pareil qu'appartient le royaume de Dieu. En vérité, je vous le dis, quiconque n'accueille pas le royaume de Dieu en petit enfant n'y entrera pas. »

0: Le riche notable. Un notable l'interrogea en disant :
1: Bon maître, que me faut-il faire pour avoir en héritage la vie éternelle ?
0: Jésus lui dit :
2: Pourquoi m'appelles-tu bon ? Nul n'est bon que Dieu seul. Tu connais les commandements : ne commets pas d'adultère, ne tue pas, ne vole pas, ne porte pas de faux témoignages, honore ton père et ta mère.
1: Tout cela, je l'ai observé dès ma jeunesse.
0: Entendant cela, Jésus lui dit :
2: Une chose encore te fait défaut. Tout ce que tu as, vends-le et distribue-le aux pauvres, et tu auras un trésor dans les cieux. Puis viens et suis-moi.
0: Mais lui, entendant cela, devint tout triste, car il était fort riche. En le voyant, Jésus dit :
2: Comme il est difficile à ceux qui ont des richesses de pénétrer dans le royaume de Dieu. Oui, il est plus facile à un chameau de passer par un trou d'aiguille qu'à un riche d'entrer dans le royaume de Dieu.
0: Ceux qui entendaient dirent :
1: Et qui peut être sauvé ?
0: Il dit :
2: Ce qui est impossible pour les hommes est possible pour Dieu.

0: Récompense promise au détachement. Pierre dit alors,
1: « Voici que nous, laissant nos biens, nous t'avons suivi. »
0: Il leur dit,
2: « En vérité, je vous le dis, nul n'aura laissé maison, femme, frère, parents ou enfants à cause du royaume de Dieu, qui ne reçoivent bien davantage en ce temps-ci et dans le monde à venir la vie éternelle. »

0: Troisième annonce de la Passion. Prenant avec lui les 12, il leur dit :
1: Voici que nous montons à Jérusalem et que s'accomplira tout ce qui a été écrit par les prophètes pour le Fils de l'homme. Il sera en effet livré aux païens, bafoué, outragé, couvert de crachats. Après l'avoir flagellé, ils le tueront, et le troisième jour, il ressuscitera.
0: Mais eux ne saisirent rien de tout cela. Cette parole leur demeurait cachée, et ils ne comprenaient pas ce qu'ils disaient.

0: L'aveugle de l'entrée de Jéricho. Or il advint, comme il approchait de Jéricho, qu'un aveugle était assis au bord du chemin et mendiait. Entendant une foule marcher, il s'enquérait de ce que cela pouvait être. On lui annonça que c'était Jésus, le Nazaréen, qui passait. Alors il s'écria :
1: « Jésus, fils de David, aie pitié de moi !»
0: Ceux qui marchaient en tête le rabrouaient pour le faire taire, mais lui criait de plus belle :
1: « Fils de David, aie pitié de moi !»
0: Jésus s'arrêta et ordonna de le lui amener. Quand il fut prêt, il lui demanda :
2: « Que veux-tu que je fasse pour toi ?»«
1: Seigneur,
0: dit-il,
1: que je recouvre la vue. »
0: Jésus lui dit :
2: « Recouvre la vue, ta foi t'a sauvé. »
0: Et à l'instant même, il recouvra la vue, et il le suivait en glorifiant Dieu. Et tout le peuple, voyant cela, célébra les louanges de Dieu.

0: Chapitre 19. Zachée. Entré dans Jéricho, il traversait la ville. Et voici un homme appelé du nom de Zachée. C'était un chef de publicains et qui était riche. Et il cherchait à voir qui était Jésus, mais il ne le pouvait à cause de la foule, car il était petit de taille. Il courut donc en avant et monta sur un sycomore pour voir Jésus qui devait passer par là. Arrivé à cet endroit, Jésus leva les yeux et lui dit :
1: Zachée, descends vite.

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1: Gloire au Père et au Fils et au Saint-Esprit, pour les siècles des siècles.

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Bonjour, chers amis. Cette dernière matinée de notre congrès Adoratio, j'ai l'honneur de parler avec vous sur Marie et l'Eucharistie. Marie qui est la maman de l'Eucharistie. Vous avez vu sans doute que je porte ce truc-là autour de mon cou. Et mes frères prêtres et séminaristes de la communauté sont un peu étonnés de me voir comme ça, parce qu'ils ne me voient jamais comme ça, avec quelque chose autour de mon cou. Et donc, il y a eu quelqu'un de notre communauté qui m'a dit, mais mon père, Diderik, qu'est-ce qui se passe? Tu es devenu évêque? Non, je suis pas devenu évêque. Je suis pas devenu non plus, hein. Je porte ce chapelet parce que j'aime Jésus. Voilà un très beau crucifix. Vous ne le voyez pas, mais vous me croyez, hein. Et les perles de Marie, j'aime Marie aussi. Et les deux sont liés. Un lien indissoluble. C'est la première raison pourquoi je porte ça. Deuxième raison, c'est que je l'ai acheté lundi dernier aux sœurs contemplatives de Saint-Jean. Elles étaient là avec leur stand pour vendre leurs produits artisanaux. Et je les aime beaucoup, les sœurs de Saint-Jean, les frères de Saint-Jean. Je suis oblat de cette communauté depuis longtemps. Et donc, c'était avec joie que j'ai acheté ce chapelet. Mais j'avoue, chers amis, il y a une raison beaucoup plus importante pourquoi je porte quelques jours pendant cette semaine maintenant ce chapelet. Dans mon pays de provenance, c'est les Pays-Bas, je suis hollandais, hein. Il y a ces dernières semaines des rumeurs, des bruits, des nouvelles, des reportages, des actualités sur des dérives sectaires. Dérives sectaires. Je ne dis pas qu'il n'y a pas de matière dedans. Peut-être il y a de la matière dedans. Il ne s'agit pas nécessairement de sectes chrétiens ou sectes catholiques. Mais les médias, tous les médias, leur reportage, leur nouvelle, leur actualité, ont choisi une image. On a dû choisir une image parce qu'on est dans une culture visuelle. Donc il faut une image pour accompagner toutes les nouvelles. Et l'image qu'ils ont choisie, les médias, vraiment tous, aux Pays-Bas, pour discuter les dérives sectaires, c'est le chapelet. Chaque nouvelle, chaque discussion dans ce matière-là est accompagné d'une photo d'un chapelet. Et voilà, j'avoue que maintenant, en vous expliquant ça, ça me touche. Comment est-ce qu'on est arrivé jusqu'à là? Et donc, portons les signes. Quelle honte pour Jésus! Quelle honte pour Marie! Quelle honte peut-être aussi pour nous, hein? Donc, chers amis, portons nos signes, les signes de notre foi, avec humilité, mais quand même, portons-les. Osons-les montrer. Osons confronter notre société à ce que nous soyons pas du tout des sectes, mais à ce que nous soyons une église de 2 milliards chrétiens, 1,3 milliard catholiques. Nous sommes pas fous. Nous sommes bien intelligents. Et nous portons la croix de Jésus autour de notre cou parce que nous croyons que Jésus est le Fils de Dieu et qu'il nous a sauvés. Présence réelle, ce mot vous le connaissez tellement bien. Présence réelle, ce petit mot théologique pour expliquer ce qu'on adore. Hein? Jésus réellement présent dans la Sainte Eucharistie, vraiment. Exposition du Saint-Sacrement, Dieu, Jésus, il est vraiment là. Ça, c'est l'importance. Ça, c'est aussi le côté magnifique de ce que nous vivons, de ce que nous proclamons, de ce que nous croyons. Dans la longue histoire, petite introduction, dans la longue histoire de la pensée chrétienne, nous voyons combien il a toujours été difficile pour les croyants, pour les théologiens, pour les penseurs,
toujours difficile de maintenir un équilibre, un bon équilibre entre l'altérité de Dieu, tout autre, et sa proximité. Par exemple, d'un côté, nous avons le Saint-Père de l'Église, Grégoire de Nazianzé, qui voit Dieu comme celui qui est au-delà de tout. Et de l'autre côté, nous avons par exemple Saint-Augustin, pour qui Dieu est plus proche de moi que je ne le suis moi-même. Altérité, proximité. Entre altérité et proximité, nous le savons, chers amis, il y a un pont. Il y a un pont qui fait le lien entre les deux. Dieu est le tout autre, Dieu est le tout proche. Et ce pont s'appelle incarnation. Incarnation. Dieu prend chair. Dieu se fait homme. Le pont entre l'altérité de Dieu et sa proximité. L'Eucharistie que nous célébrons, que nous adorons, que nous recevons, l'Eucharistie est une continuation de l'incarnation. On en parle, on en reparle tout de suite. L'Eucharistie est une incarnation continue. L'Eucharistie est la proximité du tout autre. La proximité du tout autre. C'est ça l'Eucharistie. La proximité totale. Il entre dans notre cœur, dans notre corps. Le tout autre. La présence réelle, chers amis, est si importante, si réelle, si merveilleuse, parce qu'elle est présence de Dieu. Le tout autre, qui est plus proche de moi que je ne le suis de moi-même. L'Eucharistie, logiquement, est donc pas une chose, c'est une personne. Jésus dit, je suis le pain qui descend du ciel. Je suis personne. Jean-Paul II, son testament spirituel, on va dire, sa dernière encyclique, Ecclesia de Eucharistia, 2003, l'Église vit de l'Eucharistie. Dernière encyclique, donc vraiment testament spirituel. Imaginons-nous ce grand pape, dernière encyclique, entièrement dédiée à l'Eucharistie. Voilà l'importance. Il écrit, chapitre 53 de cette encyclique, « Si nous voulons redécouvrir dans toute sa richesse le rapport intime qui unit l'Église et l'Eucharistie, nous ne pouvons pas oublier Marie, mère et modèle de l'Église. Marie peut en effet nous guider vers ce très saint sacrement, car il existe entre elle et lui une relation profonde, elle, Marie, et lui, le saint sacrement. Jean-Paul II continue, on peut deviner le rapport entre Marie et l'Eucharistie à partir de son attitude intérieure. Par sa vie tout entière, Marie est une femme eucharistique. On reparle sur ça tout de suite. Une femme eucharistique, on va retenir ce petit mot. L'Église, nous, regardant Marie comme son modèle, comme notre modèle, l'Église est appelée à l'imiter aussi dans son rapport avec ce mystère très saint et très grand. Voilà les contours de notre enseignement de ce matin, chers amis. Le lien profond entre Marie et l'Eucharistie, et Marie, Eucharistie et Église. Encore Jean-Paul II, mais maintenant 1987, Redemptoris Mater, la mère du Rédempteur, une exhortation apostolique, il écrit encore sur ce lien entre Marie et l'Eucharistie et l'Église. La maternité divine de Marie est particulièrement perçue et vécue par le peuple chrétien dans la célébration eucharistique. Je répète, nous vivons dans la célébration eucharistique
la maternité divine de Marie. Cette célébration eucharistique qui est la célébration liturgique du mystère de la rédemption, où se rend présent pendant la messe le Christ en son vrai corps né de la Vierge Marie. Parenthèse, nous connaissons ce beau chant en latin, en français, qui explicite exactement ça. Je regarde la Sainte Hostie et j'ai dit « Ave Verum Corpus ». Salut, qu'est-ce qu'on dit en français? Ave aussi, peut-être, vrai corps, vrai corps. Ave Verum Corpus, natum de Maria Virgine, né de la Vierge Marie. C'est ce que nous chantons quand nous regardons l'hostie. Vous connaissez tous l'Ave Verum, soit en latin, soit en français, soit tous les deux. Hein, donc c'est ce que nous chantons. Ce que nous chantons, normalement, ce ne sont pas des bêtises. Et ce chant, particulièrement, a été écrit par Thomas d'Aquin. Donc, le grand théologien de la fête Dieu, le grand théologien de la présence réelle, le grand théologien, le plus grand théologien de l'Église. Ave Verum Corpus, nous voyons le Christ, le vrai corps, natum de Maria Virgine, né de la Vierge Marie. Cette hostie est née de la Vierge Marie, parce que nous croyons que c'est Jésus vraiment. À juste titre, Jean-Paul II maintenant, tout à l'heure c'était moi, hein, maintenant c'est Jean-Paul II encore. À juste titre, la piété du peuple chrétien a toujours vu un lien profond entre la dévotion à la Sainte Vierge et le culte de l'Eucharistie. Marie, c'est la conclusion de Jean-Paul II, Marie conduit les fidèles à l'Eucharistie. C'est pour ça que nous disons toujours à la missionnaire de l'Eucharistie, quand il y a une question qui nous est posée souvent, est-ce que je peux prier le chapelet devant le Saint-Sacrement? Hein? Nous disons toujours, oui. Faites pas d'opposition, de compétition entre Marie et Jésus. Il n'y a pas d'opposition entre les deux. Marie ne fait que nous conduire vers l'Eucharistie. C'est son être. C'est son boulot. Encore toujours, petite introduction pour dessiner un peu le cadre de notre petite matinée de réflexion et de méditation. Paul VI maintenant, le Saint-Pape qui a conclu le grand concile Vatican II, il prend la parole au sujet de la constitution Lumen Gentium. Lumen Gentium, vous avez peut-être entendu parler de ce mot, Lumen Gentium, ça veut dire lumière des peuples. C'est la constitution de ce concile Vatican II qui parle de l'Église. C'est quoi l'Église? C'est qui l'Église? Et le dernier chapitre de cette constitution est dédié à la Vierge Marie. Là, nous voyons déjà le lien entre Marie et l'Église. Donc, au moment que cette constitution était publiée, début des années 60, Paul VI prend la parole, il dit « La connaissance de la véritable doctrine catholique sur la Bienheureuse Vierge Marie constituera toujours une clé pour la compréhension exacte du mystère du Christ et de l'Église. » Je résume, si nous comprenons bien Marie, ce que dit l'Église catholique sur Marie, sa place dans l'ordre de la grâce, sa place dans la rédemption, sa place dans la messe, sa place dans l'Eucharistie. Si nous comprenons bien Marie, nous avons la clé pour bien comprendre le Christ. Ça, c'est grand. Ça, c'est très grand. Et pour bien comprendre l'Église. Aujourd'hui, ce matin, c'est pas que intellectuel, c'est aussi un peu méditatif. Donc, après cette introduction un peu théologique, on va méditer un petit moment ensemble. Et nous fermons notre yeux, et dans le silence de notre cœur, vraiment silencieusement, nous prions bien sûr, tous et chacun, un « Je vous salue Marie ». Nous pouvons rester les yeux fermés, mais il y a peut-être le risque que vous vous endormez. Hein? Donc, rouvrez vos yeux si vous voulez. Une petite méditation, chers amis. Quatre aspects. Eucharistie, Marie.
Tout d'abord, le don de Marie. L'Eucharistie est de loin l'un des plus grands dons de Marie. L'homme, nous tous, l'homme est entièrement dépendant de Dieu. Par son instinct naturel déjà, il cherche Dieu. Et lorsque l'homme ne le trouve pas, ce Dieu, il peut se fabriquer de temps en temps un Dieu de ses propres mains. Dieu nous a fait la grâce de satisfaire cette recherche. D'abord par l'incarnation, ensuite par l'Eucharistie. Il est descendu du ciel sur la terre pour devenir l'un de nous. Et c'est ainsi que nous pouvons voir Dieu, connaître Dieu, aimer Dieu de tout proche. Mais pour Dieu, ça ne suffisait pas. Il voulait plus. Et donc, il a choisi de s'humilier au point que nous puissions le toucher, le goûter, le manger, nous nourrir de lui. Et ça, pas seulement pour quelques jours ou pour un court moment unique, mais ça pour toujours, toujours. Par l'incarnation, il a pris un corps humain et a vécu parmi les hommes, même si ce n'est que pour une courte période, 33 ans en Palestine. Mais qu'est-ce que c'est 33 ans? Qu'est-ce que cela représente pour toute l'humanité? Et voilà, dans sa toute-puissance, dans sa sagesse, dans son intelligence illimitée, il a trouvé le moyen d'être vraiment présent à chacun et chacune, à chaque moment de l'histoire. Hier, aujourd'hui, demain. D'être si intimement uni à nous par l'union la plus parfaite qui soit, c'est-à-dire par la voie de la nourriture. La nourriture. L'union la plus parfaite qui soit. C'est par la nourriture que ce que nous mangeons devient un avec nous. Pour toujours. Jusqu'à la fin du temps. Chaque jour, si vous voulez. Ainsi, nous comprenons un peu mieux. L'Eucharistie est une incarnation continue. Elle est l'application pratique de cette incarnation pour chaque personne, de chaque génération, à chaque moment de l'histoire humaine. Elle est la façon unique dont Dieu a choisi de satisfaire notre besoin de lui, ce besoin que nous avons tous. Et donc maintenant, chers amis, posons-nous la question. Qui nous a donné l'incarnation? Qui nous a fait le don de l'incarnation? Bien sûr, c'est le Père éternel tout d'abord. Mais tout cela par Marie. Par Marie. Jésus s'est incarné, était né par Marie, de Marie. C'est elle qui a donné Jésus concrètement au monde. Saint Augustin, il dit sur Saint, ce don de Marie. Il a pris la chair de la chair de Marie. Il nous a donné la même chair à manger pour le salut de nos âmes. Nous péchons si nous n'adorons pas. Nous péchons si nous n'adorons pas. Dans l'Eucharistie, Marie étend et perpétue sa divine maternité. Ainsi encore, je répète pour la troisième fois, l'Eucharistie est clairement la continuation de l'incarnation. La continuation de l'incarnation. C'est ça l'Eucharistie. Pour chaque humain, à chaque moment du temps, pour chaque génération. Donc, si c'est ça la continuation de l'incarnation, c'est clair que l'Eucharistie est la continuation du don de Marie. Parce que l'Eucharistie, l'incarnation, c'est le don de Marie. Donc l'Eucharistie est la continuation de ce don de Marie. Elle continue à nous donner Jésus chaque jour, comme elle nous l'a donné à l'étable de Bethléem.
Souvent à l'autel, nous les prêtres, et peut-être vous les fidèles aussi, mais nous nous préparons à la sacristie avant la messe en priant Marie, parce qu'elle est là, elle nous donne Jésus, et c'est le vrai Jésus, il n'y a qu'un seul Jésus. Donc ce Jésus que nous voyons dans la Sainte Hostie, c'est le même Jésus que Marie nous donne. Continuation du don de Marie. Elle est à côté de nous, à l'autel, pour nous donner Marie. Adam, notre premier parent, a tout perdu pour nous, en mangeant du fruit que la femme lui a donné. Il crie vers Dieu en insultant à la fois Dieu et sa femme. Il crie vers Dieu, « La femme que tu m'as donnée !» Voilà l'insulte, le double insulte d'Adam. Il insulte son épouse et il insulte Dieu. « La femme que tu m'as donnée !» Courage des hommes. Que tu m'as donné pour compagne, il m'a donné le fruit et j'en ai mangé. Adam, il a donc péché. De même, chers amis, nous, totalement à l'inverse, nous pouvons dire, Seigneur, maintenant pas en accusant Dieu, hein. Seigneur, la femme que tu nous as donnée comme mère, nous a donné et nous donne le fruit béni de ses entrailles. Et ainsi nous vivons. Nous vivons par celui qui nous nourrit. Deuxième partie de cette méditation. Tout d'abord, c'était le don de Marie. Maintenant, c'est le sacrement de Marie. Le sacrement de Marie. C'est ainsi qu'on pourrait appeler l'Eucharistie. Dans les autres sacrements, Marie n'a pas trop de rôle. Mais dans ce sacrement de l'Eucharistie, elle a une part, et ça, une part très importante. La chair du Christ, dit saint Thomas d'Aquin, celui qui a écrit ce beau chant Ave Verum Corpus. La chair du Christ, dit saint Thomas d'Aquin, n'est autre que la chair virginale de Marie. Il a pris la chair de Marie. Donc nécessairement, sa chair n'est autre que la chair de virginale de Marie. C'est donc elle qui fournit et qui continue à fournir la matière de ce sacrement. Par son fiat, la Sainte Vierge a fait passer le Fils de Dieu, du cœur de Dieu, à son sein immaculé. Le prêtre, lors de la consécration, répète, on pourrait dire, un miracle similaire. Et le Fils de Dieu descend dans la main du prêtre à la consécration, étant déjà le Fils de Marie. Les paroles du prêtre, la parole consécratoire du prêtre, qui sont celles de Jésus. Ceci est mon corps. Quand je dis ça en tant que prêtre, c'est pas mon corps. Vous le comprenez bien. Le corps du Christ, ceci est mon corps. Ces paroles sont alors comme une répétition de celles de Marie, fiat. Ceci est mon corps. Le miracle eucharistique qu'est la messe, on parle beaucoup de miracle eucharistique, on aime particulièrement le miracle de l'Anziano en Italie, ce cœur battant. Mais il y a un miracle eucharistique quotidien, chers amis, c'est la messe. C'est la messe. Et la vraie preuve de ce miracle, c'est la parole de Dieu. Les miracles eucharistiques nous donnent énormément de nourriture pour notre esprit, notre intelligence qui veut voir, qui veut comprendre, etc., etc. Nous sommes des cartésiens, hein. Donc nous voulons déterminer ça scientifiquement. Et heureusement, Jésus, en nous respectant, il nous donne ce miracle. Mais n'oublions jamais que la seule preuve de l'Eucharistie, la seule preuve, c'est la parole de Dieu. Ceci est mon corps. Notre cher confrère Louis, il a été ordonné prêtre 2 semaines en arrière avec 9 autres candidats. Et un de ces candidats était aussi à Saint-Maximin chez nous. C'est Guillain. Et Guillain, il a une façon de prêcher. Il n'est pas membre de notre communauté, malheureusement.
il a une façon de prédication qui est très profonde et très touchante, très, très douce, très humble. Et souvent, souvent, pendant son homélie, quelque part, il met une phrase de théologie fondamentale. Dieu ne peut pas mentir et Dieu ne peut pas nous tromper. Dieu ne peut pas mentir, Dieu ne peut pas nous tromper. Ceci est mon corps. Dieu ne peut pas mentir. Dieu ne peut pas nous tromper. Donc c'est vrai. C'est ça la preuve, la seule preuve. Le miracle eucharistique et la messe est comme le miracle de Nazareth, et il en est une continuation. C'est ainsi qu'on dit que l'Eucharistie est la continuation de l'œuvre de Marie, la continuation de son fiat. Et c'est quoi l'œuvre de Marie, à part de donner naissance au Fils de Dieu? L'œuvre de Marie consiste à aimer et adorer Jésus comme son Fils et comme son Dieu. Nous adorons le Christ comme notre frère et comme notre Dieu. Nous avons tous le même Père, notre Père. Jésus l'a dit lui-même en nous donnant le notre Père. Donc c'est pour ça que nous sommes frères et sœurs. En Jésus, avec Marie, nous adorons notre Dieu. Jésus s'est fait enfant pour nous inviter, par son amour et son charme, à l'amour de Dieu. Sa mission était et est toujours une mission d'amour. À Marguerite Marie, à Paray le Monial, 1675, Jésus dit cette phrase que nous connaissons presque tous, je pense par cœur, mais qu'il faut répéter chaque jour, je pense, parce que c'est tellement profond et tellement fondateur pour notre foi eucharistique. Jésus parle en se révélant à Marguerite Marie, en montrant son cœur d'amour, son océan de miséricorde. Il dit « J'ai soif ». Il répète son cri de soif sur la croix, juste avant de mourir. « J'ai soif ». Et d'une soif si ardente d'être aimé des hommes au Saint-Sacrement, que cette soif nous consume. Et oui, chers amis, reconnaissons ça. Car en réalité, combien connaissent et aiment l'enfant de Dieu? Marie a été et est toujours le modèle de ces âmes amoureuses de Jésus, de nos âmes. Marie l'a aimé intensément. Maintenant, dans l'Eucharistie, Jésus devient pain et nourriture pour l'homme. Pourquoi? Pour chercher notre amour. Il nous aime, il nous supplie de l'aimer en retour, sachant que un vrai amour, c'est réciproque. Ça peut pas venir d'un côté. J'ai soif d'être aimé des hommes au Saint-Sacrement. Il s'est humilié en devenant homme. Il s'humilie encore plus en apparaissant comme pain. Et donc nous, en aimant Jésus dans l'Eucharistie, pensons que nous poursuivons l'œuvre d'amour que Marie avait commencée à Bethléem. Aujourd'hui, comme alors, la majorité des hommes ne le connaît pas, ne l'aime pas, ne le remercie pas pour ce qu'il fait pour l'humanité. Aujourd'hui, comme alors, il faut quelqu'un pour compenser cette ingratitude, cet énorme manque d'amour. À l'époque, c'était Marie, adorant son Dieu, son Fils. Aujourd'hui, c'est nous qui devons le faire, avec elle et à son imitation. La consolation de Marie. Imaginons-nous, chers frères et sœurs, quelle grande tristesse tout cela aurait produit dans le cœur de la Sainte Vierge. Pour elle, de voir ce précieux et charmant enfant, inconnu des uns, méprisé des autres, persécuté déjà au berceau, tout en sachant que son fils était le Fils de Dieu. Quelle tristesse pour Marie. Comment aurait-elle souffert de le voir caché de telle sorte que personne ne lui rende l'adoration qu'il méritait? Parce qu'il est évident, nous le savons, nous connaissons l'histoire, nous connaissons les évangiles. Il est évident que Jésus n'a pas reçu les honneurs divins qu'il méritait, ni dans sa vie privée, surtout pas dans sa vie publique, et encore moins dans sa passion et sa mort.
Et cela, certainement pour la Sainte Vierge, a été un véritable tourment, nous sommes sûrs de ça. C'est donc, logiquement, en réfléchissant à tout ce que nous avons dit jusqu'à maintenant, c'est donc l'Eucharistie qui console la très Sainte Vierge. Parce qu'ici, dans l'Eucharistie, Jésus peut être honoré dans son corps. Il peut être honoré dans la même chair et le même sang qu'il a pris de Marie. Maintenant, la très Sainte Vierge sera satisfaite et consolée quand elle verra les âmes qui vont honorer Jésus, aimer Jésus, adorer Jésus, aimer cette Eucharistie sur nos autels qui est une personne, dans nos ostensoirs, dans nos tabernacles. Nous consolons Marie. Ne voulons-nous pas donner cette consolation à Marie et en même temps rendre l'honneur qui est dû à Jésus? Parce que rendons-nous bien compte que c'est ça que nous faisons lors de notre adoration eucharistique. Consoler Marie en honorant Jésus. Et quand nous savons ça, notre âme n'en est-elle pas super heureuse? Quatrième partie de cette méditation. Toujours les yeux ouverts, j'espère. Même s'il n'est pas certain que Marie ait la communion de Marie, cette quatrième partie de la méditation. Même s'il n'est pas certain que Marie ait reçu l'Eucharistie lors de la dernière scène, il ne fait aucun doute qu'on peut supposer qu'elle l'aurait ensuite reçu à plusieurs reprises. De même, par exemple, de Saint Jean. Imaginons-nous cette scène. Imaginons-nous l'apôtre vierge donnant la communion à la Sainte Vierge et la Vierge des Vierges. Quelle scène! Avec quelle joie Jésus aurait-il pénétré dans l'âme de Marie? Comme il aurait été heureux d'y entrer. Si auparavant c'est lui qui a choisi son sein le plus pur pour s'incarner, pourquoi n'aurait-il pas ensuite choisi d'habiter dans son cœur par l'Eucharistie? Quant à la Sainte Vierge, comment se serait-elle préparée? C'est ça une question importante à se poser et intéressante aussi. Comment se serait-elle préparée à la communion? Comment aurait-elle prié après la communion? Si quelqu'un comme Saint Louis IX, 13e siècle, votre grand saint français. Si quelqu'un comme Saint Louis passait toute une semaine à penser à communier, 3 jours en se préparant, 1 jour pour la vraie communion et 3 autres jours à rendre grâce, toute une semaine, que ferait Marie? Que ferait Marie? Utilisons notre imagination. Continuation de l'Eucharistie, de l'incarnation. Jésus vient encore en lui. Imitons sa faveur. Recevons l'Eucharistie avec Marie et comme Marie. Passons notre vie immergée dans la très sainte Eucharistie avec Marie et comme Marie. Nous le comprenons bien, chers amis, une façon très louable et conseillée de se préparer à la Sainte Communion est d'invoquer la Vierge Immaculée, de compter sur elle pour nous permettre de recevoir Jésus comme il faut, de recevoir Jésus avec l'humilité de Marie, avec sa pureté, avec son amour, en priant plutôt pour qu'elle vienne elle-même recevoir Jésus en nous, parce qu'elle reçoit Jésus d'une façon la plus digne concevable. Cette pieuse pratique, invoquer Marie avant la communion, est très recommandée par beaucoup de saints. Par exemple, Louis Grillon de Montfort, Saint-Pierre Julien Aymar, notre patron, Saint-Alphonse de Ligorie, Saint-Maximilien Kolbe. Pierre-Julien Aymar écrit: la meilleure préparation à la Sainte Communion est celle qu'on l'on fait avec Marie.
La petite Thérèse, notre chère petite Thérèse, que nous aimons tant, je pense presque tous, hein, les yeux, donne une délicieuse et adorable illustration. Préparer la communion avec Marie. Elle représente dans cette petite, ouais, c'est pas une anecdote, c'est une imagination. Elle représente son âme comme une petite fille, l'âme de Thérèse, une petite fille de 3 ou 4 ans, dont les cheveux et la robe sont totalement en désordre. Et cette petite fille, l'âme de Thérèse, par la suite, elle a honte de se présenter à la balustrade de l'hôtel pour recevoir Jésus. Cependant, cette petite fille, 4 ans, l'âme de Thérèse, elle fait appel à la Madone, Marie, et aussitôt, écrit Thérèse, aussitôt, la Vierge Marie s'est occupée de moi. Elle a remplacé rapidement ma robe sale. Rapidement, elle a attaché mes cheveux avec un joli ruban et elle a ajouté une petite fleur. Et cela a suffi à me rendre attrayante et à me permettre de prendre place sans gêne au banquet des anges. C'est vrai, c'est sûr. Thérèse Lisieux, peut-être un petit peu mielleux, mais quand même une très belle anecdote pour illustrer cette importance d'invoquer Marie en se préparant à la communion. Je dis souvent aux gens qui se demandent et me demandent comment se préparer, vous êtes dans la queue. Vous êtes dans la queue pour recevoir, pour vous approcher du prêtre qui va vous donner l'Eucharistie. Priez Marie. Ne faites que prier Marie. Je vous salue, Marie, c'est tout simple. Elle va faire de sorte que cette communion soit accueillie par votre âme de la façon amoureuse et digne qu'il faut. Sainte Gemma s'est éclamée en extase qu'il est beau de communier avec la mère du paradis. Nous terminons cette méditation et nous entrons dans une partie un tout petit peu plus théologique, même si c'est vraiment, n'ayez pas peur, très compréhensible. Église, Esprit Saint, messe. Église, Esprit Saint, messe. Les Actes des Apôtres racontent que Marie s'est jointe aux apôtres alors qu'ils attendaient et priaient pour la venue de l'Esprit Saint à la Pentecôte. Actes 1er chapitre, verset numéro 14. Marie était là. Un peu plus loin, ces mêmes actes décrivent la vie de l'Église naissante à Jérusalem. Et là, il est dit que les membres de la première communauté chrétienne se consacraient à l'enseignement des apôtres, à la vie commune et à la fraction du pain et aux prières. Deuxième chapitre, verset 42. L'Église naissante. Enseignement des apôtres, vie commune, fraction du pain et prière. C'est ça l'Église. Beaucoup déduisent de ce passage que Marie elle-même a pris part aux premières célébrations de l'Eucharistie, écoutant les enseignements des apôtres, provenant bien sûr de son fils, et reconnaissant son fils dans la fraction du pain. Dans un sens encore plus profond, la vie entière de Marie était eucharistique. Vous vous souvenez que j'ai dit, Jean-Paul II dit, Marie est une femme eucharistique. On creuse ça un petit peu maintenant. Comme nous le savons, Marie a conçu le Christ par la puissance de l'Esprit Saint. Gabriel va dire, l'Esprit Saint viendra sur toi. Donc, elle a conçu par la puissance de l'Esprit. Je souligne, on retient les mots, par la puissance de l'Esprit. Grâce au consentement de Marie, son fiat, le Christ, le Fils incarné, est entré dans l'histoire de l'humanité pour nous racheter, pour nous sauver. De même, à chaque messe, notre mère, l'Église, enfante à nouveau le Christ dans la puissance de l'Esprit Saint. Le fameux épiclèse, comme nous le disons, la prière eucharistique, qui appelle,
qui invite l'Esprit Saint pour opérer la consécration. En répandant sur ces offrandes ton esprit, c'est ça la prière que nous reconnaissons tous, la prière eucharistique numéro 2. Nous prions Dieu qu'il répande sur ces offrandes son esprit. Donc exactement comme la conception de Jésus dans le sein de Marie, par la puissance de l'Esprit Saint, à la messe, la mère de l'Église, la mère qui est l'Église, dans la puissance de l'Esprit Saint, nous enfante à nouveau le Christ. Non seulement Marie a conçu le Christ dans la puissance de l'Esprit, mais elle a suivi, écoutant ses paroles et les mettant en pratique. Sa maternité et sa vie de disciple l'ont conduite jusqu'à la croix, où elle a profondément participé au sacrifice rédempteur de son Fils. Plus profondément que n'importe qui d'autre, vous, beaucoup d'entre vous qui êtes maman, imaginez-vous, c'est inimaginable. Cette souffrance au pied de la croix de la mère est inimaginable. Marie a vécu le mystère pascal que nous rencontrons et que nous célébrons dans l'Eucharistie. Petite parenthèse, mystère pascal, je dis, hein, nous rencontrons le mystère pascal dans l'Eucharistie. C'est quoi le mystère pascal? C'est mort et résurrection, toujours les deux. Il n'y a pas de résurrection sans mort, il n'y a pas de mort sans résurrection. C'est ce que nous disons après la consécration. Il y a cette acclamation que nous faisons tous après, ensemble, après la consécration. Et ce texte, c'est pas nécessairement un texte stupide. Hein, c'est un texte qui exprime la vérité que nous vivons à la consécration. Nous disons, nous annonçons ta mort. Donc je regarde l'hostie qui est devenue le corps du Christ et je dis, j'annonce ta mort et je proclame ta résurrection. En regardant la Sainte Hostie, nous voyons la Pâque entière du Christ, sa mort et sa résurrection. C'est pour ça que nous disons ça. Nous annonçons ta mort, nous proclamons ta résurrection. C'est ça le mystère de l'Eucharistie. C'est ça la présence réelle. Le vivant qui nous montre sa mort. Et après la prière universelle, la prière eucharistique, toutes les prières eucharistiques, continue en disant quelque chose comme « Faisant ainsi mémoire de la mort et de la résurrection de ton Fils. » Ainsi, ça veut dire en célébrant la consécration, on fait mémoire par définition au mystère pascal du Christ, la Pâque entière. Marie nous enseignait comment répondre au mystère eucharistique par la charité, la foi et par l'action de grâce. Charité, foi, action de grâce. C'est ça notre réponse à ce don inimaginable de Dieu lui-même. Marie, apprenant que sa cousine Élisabeth avait conçu un enfant, se précipite à ses côtés. Elle vient dans un esprit de charité. Elle vient dans un esprit de service aimant. Déjà, les premiers fruits de la présence du Seigneur en elle. Donc si la charité et le service aimant, c'est le fruit que montre Marie dans son comportement, il faut que nous montrions aussi la charité et le service aimant après avoir reçu le Seigneur. C'est le fruit de notre participation à la Sainte Messe. Marie a reçu Jésus dans son sein, nous recevons Jésus dans notre corps. Élisabeth, la cousine, rencontre la foi pure et profonde de Marie. Elle dit, heureuse es-tu, toi qui as cru à l'accomplissement de ce qui t'a été annoncé par le Seigneur. Nous aussi, comme Marie, nous devons avoir la foi pour participer avec fruit à l'Eucharistie, le mystère de la foi. Nous devons croire à la vérité et à la réalité de la présence réelle du Seigneur. Si je n'y crois pas, pas la peine de venir communier. Même une insulte de le faire. Il faut croire. Nous devons croire avec la foi de Marie à notre mystérieuse participation à ce mystère de la mort et de la résurrection. Tout comme Marie a dit oui à sa vocation de mère du Sauveur, nous devons nous aussi dire notre oui, notre amen.
lorsque nous recevons notre Seigneur dans la Sainte Communion. Et Marie, en réponse de la conception, le Seigneur qui s'est fait chair en elle, nous donne également un exemple d'esprit de louange et d'action de grâce. Ça doit aussi être notre réponse à la réception de l'Eucharistie. En rencontrant Élisabeth, Marie prononce sa belle prière de louange et d'action de grâce, le Magnificat. Et ses paroles résonnent à travers les âges. Le Seigneur a fait pour moi de grandes choses. C'est ce que nous disons, nous devrions dire après avoir reçu la Sainte Eucharistie. Le Seigneur a fait pour moi de grandes choses. Il s'est donné à moi et son nom est saint. Lorsque nous rencontrons le Seigneur ressuscité dans l'Eucharistie, nos esprits devraient s'unir pour magnifier le Seigneur, lui rendre grâce, le louer. En effet, les prières de la messe sont saturées d'un esprit de louange et d'action de grâce. Et Marie nous enseigne comment faire nôtre cette prière. Et n'oublions pas, le mot Eucharistie en soi signifie déjà action de grâce. Ça va encore, chers amis? Vous tenez le coup? Il y a encore un petit chapitre. Mais je vous rassure, je terminerai à l'heure. Pour que vous ayez une petite pause, pour vous préparer à l'Eucharistie, hein, c'est ça qui compte. Donc, à 45, j'arrêterai. Mère de Dieu, Mère de l'Église, le rôle premier et fondamental de Marie dans le domaine de la maternité est celui de Mère de Dieu. Mère de Dieu, en grec, Theotokos. Theotokos. Je ne vais pas vous donner un cours de grec, ne vous inquiétez pas. Mais il y a quand même quelque chose d'intéressant dans ce mot. Theotokos. Théo, vous comprenez. Théo, c'est Dieu. Donc ça, c'est clair. Maintenant, tokos. On traduit en disant mère de Dieu. Et oui, c'est vrai. Mais beaucoup plus profondément, ce mot tokos provient d'un verbe en grec qui veut dire accoucher, donner naissance. Donc, Theotokos, ce titre que le Concile a donné à Marie, ça veut dire celle qui est mère de Dieu, oui, qui a enfanté Dieu, qui a accouché, qui a donné naissance à Dieu. C'est très concret, c'est très, disons, physique, ce titre. C'est pas que spirituel. Theotokos, elle a donné naissance. Cette doctrine proclame que la doctrine du Theotokos, de la Theotokos, proclame que la Vierge Marie est la véritable mère de Jésus-Christ, qui est Dieu le Fils fait homme. On le voit dans l'évangile de Luc. L'ange va dire, tu enfanteras un fils, l'enfant sera appelé fils de Dieu. La validité de ce titre peut alors être logiquement vue dans le simple syllogisme. C'est ça pour, moi je suis hollandais, donc, souvent, j'ai fait ce petit syllogisme, ce petit raisonnement, cette petite argumentation pour taquiner un peu nos amis protestants, qui, bien sûr, aux Pays-Bas, ce sont les calvinistes, ce sont assez durs vis-à-vis de Marie. Et donc, j'ai fait ce petit syllogisme, qui est un peu ridicule, mais qui est incontournable. Faites-la avec moi. Première position. Marie est la mère de Jésus. Nous disons tous. Amen. Oui, mais nous disons tous oui. C'est vrai, non? Les protestants disent aussi oui. Donc, Marie est la mère de Jésus. Oui. Jésus est Dieu. Oui. Les protestants disent aussi oui. Donc, Marie est la mère de Dieu. Oui. Non. Incompréhensible. La logique des protestants. On les aime, hein? On se taquine mutuellement. Il me cite souvent un verset de la Bible que je connais peut-être, mais ça vient d'où déjà? Oh, ils savent toujours. Moi, pas toujours. Marie est la mère de Dieu, Jésus est Dieu, donc Marie est la mère de Dieu. Cette doctrine est encore élucidée dans le credo que nous proclamons tous ensemble. Et en Jésus-Christ, le Fils de Dieu, notre Seigneur, qui a été conçu du Saint-Esprit, est né de la Vierge Marie.
fils de Dieu, né de la Vierge Marie. Ce titre de mère de Dieu, Théotokos, a été canonisé par le concile d'Éphèse, 5e siècle, entre autres pour défendre la maternité divine. Elle met au monde Dieu, la maternité divine de Marie, contre un certain Nestorius, qui prétendait qu'elle n'était que la mère de l'homme, Jésus. En plus d'être la mère de Dieu, Marie est également appelée à juste titre la mère de l'Église. Lors de la messe de la clôture de la troisième session du Concile Vatican II, donc encore années 60, début des années 60, le pape Paul VI, le saint pape Paul VI déclare « Pour la gloire de la Sainte Vierge et notre propre consolation, nous proclamons la très sainte Vierge Marie, mère de l'Église. » À ce moment-là, mère de l'Église. C'est pourquoi que le discours sur Marie

littérature spirituelle. On la retrouve un peu partout à toutes les époques. Saint Ambroise du IVe siècle parle de Marie en tant que mater ecclesiae. Ça, c'est simplement du latin pour mère de l'Église. Hein? La substance de cette doctrine traditionnelle a été excellemment résumée dans ce fameux dernier chapitre de la Constitution sur l'Église, Lumen Gentium. J'ai encore beaucoup de citations à vous donner, mais je vais terminer maintenant pour vous donner le temps. On peut continuer des siècles et des siècles, 20 siècles, à méditer sur le lien entre Marie et l'Église, Marie et l'Eucharistie. Pour aujourd'hui, je vous conseille bien sûr de retenir cette préparation avec Marie, par Marie, à la réception de l'Eucharistie. Tout de suite, le prêtre, c'est le Père Louis qui va célébrer la messe. À ses côtés, il y aura Marie qui va donner la matière, la chair de Jésus, réellement présent. Et nous allons nous préparer à l'Eucharistie, à la réception de la communion avec Marie. Marie, aide-moi pour que cette communion au corps de ton Fils, pour que je la reçoive d'une manière digne, d'une manière féconde et d'une manière divine.

Sur les ondes de Radio Espérance, nous venons d'écouter un enseignement sur Marie, mère de l'Eucharistie, par le père Diédéric Doudjine, donné au congrès Adoratio 2025 qui s'est déroulé à Notre-Dame-du-Loup.

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0: Le père Thomas Luneau évoque le saint nom de Marie.
1: Marie, parler de Marie, quelle joie. Marie, tout d'abord, intéressons-nous à ce nom. M-A-R-I-E, cinq lettres. Cinq lettres qu'on pourrait écrire dans un autre ordre et ça donnerait le verbe aimer. Marie, aimer. En effet, pour bien comprendre Marie, il faut savoir que au cœur et dans son cœur, il y a l'amour de Dieu. Il y a l'amour de tous les êtres humains qui sont ses enfants, puisqu'elle les a reçus au pied de la croix. Marie, celle qui s'est aimée parfaitement, c'est la créature qui a le mieux aimé depuis tous les temps et jusqu'à la fin des temps. Marie, le bel amour, comme on dit parfois. Marie, ça vient de l'araméen Mariam ou de l'hébreu Myriam. Et nous avons le nom de Marie qui apparaît pour la première fois dans la Sainte Bible au livre de l'Exode. C'est la sœur de Moïse et d'Aaron, Marie. Et nous savons combien ce nom, en référence à la sœur de Moïse, était donné dans le peuple juif. Il suffit de lire l'Évangile et de voir le nombre de Marie qu'il y a, comme au récit de la Passion, Marie-Madeleine, Marie-Jacobée, Marie-Salomée, etc. Alors, quand on s'intéresse à l'étymologie du mot Marie, eh bien, on est vite noyé parce que il y a près de 300 significations du nom de Marie, ça montre l'intensité de ce nom qui était le prénom le plus porté en France au XXe siècle et qui revient à la mode. C'est une très bonne chose. Je retiendrai deux significations: belle et mère et étoile de la mer. Belle, belle comme la lune, chante l'Église. Parce que de même que dans l'obscurité de la nuit, où tout est laid et triste, apparaît la lumière tranquille, sereine et belle de la lune, ressortant au milieu des ténèbres et brillant plus que toutes les étoiles réunies. Ainsi Marie se détache et s'élève par sa blanche beauté, se communiquant à tous ceux qui veulent participer d'elle. L'Église l'appelle aussi Tota Pulchra, toute belle, puisqu'en elle, il n'y a rien qui ne soit pas beau, son corps, son âme, son cœur, tout. Marie, ça veut dire aussi la mer ou l'étoile de la mer. Ainsi, par la Genèse, Dieu créa la terre, réunit toutes les eaux en un point et les appela mer. C'est ce qui s'est passé avec Marie. Toutes les grâces que le Seigneur a réparties sur les créatures, anges et hommes, il les réunit en Marie, pleine de grâce, et c'est pourquoi elle est la mère des grâces. De la mer, M-E-R, se lèvent les nuages qui ensuite retombent sous forme de pluie pour féconder la terre. Ainsi, Marie déverse l'océan immense de ses grâces, celles qui font fructifier les âmes en vertu et sainteté. Enfin, elle est l'étoile de la mer, parce qu'elle est la lumière qui guide les marins sur la mer de ce monde. L'étoile de la mer des passions, qui est celle dans laquelle nous pouvons faire naufrage plus facilement, dans laquelle nous naviguons habituellement dans l'obscurité, aveuglés que nous sommes à tout moment par notre amour propre et la force de la passion dominante. Elle est l'étoile qui se tient tout en haut, de sorte que nous puissions toujours la voir, nous puissions toujours la trouver. C'est pourquoi Dieu l'a placée si haut, pour que nous puissions la voir de partout. Mais c'est pour la même raison que nous ne pouvons la voir sans lever les yeux. Plus vous baisserez pour voir les choses de la terre, moins vous la trouverez.

0: Le Seigneur entend ceux qui l'appellent. De toutes leurs angoisses, il les délivre. Psaume 33, 18.
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2: Maud, nous entamons aujourd'hui une série d'émissions sur la spiritualité du missionnaire. Pour nous, c'est vraiment très important de prendre du temps, parce que ce qui nous paraît vraiment le plus fondamental pour un missionnaire, c'est son attitude de cœur, ce qui motive sa mission, plus que le faire, le contenu, les techniques, les méthodes, etc., etc., les attitudes. Tout d'abord, du lien du missionnaire avec le Christ, la vie du missionnaire avec le Christ, ce qu'on dénomme la spiritualité missionnaire.
3: On peut parler aussi de posture, en fait, c'est-à-dire que cette relation avec le Christ va impliquer une posture spécifique qui est celle du missionnaire. Et c'est important de prendre du temps dessus parce qu'on a souvent une image fausse du missionnaire arrogant, qui impose, qui n'écoute pas, etc. Ce n'est pas du tout le missionnaire de l'Évangile que le Seigneur souhaite.
2: Donc la première attitude spirituelle, Maud, du missionnaire, c'est qu'il a fait l'expérience bouleversante du salut et d'une vie nouvelle qui en a découlé. D'une vie nouvelle, donc vraiment d'une transformation de vie nouvelle et bien sûr positive. Et c'est bien sûr, ça fait référence à l'évangile de Jean au chapitre 3, où Jésus invite Nicodème à être né de nouveau et de l'eau et de l'esprit. Et donc, ça renvoie à ce que disait Benoît XVI, plus que jamais évangéliser signifie rendre témoignage d'une vie nouvelle transformée par Dieu et ainsi indiquer le chemin. Donc, le missionnaire rend compte, c'est-à-dire il arrive à nommer et à exprimer qu'il a une vie transformée, qui est nouvelle, renouvelée par Dieu lui-même. Et ainsi, parce que effectivement il avait cette expérience, il indique le chemin de la transformation de vie. Et c'est pour ça qu'il dit également, ce que dit Benoît XVI, les nouveaux évangélisateurs sont des personnes qui ont fait l'expérience d'être guéries par Dieu. C'est pas simplement qui ont été éclairés par Dieu, qui ont été illuminés, dans lequel telle ou telle parole les a éclairés. Non, guéris, c'est vraiment une expérience de guérison. Le critère du missionnaire, c'est cette transformation guérissante. Ça envoie bien entendu à ce que dira le pape François après Benoît XVI, plusieurs années après, où il parlera de l'Église comme un hôpital de campagne. Et donc évangéliser, c'est conduire les personnes à passer par cet hôpital de campagne pour faire l'expérience de la guérison, de la consolation. Et c'est en cela que le pape François dira « Tout chrétien peut devenir missionnaire s'il a rencontré, été transformé par l'amour de Dieu en Jésus-Christ. » Et c'est là où Prado Flores, on l'a plusieurs fois déjà cité, Prado Flores ensemble, où il explicite, mais le problème dans l'Église est que beaucoup de ceux qui évangélisent ne sont pas évangélisés, c'est-à-dire qu'ils n'ont pas eu d'expérience personnelle transformante et guérissante de l'amour de Dieu. Donc vous voyez, pour évangéliser, il faut être évangélisé. Et quel est le critère d'être évangélisé ? C'est d'avoir été vraiment transformé et guéri par Dieu. C'est QFD.
3: Absolument. Et donc, une fois qu'on a vécu cette expérience-là, comme dit le pape François, nous sommes appelés à être missionnaires. Mais beaucoup d'entre nous disent « Mais oui, mais je n'en ai pas les compétences, je ne suis pas capable d'évangéliser comme ça, j'ai besoin de préparation, j'ai besoin de formation. » Alors le pape François remet les choses dans une perspective juste qui touche aussi l'âme du missionnaire, puisque c'est de ça dont nous parlons. Si le chrétien, dit-il, a vraiment fait l'expérience de l'amour de Dieu qui le sauve, il n'a pas besoin de beaucoup de temps de préparation pour aller l'annoncer. Il n'a pas besoin de beaucoup de temps de préparation parce que c'est une expérience immédiate dont il rend compte. Et donc la préparation, certes, elle est davantage dans sa propre vie spirituelle, dans son propre travail sur cette vie nouvelle, de l'accueil, de la découverte, de la plénitude de cette vie nouvelle, et puis aussi d'en prendre conscience, parce que parfois, Un peu comme Obélix, nous sommes tombés dans la potion magique petit et on se rend même plus compte de la grâce de Dieu dans laquelle on vit. Donc nous avons besoin aussi de ces temps où nous expérimentons un vrai changement dans notre cœur pour pouvoir apprendre à en rendre compte. Mais en fait, si nous en avons fait l'expérience, alors c'est immédiat, c'est quasi immédiat. J'ai envie d'en parler, j'ai envie de le transmettre.
2: Peut-être que certains sont surpris de ce propos, la rapidité de pouvoir témoigner. Bah, si par exemple, notre fille nous annonce qu'elle va se marier, on n'a pas besoin d'aller apprendre à l'université, dans une école, la manière dont je vais raconter cette bonne nouvelle à l'ensemble de mes amis et de la famille. Spontanément, ça fait une joie et je vais pouvoir le faire spontanément, naturellement, répandre cette bonne nouvelle que ma fille ou que mon fils va se marier. Eh ben, il en va de même par rapport à l'expérience de la foi. Si vraiment j'ai rencontré le Christ et s'il a transformé ma vie, ben finalement, il n'y a pas besoin de beaucoup de temps pour restituer cette vérité. Dans la formation au témoignage que nous faisons auprès de beaucoup de jeunes ou de couples, effectivement, on se rend compte, les gens le perçoivent un peu comme une montagne de pouvoir témoigner, mais en fait, avec quelques calages, en fait, ça se fait assez rapidement.
3: Quelques calages, mais du coup, ce calage, il vient de quoi? Il vient de ce qu'on identifie dans l'attitude de Saint Paul. D'où vient ce zèle apostolique de Saint Paul? De la connaissance première de Jésus-Christ, de celle du cœur, de la rencontre personnelle avec Jésus. Or, nous savons tous que de transmettre une expérience du cœur n'est pas si simple, parce que nous avons ressenti des émotions, nous avons vécu quelque chose qui est important pour nous, et la difficulté, c'est de la transmettre de telle manière que l'autre se sente concerné et qu'il ne nous dise pas juste « bon, bah, je suis content pour toi, mais moi, ça me fait rien ». Non, qu'il ait envie de rentrer dans la même expérience pour lui aussi en bénéficier. Et c'est pour ça que il y a aussi quelque chose de spécifique dans cette attitude du missionnaire qui est justement souligné par le pape François et que déjà Paul VI évoquait. Le missionnaire, dit-il, a l'humble et heureuse certitude de celui qui a été trouvé, rejoint et transformé par la vérité qui est le Christ et qui ne peut pas ne pas l'annoncer. J'aime beaucoup cette expression, l'humble et heureuse certitude. Le missionnaire est quelqu'un de humble, quelqu'un de pauvre, de petit. Simplement, il a fait cette expérience-là qui est une richesse extraordinaire. Et donc, il a la certitude qu'à cause de cette expérience, eh bien, quelque part, il est légitime pour transmettre puisque lui-même en a été bénéficiaire.
2: Et c'est d'ailleurs, Maud, la citation que tu donnes de la part du pape François est tout à fait en écho avec une citation tout à fait similaire de Jean-Paul II dans Redemptoris Missio sur l'évangélisation. Maud, tu évoques une très belle citation de la part du pape François et elle rend en écho avec une autre citation, celle de Jean-Paul II dans Redemptoris Missio, la magnifique encyclique sur l'évangélisation qu'il a écrit dans les années 90, où il parlait du missionnaire qui, même dans les tribulations et les difficultés, avait une assurance tranquille, convaincu de la vérité qu'il annonçait, parce que il l'a accueilli dans son cœur, mais surtout il l'a expérimenté en profondeur. C'est une vérité existentielle qui donne cette assurance tranquille du missionnaire.
3: Oui, c'est pour ça qu'on ne peut pas, je dirais, se passer de cette expérience fondamentale, fondatrice, qui est à l'origine de la mission et de tout élan missionnaire.
2: C'est pour ça qu'il nous faut avancer pour comprendre la manière de développer cette attitude missionnaire et cette spiritualité missionnaire. Le baptisé évangélise de manière pertinente à la mesure de sa foi qui lui a fait faire, qui lui a conduit à cette expérience de l'amour de Dieu, de ce salut et de la transformation par l'Esprit Saint et par le Christ. C'est bien ce que dit le pape François. Une personne qui n'est pas convaincue, enthousiaste, sûre et amoureuse, ne convainc personne. D'où la première des formations est de s'assurer de cette conviction, de cet enthousiasme, de cette assurance, de cet amour intime de Jésus.
3: Donc on est amené à attester par son témoignage la vérité de ce qu'on annonce, qui est forcément crédible. C'est pour ça que Paul VI disait « Plus que jamais, le témoignage de vie est une condition essentielle de l'efficacité profonde de la prédication. » il emploie ce terme d'efficacité. C'est extraordinaire d'oser dire ça. Donc ça veut dire que ce qui fait qu'il y a une pertinence dans une prédication, qu'il y a une pertinence dans une annonce, ça s'appuie sur un témoignage qui est des faits, qui est conforme à un réel qui est transmis. Ce n'est pas des idées, c'est un fait. Et c'est ce que dit Jean-Paul II aussi. L'homme contemporain croit plus à l'expérience qu'à la doctrine, aux faits qu'aux théories. Nous sommes donc appelés à revenir à des éléments factuels. Ce qui fait un témoignage, c'est que ça s'appuie sur des faits et pas des interprétations. J'ai vécu ça, il s'est passé ça dans ma vie, et les fruits sont ceci et cela. Et ça, j'en atteste.
2: Ainsi, le baptisé évangélise de manière pertinente à la mesure d'une foi fervente qui a fait cette expérience de l'amour de Dieu, de la libération concrète du Christ et du feu transformant de l'Esprit-Saint. C'est ainsi que le pape François atteste dans Evangelii Gaudium, une personne qui n'est pas convaincue, enthousiaste, sûre, amoureuse de Dieu, ne convaincra personne. D'où l'importance dans la formation des missionnaires de s'assurer de cette conviction, de cet enthousiasme, de cette vie amoureuse avec Dieu.
3: Prado Flores renchérit en disant « L'annonce n'a pas comme point de départ un discours ou une recherche intellectuelle. Elle est manifestation et témoignage du salut, de conversion de vie, de guérison intérieure, parfois physique. Un événement irréfutable de Dieu pour la personne qui témoigne. C'est là-dessus que nous avons à avancer, sur cette capacité à témoigner d'événements irréfutables. »
2: Maud, on peut citer un autre grand évangélisateur qui est intervenu lors du synode sur la nouvelle évangélisation, Don Pinji, qui a fondé les cellules d'évangélisation à Milan, qui se sont répandues dans le monde entier. Voilà ce qu'il dit. Les chrétiens ne deviendront évangélisateurs que s'ils ont vécu et continuent de vivre une expérience véritable de Jésus-Christ, qu'ils sentent l'urgence et l'importance de la présenter comme la plus importante et la plus engageante de leur vie. Ça, c'est un point très important. Jésus nous a transformés, on a rencontré Jésus, il est vivant pour nous, mais est-ce que cette expérience est une des expériences vitales existentielles parmi d'autres, mais assez marginale, voire centrale, mais centrale parmi d'autres, ou c'est la plus importante? Et Don Pidgey insiste auprès de nous, c'est à la mesure où cette expérience est la plus centrale, la plus importante, la plus bouleversante de votre vie, que vous serez crédible en termes missionnaires. Et donc, il y a comme une échelle de Richter de l'intensité missionnaire à partir de l'intensité de l'expérience transformante que nous avons vécue avec Jésus-Christ.
3: Et ce qui est très étonnant, c'est qu'il dit bien qu'ils ont vécu et continuent de vivre. Parce que justement, il n'y a pas d'usure du témoignage quand il s'actualise en permanence. C'est pas du tout la même chose que la personne qui témoigne sans cesse de sa conversion il y a 20 ans. C'est bien, c'est un point de départ. Mais depuis, que s'est-il passé dans ta vie? Est-ce que le Christ a continué à agir? Parce qu'on sait bien que nous ne sommes pas convertis une fois pour toutes ou pour toujours. Ça se saurait, ce serait trop simple. Mais non, c'est toute la vie que nous avons à travailler et continuer à faire cette expérience comme la plus engageante de notre vie. Et avec justement cette question-là du discernement que nous avons à avoir sur ce que nous partageons ou nous ne partageons pas, mais cela nous permet aussi de parler à temps et à contre-temps, de discerner quand c'est le bon moment et parfois d'accepter de le faire même quand ça ne semble pas toujours le bon moment, au-delà des convenances, au-delà des choses, je dirais, de la mondanité dont parle beaucoup le pape François, qui critique beaucoup les chrétiens, qu'il trouve souvent trop mondains dans le sens qui vont dans le sens du vent et qui veulent pas s'opposer, qui veulent pas prendre de risques, qui veulent pas se mouiller. Eh bien, voilà ce qu'il nous dit. Saint Paul dérange par son prêche, par son travail, par son attitude, parce qu'il annonce Jésus-Christ à nos vies pleines de commodités, même des vies chrétiennes, dit le pape François. Nos vies sont encombrées de nos propres certitudes, de notre propre chaos intérieur, de nos mélanges d'émotions, etc. Et le Seigneur nous demande d'annoncer la bonne nouvelle du salut qui vient éclairer, simplifier, rendre facile à comprendre, comment dire, quelque chose comme cette fameuse déflagration intérieure dont nous parlions, que nous revivons régulièrement dans la présence avec Jésus.
2: Donc c'est pour ça, c'est pas un critère d'authenticité évangélique, mais il est bien possible que l'évangélisation, la prédication, le témoignage, à des moments, soit dérangeant. Bien sûr, c'est pas le critère de vérité, et toute mission, bien sûr, ne doit pas être dérangeante, mais elle peut aller jusque-là. C'est pour ça que la parole de Dieu, de Paul, évangéliser, c'est parler et témoigner à temps et contre-temps, à temps et contre-temps. Il y a l'un et l'autre. C'est pas l'un ou l'autre, ou c'est pas que à contre-temps. Sinon, ça serait quand même constamment dérangeant. Mais parfois, l'évangélisation peut conduire, effectivement, à déranger si l'Esprit-Saint nous conduit. Après, c'est toute une question de discernement pour avancer dans la justesse de la mission, d'où l'importance, bien sûr, quand on évangélise, de toujours prendre du temps de recul et de discernement.
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exhortation apostolique Redemptoris Custos de sa sainteté Jean-Paul II sur la figure et la mission de Saint Joseph dans la vie du Christ et de l'Église, datée du 15 août 1989.

Introduction. Aux évêques, aux prêtres et aux diacres, aux religieuses et religieuses, à tous les fidèles laïcs. Appelé à veiller sur le Rédempteur, Joseph fit ce que l'ange du Seigneur lui avait prescrit. Il prit chez lui son épouse. En Matthieu 1, 24. Dès les premiers siècles, les pères de l'Église, s'inspirant de l'Évangile, ont bien montré que, de même que Saint Joseph a pris un soin affectueux de Marie et s'est consacré avec joie à l'éducation de Jésus-Christ, de même il est le gardien et le protecteur de son corps mystique, l'Église, dont la Vierge Sainte est la figure et le modèle. En ce centenaire de la publication de l'encyclique « Quamquam Pluries » du pape Léon XIII et dans la ligne de la vénération multiséculaire pour Saint Joseph, je désire proposer à votre méditation, chers frères et sœurs, quelques réflexions sur celui à qui Dieu confia la garde de ses trésors les plus précieux. C'est avec joie que j'accomplis ce devoir pastoral, afin que grandisse en tous la dévotion envers le patron de l'Église universelle et l'amour pour le Rédempteur qu'il a servi de façon exemplaire. Ainsi, non seulement le peuple chrétien tout entier recourra avec plus de ferveur à Saint Joseph et invoquera avec confiance son patronage, mais il aura toujours sous les yeux sa manière humble et sage de servir et de participer à l'économie du salut. J'estime en effet qu'une réflexion renouvelée sur la participation de l'époux de Marie au mystère divin permettra à l'Église, en marche vers l'avenir avec toute l'humanité, de retrouver sans cesse son identité dans le cadre du dessein rédempteur qui a son fondement dans le mystère de l'incarnation. Joseph de Nazareth a précisément participé à ce mystère plus qu'aucune autre personne en dehors de Marie, la mère du Verbe incarné. Il a participé avec elle, entraîné dans la réalité du même événement salvifique, et il a été le dépositaire du même amour par la puissance duquel le Père éternel nous a prédestinés à être pour lui des fils adoptifs par Jésus-Christ. En Éphésiens 1, 5. Chapitre 1er, le contexte évangélique. Le mariage avec Marie. Joseph, fils de David, ne crains pas de prendre chez toi Marie, ton épouse. Ce qui a été engendré en elle vient de l'Esprit-Saint, elle enfantera un fils auquel tu donneras le nom de Jésus. Car c'est lui qui sauvera son peuple de ses péchés. En Matthieu 1, 20 et 21. Ces paroles contiennent le noyau central de la vérité biblique sur Saint Joseph, sur le moment de son existence, auquel se réfèrent en particulier les pères de l'Église. L'évangéliste Matthieu explique la signification de ce moment, en précisant comment Joseph l'a vécu. Mais pour comprendre pleinement son contenu et son contexte, il est important d'avoir présent à l'esprit le passage parallèle de l'Évangile de Luc. En effet, en référence au verset qui dit « Voici quelle fut l'origine de Jésus-Christ, Marie, sa mère, était accordé en mariage à Joseph. Or, avant qu'ils aient habité ensemble,
elle se trouva enceinte par le fait de l'Esprit-Saint. En Matthieu 1, 18. L'origine de la maternité de Marie par le fait de l'Esprit-Saint est décrite de façon plus détaillée et plus explicite dans ce que nous lisons en Luc à propos de l'annonce de la naissance de Jésus. Je cite « L'ange Gabriel fut envoyé par Dieu dans une ville de Galilée du nom de Nazareth, à une jeune fille accordée en mariage à un homme nommé Joseph de la famille de David. Cette jeune fille s'appelait Marie. » En Luc 1, 26 et 27. Les paroles de l'ange « Réjouis-toi, comblée de grâce, le Seigneur est avec toi » en Luc 1, 28 provoquèrent un trouble intérieur en Marie et l'amenèrent aussi à réfléchir. Le messager tranquillise alors la Vierge et en même temps lui révèle le dessein spécial de Dieu sur elle. « Sois sans crainte, Marie, car tu as trouvé grâce auprès de Dieu. Voici que tu vas être enceinte. Tu enfanteras un fils et tu lui donneras le nom de Jésus. Il sera grand et sera appelé fils du Très-Haut. Le Seigneur Dieu lui donnera le trône de David, son père. » En Luc 1, 30 à 32. Peu auparavant, l'évangéliste avait affirmé qu'au moment de l'Annonciation, Marie était accordée en mariage à un homme nommé Joseph, de la famille de David. La nature de ce mariage était expliquée indirectement lorsque Marie, après avoir entendu ce que le messager avait dit de la naissance d'un fils, demande « Comment cela se fera-t-il, puisque je suis vierge ?» en Luc 1, 34. Alors, lui parvient cette réponse. « L'Esprit-Saint viendra sur toi, et la puissance du Très-Haut te couvrira de son ombre. C'est pourquoi celui qui va naître sera saint et sera appelé fils de Dieu. » En Luc 1, 35. Marie, tout en étant déjà mariée avec Joseph, restera vierge, car l'enfant conçu en elle dès l'Annonciation était conçu par le fait de l'Esprit-Saint. Sur ce point, le texte de Luc coïncide avec celui de Matthieu, en Luc 1, 18. Et sert à expliquer ce que nous y lisons. Si, après le mariage avec Joseph, Marie se trouva enceinte par le fait de l'Esprit-Saint, ce fait correspond à tout ce que comporte l'Annonciation, en particulier aux dernières paroles prononcées par Marie, « Que tout se passe pour moi comme tu l'as dit » en Luc 1, 38. Répondant au clair dessein de Dieu, Marie, au fur et à mesure que s'écoulent les jours et les semaines, se présente devant les gens et devant Joseph comme enceinte, comme celle qui doit enfanter et qui porte en elle le mystère de la maternité. En de telles circonstances, Joseph, son époux, qui était un homme juste, et ne voulait pas la dénoncer publiquement, résolut de la répudier secrètement. En Matthieu 1, 19. Il ne savait pas quelle attitude adopter devant cette étonnante maternité de Marie. Il cherchait évidemment une réponse à la question qui l'inquiétait, mais surtout il cherchait une issue à cette situation difficile pour lui. Alors qu'il avait formé ce projet, voici que l'ange du Seigneur lui apparut en songe et lui dit « Joseph, fils de David, ne crains pas de prendre chez toi Marie, ton épouse. Ce qui a été engendré en elle vient de l'Esprit-Saint, et elle enfantera un fils auquel tu donneras le nom de Jésus,
car c'est lui qui sauvera son peuple de ses péchés, en Matthieu 1, 20 et 21. Il y a une analogie étroite entre l'annonciation du texte de Matthieu et celle du texte de Luc. Le messager divin introduit Joseph dans le mystère de la maternité de Marie. Celle qui est son épouse selon la loi, tout en restant vierge, est devenue mère par le fait de l'Esprit-Saint. Et quand le Fils que Marie porte en son sein viendra au monde, il devra recevoir le nom de Jésus. C'est là un nom connu parmi les Israélites, et on le donnait parfois aux enfants. Mais ici, il s'agit du Fils, qui, selon la promesse divine, accomplira pleinement la signification de ce nom, Jésus, Yeshua, qui veut dire « Dieu sauve ». Le messager s'adresse à Joseph en tant qu'époux de Marie, celui qui, le moment venu, devra donner ce nom au Fils qui naîtra de la Vierge de Nazareth qu'il a épousée. Il s'adresse donc à Joseph en lui confiant les devoirs d'un père terrestre à l'égard du fils de Marie. À son réveil, Joseph fit ce que l'ange du Seigneur lui avait prescrit. Il prit chez lui son épouse, en Matthieu 1, 24. Il la prit avec tout le mystère de sa maternité. Il l'a pris avec le Fils qui devait venir au monde par le fait de l'Esprit-Saint. Il manifesta ainsi une disponibilité de volonté semblable à celle de Marie à l'égard de ce que Dieu lui demandait par son messager. Dans les évangiles est clairement décrite la tâche du Père qui est celle de Joseph à l'égard de Jésus. En effet, le salut qui passe par l'humanité de Jésus se réalise dans des gestes qui font partie de la vie familiale quotidienne en respectant l'abaissement inhérent à l'économie de l'incarnation. Les évangélistes sont très attentifs à montrer que dans la vie de Jésus, rien n'a été laissé au hasard et que tout s'est déroulé selon un plan divin préétabli. La formule souvent répétée « Cela advint pour que s'accomplit » est la référence de l'événement décrit dans un texte de l'Ancien Testament tendant à souligner l'unité et la continuité du projet qui atteint son accomplissement dans le Christ. Par l'incarnation, les promesses et les figures de l'Ancien Testament deviennent des réalités. Les lieux, les personnes, les événements et les rites s'entremêlent selon des ordres divins précis, transmis par le ministère des anges et reçus par des créatures particulièrement sensibles à la voix de Dieu. Marie et l'humble servante du Seigneur, préparée de toute éternité à la mission d'être mère de Dieu. Joseph est celui que Dieu a choisi pour être l'ordonnateur de la naissance du Seigneur, celui qui a la charge de pourvoir à l'entrée dans l'ordre du Fils de Dieu dans le monde, en respectant les dispositions divines et les lois humaines. Toute la vie privée ou cachée de Jésus est confiée à sa garde. Le recensement. En se rendant à Bethléem pour le recensement, conformément aux ordres de l'autorité légitime, Joseph accomplit à l'égard de l'enfant la tâche importante et significative d'inscrire officiellement le nom de Jésus, fils de Joseph de Nazareth, à l'état civil de l'Empire. Cette inscription manifeste clairement l'appartenance de Jésus au genre humain, comme homme parmi les hommes,
citoyen de ce monde, sujet de la loi et des institutions civiles, mais aussi sauveur du monde. Origène décrit bien la signification théologique inhérente à ce fait historique, qui est loin d'être marginal. Je cite « À quoi me sert ce récit qui raconte à la fois le premier recensement de l'univers entier au temps de l'empereur César Auguste, le voyage de Joseph accompagné de Marie, son épouse enceinte, allant au milieu de tout le monde se faire inscrire lui-même sur les listes du sens et la venue au monde de Jésus. C'est la fin du recensement. Pour qui regarde de plus près, ces événements sont le signe d'un mystère. Il a fallu que le Christ aussi fût recensé dans ce dénombrement de l'univers, parce qu'il voulait être inscrit avec tous pour sanctifier tous les hommes et être mentionné sur le registre avec le monde entier pour offrir à l'univers de vivre en communion avec lui. Il voulait, après ce recensement, recenser tous les hommes avec lui sur le livre des vivants, et tous ceux qui auront cru en lui les inscrire dans les cieux avec les saints de celui à qui appartient la gloire et la puissance dans les siècles des siècles. Amen. La naissance à Bethléem. Dépositaire du mystère caché depuis les siècles en Dieu et qui commence à se réaliser à ses yeux lorsque vient la plénitude du temps, Joseph est, avec Marie, en la nuit de Bethléem, le témoin privilégié de la venue au monde du Fils de Dieu. Ainsi s'exprime saint Luc. Or, il advint, comme ils étaient là, que les jours furent accomplis où elle devait enfanter. Elle enfanta son fils premier-né, l'enveloppa de l'ange et le coucha dans une crèche parce qu'il manquait de place dans la salle. En Luc 2, 6 et 7. Joseph fut le témoin oculaire de cette naissance survenue dans des conditions humainement humiliantes. Première annonce du dépouillement, auquel le Christ consent librement pour la rémission des péchés. En même temps, il fut le témoin de l'adoration des bergers arrivés sur le lieu de la naissance de Jésus après que l'ange leur eut porté cette grande et heureuse nouvelle. Plus tard, il fut aussi le témoin de l'hommage rendu par les mages venus de l'Orient. La circoncision. La circoncision d'un fils était le premier devoir religieux du père. Par ce rite, Joseph exerce son droit et son devoir à l'égard de Jésus. Le principe selon lequel tous les rites de l'Ancien Testament ne sont que l'ombre de la réalité fait comprendre pourquoi Jésus les accepte. Comme pour les autres rites, celui de la circoncision trouve en Jésus son accomplissement. L'alliance de Dieu avec Abraham, dont la circoncision était le signe, atteint en Jésus son plein effet et sa réalisation parfaite, car Jésus est le oui de toutes les anciennes promesses. L'imposition du nom. À l'occasion de la circoncision, Joseph donne à l'enfant le nom de Jésus. Ce nom est le seul nom dans lequel se trouve le salut. Et sa signification avait été révélée à Joseph au moment de son annonciation. « Tu lui donneras le nom de Jésus,
car c'est lui qui sauvera le peuple de ses péchés, en Matthieu 1, 21. En lui donnant son nom, Joseph manifeste sa paternité légale à l'égard de Jésus. Et en prononçant ce nom, il proclame la mission de sauveur qui est celle de l'enfant.

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1: Dans la suite de nos réflexions sur Sainte Anne et les femmes de la Bible, nous considérons dans notre dernière émission le couple Anne et Joachim. Anne et Joachim, couple heureux, s'exclame saint Jean Damascène. Toute la création vous est redevable. Par vous, elle a offert au Créateur le don, de tous les dons le plus excellent, une mère vénérable, seule digne de celui qui l'a créée. On ne parlerait pas d'Anne s'il n'y avait eu Joachim. Il n'y aurait pas eu Marie sans l'union d'Anne avec Joachim. Marie est née de l'amour et de l'union entre un homme et une femme. Anne et Joachim sont dits heureux du fruit de leur union. Avec leur coopération nécessaire dans la grâce, leur enfant Marie est le chef-d'œuvre de Dieu. Par Anne et Joachim, la création a offert au Créateur le don, de tous les dons le plus excellent, une mère vénérable pour le Fils de Dieu, s'exclame le Damascène. Et encore d'exprimer son admiration pour de tels parents. Heureux l'ombre de Joachim, d'où sortit un germe tout immaculé. Admirable Saint d'Anne, grâce auquel se développa lentement, où se forma et d'où naquit une enfant toute sainte. Entrailles qui avaient porté un ciel vivant, plus vaste que l'immensité des cieux. Saint, qui allait à celle qui nourrit le nourricier du monde. Heureux l'ombre de Joachim. Les lombes, ce sont les reins. Ici, le terme désigne la région lombaire où se concentre la vigueur de l'homme, sa virilité, sa capacité à engendrer. L'expression « germe tout immaculé » donne à penser que c'est de Joachim que viendrait la sainteté de Marie. Anne, de son côté, ayant été délivrée de sa stérilité. Je fais l'hypothèse que Dieu, dans sa toute-puissance, au moment de la rencontre entre les deux gamètes, a infusé l'âme spirituelle et tout immaculée de Marie. Ainsi, les expressions « germe tout immaculé » et « enfant toute sainte » font-elles référence à la sainteté unique et singulière de Marie, la pleine de grâce, conçue sans la tache du péché originel. Enfin, le saint d'Anne est dit « admirable » car ses entrailles ont porté un ciel vivant. Le saint même de Marie qui, par sa maternité, deviendra un ciel où s'incarnera le Fils de Dieu. La grandeur d'Anne est encore soulignée parce qu'elle allaita celle qui nourrit le nourricier du monde. Je conclus en évoquant la beauté et la sainteté du mariage. Devant le couple d'Anne et Joachim, on est devant l'extraordinaire. Mais ce que leur couple représente et a vécu éclaire le mystère de l'union de l'homme et de la femme et nous dit en particulier la beauté et la sainteté du mariage dans l'ouverture au don de la vie. On se rappelle l'histoire de Tobie et de Sarah qui ont mis le Seigneur au cœur de leur couple et qui ont prié ensemble le Seigneur avant de s'unir. Dans ce sens, je voudrais vous partager un extrait du livre d'Alex et Maude Loriot-Prévost, « Mariage, mystère trinitaire, beauté, vocation et sainteté de l'amour conjugal », qui, citant saint Jean-Paul II, évoque la sexualité comme langue liturgique du corps pour les époux. Je cite « L'union des deux corps qui s'aiment est une véritable expérience spirituelle. Lorsqu'un homme et une femme, unis dans le mariage, célèbrent la présence de Dieu en eux, c'est une authentique liturgie de l'amour qui pénètre l'homme jusqu'en sa plus concrète incarnation. À travers l'un et l'autre, dit Jean-Paul II, le langage du corps devient la langue de la liturgie. Celle-ci élève le pacte conjugal aux dimensions du mystère. Il existe, écrivait par ailleurs Benoît XVI dans Deus Caritas Est, une certaine relation entre l'amour et le divin. Comme cela a été souligné pour la maternité, le mariage est un lieu privilégié de l'alliance avec Dieu. Dans l'union conjugale, entre un homme et une femme, se tisse un lien de communion intense avec Dieu. C'est le témoignage que nous offrent Anne et Joachim, couple heureux.

Lecture du martyrologe du 12 septembre. Mémoire du saint nom de Marie. Le Seigneur Dieu l'a bénie entre toutes les femmes et a exalté si haut son nom que sa louange ne s'effacera jamais de la bouche des fidèles. À Bithynie, vers le 3e siècle, saint Autonome, évêque et martyr. À Alexandrie, au 3e siècle, les saints martyrs Chronidèse, Léonce et Sérapion, qui auraient été jetés dans la mer sous l'empereur Maximin pour avoir confessé le nom du Christ. À Emly en Irlande, vers 528, saint Elbe, évêque et abbé, qui parcourut le pays pour prêcher l'Évangile. À Anderlecht, dans le Brabant, vers 1012, saint Guy, qui fut d'abord gardien de l'église de Sainte-Marie de Lacan, puis pèlerina 7 ans dans les lieux saints, en se montrant d'une grande générosité envers les pauvres. Enfin, revenu dans son pays, il y mourut pieusement. À Omura, au Japon, en 1622, les bienheureux martyrs Apollinaire Franco, franciscain, Thomas Zumarraga, dominicain, tous deux prêtres, et 4 compagnons qui furent jetés en prison en haine de la foi chrétienne, puis bientôt brûlés vifs. Sur l'île Madame, au large du port de Rochefort, en 1694, le bienheureux Pierre Sulpice Christophe Faverge, frère des écoles chrétiennes et martyr. Sous la Révolution française, parce que religieux, il fut déporté, dans des conditions inhumaines, sur un bateau négrier et donna tous ses soins à ses co-détenus jusqu'à ce qu'il soit emporté par la contagion qui régnait à bord. À Séoul, en Corée, en 1939, saint François co-martyr. Catéchiste, conduit devant le préfet, il refusa d'abjurer la foi chrétienne. Détenu en prison, il ne cessa de prier et de faire de la catéchèse, et il acheva son martyre par les tourments des supplices. En Hongrie, en 1847, la bienheureuse Marie-Louise Prosperi, abbesse bénédictine italienne. Et encore ailleurs, beaucoup d'autres saints et bienheureux. Elle est précieuse au regard de Dieu, la mort de ses saints. Que la Sainte Vierge Marie et tous les saints intercèdent pour nous auprès du Seigneur, pour que nous obtenions de lui aide et salut, lui qui vit et règne pour les siècles des siècles.

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L'ange du Seigneur apporta l'annonce à Marie, elle conçut du Saint-Esprit. Je vous salue Marie, pleine de grâce, le Seigneur est avec vous. Vous êtes bénie entre toutes les femmes, et Jésus, le fruit de vos entrailles, est béni. Sainte Marie, Mère de Dieu, priez pour nous pauvres pécheurs, maintenant et à l'heure de notre mort. Amen. Voici la servante du Seigneur, qu'il me soit fait selon votre parole. Je vous salue Marie, pleine de grâce, le Seigneur est avec vous. Vous êtes bénie entre toutes les femmes, et Jésus, le fruit de vos entrailles, est béni. Sainte Marie, Mère de Dieu, priez pour nous pauvres pécheurs, maintenant et à l'heure de notre mort. Amen. Et le Verbe s'est fait chair et il a habité parmi nous. Je vous salue Marie, pleine de grâce, le Seigneur est avec vous. Vous êtes bénie entre toutes les femmes, et Jésus, le fruit de vos entrailles, est béni. Sainte Marie, Mère de Dieu, priez pour nous pauvres pécheurs, maintenant et à l'heure de notre mort. Amen. Priez pour nous, Sainte Mère de Dieu, afin que nous soyons rendus dignes des promesses du Christ. Prions que ta grâce, Seigneur notre Père, se répande en nos cœurs par le message de l'ange. Tu nous as fait connaître l'incarnation de ton Fils bien-aimé. Conduis-nous par sa passion et par sa croix, avec le secours de la Vierge Marie, jusqu'à la gloire de la résurrection, par Jésus le Christ, notre Seigneur.

Amis auditeurs, bonjour. Il est 7 h 02 en ce samedi 12 septembre. En ce début de journée, après avoir salué Marie, reine des hommes, reine du ciel et de la terre, nous nous tournons vers le Seigneur, au nom du Père et du Fils et du Saint-Esprit. Amen.

Les lectures sont celles du samedi de la 23e semaine du temps ordinaire. Lecture de la première lettre de saint Paul, apôtre aux Corinthiens. Mes bien-aimés, fuyez le culte des idoles, je vous parle comme à des personnes raisonnables. Jugez vous-même de ce que je dis. La coupe de bénédiction que nous bénissons n'est-elle pas communion au sang du Christ? Le pain que nous rompons n'est-il pas communion au corps du Christ? Puisqu'il y a un seul pain, la multitude que nous sommes est un seul corps, car nous avons tous part à un seul pain. Voyez ce qui se passe chez les Israélites. Ceux qui mangent les victimes offertes sur l'autel de Dieu ne sont-ils pas en communion avec lui? Je ne prétends pas que la viande offerte aux idoles ou que les idoles elles-mêmes représentent quoi que ce soit. Mais je dis que les sacrifices des païens sont offerts aux démons et non à Dieu. Et je ne veux pas que vous soyez en communion avec les démons. Vous ne pouvez pas boire à la coupe du Seigneur et en même temps à celle des démons. Vous ne pouvez pas prendre part à la table du Seigneur et en même temps à celle des démons. Voulons-nous provoquer l'ardeur jalouse du Seigneur ? Sommes-nous plus forts que lui ?

Seigneur, je t'offrirai le sacrifice d'action de grâce. Comment rendrai-je au Seigneur tout le bien qu'il m'a fait? J'élèverai la coupe du salut. J'invoquerai le nom du Seigneur. Seigneur, je t'offrirai le sacrifice d'action de grâce. Je t'offrirai le sacrifice d'action de grâce. J'invoquerai le nom du Seigneur. Je tiendrai mes promesses au Seigneur, oui, devant tout son peuple. Seigneur, je t'offrirai le sacrifice d'action de grâce.

Évangile de Jésus-Christ selon saint Luc. En ce temps-là, Jésus disait à ses disciples : Un bon arbre ne donne pas de fruits pourris. Jamais non plus un arbre qui pourrit ne donne de bons fruits. Chaque arbre, en effet, se reconnaît à son fruit. On ne cueille pas de figues sur des épines, on ne vendange pas non plus du raisin sur des ronces. L'homme bon tire le bien du trésor de son cœur qui est bon, et l'homme mauvais tire le mal de son cœur qui est mauvais, car ce que dit la bouche, c'est ce qui déborde du cœur. Et pourquoi m'appelez-vous en disant « Seigneur, Seigneur » et ne faites-vous pas ce que je dis ? Quiconque vient à moi, écoute mes paroles et les met en pratique. Je vais vous montrer à qui il ressemble. Il ressemble à celui qui construit une maison. Il a creusé très profond et il a posé les fondations sur le roc. Quand est venue l'inondation, le torrent s'est précipité sur cette maison, mais il n'a pas pu l'ébranler parce qu'elle était bien construite. Mais celui qui a écouté et n'a pas mis en pratique ressemble à celui qui a construit sa maison à même le sol, sans fondation. Le torrent s'est précipité sur elle et aussitôt elle s'est effondrée. La destruction de cette maison a été complète.

Père très saint, nous t'offrons nos actions, nos joies, nos peines, avec celles de tous nos frères, dans le cœur de ton Fils Jésus, notre Seigneur, par l'Esprit Saint. Nous serons aujourd'hui les témoins de ton amour. Avec Notre-Dame, en l'Église, nous te prions pour que le monde accueille ta lumière. Nous te prions en particulier pour tous les malades. Je crois en Dieu, le Père Tout-Puissant, Créateur du ciel et de la terre, et en Jésus-Christ, son Fils unique, notre Seigneur, qui a été conçu du Saint-Esprit, est né de la Vierge Marie, a souffert sous Ponce Pilate, a été crucifié, est mort et a été enseveli, est descendu aux enfers, le troisième jour est ressuscité des morts, est monté aux cieux, est assis à la droite de Dieu, le Père Tout-Puissant, d'où il viendra juger les vivants et les morts. Je crois en l'Esprit Saint, à la Sainte Église catholique, à la communion des saints, à la rémission des péchés, à la résurrection de la chair, à la vie éternelle. Amen. Notre Père qui es aux cieux, que ton nom soit sanctifié, que ton règne vienne, que ta volonté soit faite sur la terre comme au ciel. Donne-nous aujourd'hui notre pain de ce jour. Pardonne-nous nos offenses, comme nous pardonnons aussi à ceux qui nous ont offensés. Et ne nous laisse pas entrer en tentation, mais délivre-nous du mal. Amen. Je vous salue Marie, pleine de grâce. Le Seigneur est avec vous. Vous êtes bénie entre toutes les femmes. Et Jésus, le fruit de vos entrailles, est béni. Sainte Marie, Mère de Dieu, priez pour nous pauvres pécheurs, maintenant et à l'heure de notre mort. Amen. Et maintenant, nous nous unissons à Dieu dans la foi, l'espérance et la charité. Acte de foi, mon Dieu, je crois fermement toutes les vérités que vous avez révélées et que vous nous enseignez par votre Sainte Église, parce que vous ne pouvez ni vous tromper, ni nous tromper. Dans cette foi, puis-je vivre et mourir. Amen. Acte d'espérance, mon Dieu, j'espère avec une ferme confiance que vous me donnerez, par les mérites de Jésus-Christ, votre grâce en ce monde et le bonheur éternel dans l'autre, parce que vous l'avez promis et que vous tenez toujours vos promesses. Dans cette foi, puis-je vivre et mourir. Amen. Acte de charité. Mon Dieu, je vous aime de tout mon cœur et plus que tout, parce que vous êtes infiniment bon et j'aime mon prochain comme moi-même pour l'amour de vous.

Chaque jour, il est bon de nous rappeler la loi du Seigneur. Tu adoreras le Seigneur ton Dieu et tu l'aimeras parfaitement. Tu ne prononceras le nom de Dieu qu'avec respect, fuyant blasphème et faux serment. Tu sanctifieras le jour du Seigneur. Tu honoreras ton père et ta mère. Tu ne tueras pas. Tu ne commettras pas d'adultère. Tu ne voleras pas. Tu ne porteras pas de faux témoignage contre ton prochain. Tu ne convoiteras pas la femme de ton prochain. Tu ne désireras pas injustement le bien des autres.

Prions. Seigneur, dans le silence de ce jour naissant, je viens te demander la paix, la sagesse et la force. Apprends-moi à voir, au-delà des apparences, tes enfants comme tu les vois toi-même, et ainsi ne voir que le bien en chacun d'eux. Ferme mes oreilles à toute calomnie, garde ma langue de toute malveillance, que je sois si bienveillant et si joyeux que tous ceux qui m'approchent sentent ta présence.

Aujourd'hui, 12 septembre, l'Église commémore le Saint-Nom de Marie. Le pape Jean-Paul II a rétabli cette fête mariale lors de la publication du nouveau missel romain. Elle avait été fondée en 1683 par le pape Innocent XI en souvenir d'une mémorable victoire du monde chrétien. 150 000 Turcs s'étaient avancés jusqu'au mur de Vienne, menaçant l'Europe entière. Le roi de Pologne vint au secours de la ville assiégée dans le temps de l'octave de la Nativité de la Sainte Vierge. Avant de livrer bataille, il fit célébrer la messe qu'il servit lui-même. Puis, se tournant vers ses soldats, il s'écria « Marchons avec confiance, sous la protection du ciel et avec l'assistance de la Très Sainte Vierge ». Les Turcs furent frappés d'une terreur panique et prirent la fuite en désordre. Comme pour la victoire de Lépante, la chrétienté attribua à la Sainte Vierge Marie la délivrance de Vienne. Telle fut l'origine de cette fête qui dépasse de loin les circonstances de sa fondation. Il est juste que soit célébré solennellement le nom doux de la Mère du Sauveur, écho de la fête du nom de Jésus. Pour comprendre le sens de cette fête, il ne faut pas oublier que, dans la Bible, le nom n'est pas seulement un moyen de désigner une personne, il est beaucoup plus. Il est le résumé, le concentré de la personne. C'est pourquoi, dans les Saintes Écritures, Dieu intervient parfois pour choisir le nom de ses serviteurs. Abraham, Isaac, Jean-Baptiste, Jésus. Pour la Sainte Vierge, ce serait, suivant la coutume, ses parents qui auraient donné le nom de Marie à leur fille quelques jours après sa naissance. S'il n'y a pas eu d'intervention divine explicite, on ne peut douter qu'Anne et Joachim furent en ce moment divinement inspirés. L'origine du nom de Marie est mystérieuse. On le fait dériver de dame ou reine ou étoile de la mer. Ces différentes étymologies révèlent une partie de la mission de la Vierge Marie. C'est donc avec le plus grand respect que nous devons le prononcer. Saint Bernard disait « Le nom seul de Marie met en fuite tous les démons ».

Dans la suite de nos réflexions sur Sainte Anne et les femmes de la Bible, nous considérons, dans notre dernière émission, le couple Anne et Joachim. Anne et Joachim, couple heureux, s'exclame saint Jean Damascène. Toute la création vous est redevable. Par vous, elle a offert au Créateur le don. De tous les dons le plus excellent, une mère vénérable, seule digne de celui qui l'a créée. On ne parlerait pas d'Anne s'il n'y avait eu Joachim. Il n'y aurait pas eu Marie sans l'union d'Anne avec Joachim. Marie est née de l'amour et de l'union entre un homme et une femme. Anne et Joachim sont dits heureux du fruit de leur union. Avec leur coopération nécessaire dans la grâce, leur enfant, Marie, est le chef-d'œuvre de Dieu. Par Anne et Joachim, la création a offert au Créateur le don, de tous les dons le plus excellent, une mère vénérable pour le Fils de Dieu, s'exclame le Damascène. Et encore d'exprimer son admiration pour de tels parents. Heureux l'ombre de Joachim, d'où sortit un germe tout immaculé. Admirable saint d'Anne, grâce auquel se développa lentement, où se forma et d'où naquit une enfant toute sainte. Entrailles qui avaient porté un ciel vivant, plus vaste que l'immensité des cieux. Saint, qui allaita celle qui nourrit le nourricier du monde. Heureux l'ombre de Joachim. Les lombes, ce sont les reins. Ici, le terme désigne la région lombaire où se concentre la vigueur de l'homme, sa virilité, sa capacité à engendrer. L'expression « germe tout immaculé » donne à penser que c'est de Joachim que viendrait la sainteté de Marie. Anne, de son côté, ayant été délivrée de sa stérilité. Je fais l'hypothèse que Dieu, dans sa toute-puissance, au moment de la rencontre entre les deux gamètes, a infusé l'âme spirituelle et tout immaculée de Marie. Ainsi, les expressions « germe tout immaculé » et « enfant toute sainte » font-elles référence à la sainteté unique et singulière de Marie, la pleine de grâce, conçue sans la tache du péché originel. Enfin, le saint d'Anne est dit « admirable » car ses entrailles ont porté un ciel vivant. Le saint même de Marie qui, par sa maternité, deviendra un ciel où s'incarnera le Fils de Dieu. La grandeur d'Anne est encore soulignée parce qu'elle allaita celle qui nourrit le nourricier du monde. Je conclus en évoquant la beauté et la sainteté du mariage. Devant le couple d'Anne et Joachim, on est devant l'extraordinaire. Mais ce que leur couple représente et a vécu éclaire le mystère de l'union de l'homme et de la femme et nous dit en particulier la beauté et la sainteté du mariage dans l'ouverture au don de la vie. On se rappelle l'histoire de Tobie et de Sarah qui ont mis le Seigneur au cœur de leur couple et qui ont prié ensemble le Seigneur avant de s'unir. Dans ce sens, je voudrais vous partager un extrait du livre d'Alex et Maud Loriot-Prévost, « Mariage, mystère trinitaire, beauté, vocation et sainteté de l'amour conjugal », qui, citant saint Jean-Paul II, évoque la sexualité comme langue liturgique du corps pour les époux. Je cite « L'union des deux corps qui s'aiment est une véritable expérience spirituelle. Lorsqu'un homme et une femme, unis dans le mariage, célèbrent la présence de Dieu en eux, c'est une authentique liturgie de l'amour qui pénètre l'homme jusqu'en sa plus concrète incarnation. À travers l'un et l'autre, dit Jean-Paul II, le langage du corps devient la langue de la liturgie. Celle-ci élève le pacte conjugal aux dimensions du mystère. Il existe,
écrivait par ailleurs Benoît XVI dans Deus Caritas Est, une certaine relation entre l'amour et le divin. Comme cela a été souligné pour la maternité, le mariage est un lieu privilégié de l'alliance avec Dieu. Dans l'union conjugale, entre un homme et une femme, se tisse un lien de communion intense avec Dieu. C'est le témoignage que nous offrent Anne et Joachim, couple heureux.

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2: Le 15 septembre, nous trouvons la deuxième fête mariale du mois, qui en contient trois. La mémoire de Notre-Dame des Douleurs. Elle est positionnée le lendemain de la fête de la Croix glorieuse du Seigneur pour célébrer la compassion de Marie pour son Fils et sa collaboration à l'œuvre rédemptrice. Par la communion aux souffrances de son Fils, elle participe à la résurrection, en son corps comme en son âme, et l'amène jusqu'à son assomption. C'est ce que propose le verset de l'Alléluia à notre méditation, je cite, « Près de la croix du Seigneur, sans connaître la mort, elle a mérité la gloire du martyr. » Cette souffrance lui a été annoncée par le vieillard Siméon au temple de Jérusalem, lors du rite de la présentation de Jésus au temple, selon ce qu'en relate saint Luc, dans le deuxième choix de texte d'évangile proposé pour la messe du jour. La tradition présente cette souffrance en la comparant avec celle d'un nouvel accouchement, celui de l'Église. L'autre texte d'évangile, au choix, met quant à lui en scène Marie et Jean au pied de la croix et nous permet d'entrer dans le mystère de Marie, mère de l'Église. Je reprends ici un extrait de ma chronique du lundi de Pentecôte qui utilise ce même texte. Je cite « L'évangile bien connu nous montre cet échange à dimension mystique entre Jésus, Jean et Marie au pied de la croix. Dans ce dialogue, la tradition y voit le fait que Jésus confie l'Église et l'humanité à sa mère, et réciproquement, il confie sa mère à l'Église et à l'humanité, qui peut en elle reconnaître une mère pour chacun de ses membres. Mais si l'on fait une association cette fois-ci entre Genèse 3, où Ève est dite la mère des vivants, et ce texte de l'évangile de Jean, le geste de Jésus prend un sens nouveau. Les vivants sont ceux qui sortent de l'arche de Noé, avec qui Dieu fait alliance en Genèse 9. Ils représentent la totalité des créatures. Marie est la mère du Créateur qui porte en lui, par son Verbe divin, la totalité des créatures. En donnant naissance au Verbe incarné, Marie donne naissance à celui qui porte en lui toute chose. Marie est par extension également la mère de toute la création. Dans cet échange au pied de la croix, nous pouvons donc encore lire que Jésus confie la créature humaine à la création, qui est notre sœur et notre mère, représentée par Marie, et qu'il confie la création, notre sœur et notre mère, à l'humanité. Marie représente ainsi la création et Saint Jean, nous tous. Or voici que la Marie que nous recevons ce jour est bouleversée et submergée par la souffrance, quoiqu'elle se tienne dignement debout, comme le mentionne la séquence du Stabat Mater. Si on maintient l'analogie, alors cela correspond bien au fait que la création qui nous est confiée est également dans un grand état de souffrance. C'est la création envisagée par Saint Paul dans l'Épître aux Romains. Celle qui gémit dans les douleurs d'un enfantement qui dure encore. Le pape François nous invite dans Laudato aussi à nous remettre à l'écoute de la clameur poussée par la création à cause de la souffrance qu'elle vit, oppressée qu'elle est par la crise écologique. Cela nous renvoie à deux choses complémentaires. La clameur de notre sœur Mère la Terre indique une forme de passion de la création, une passion qui n'est pas étrangère à celle du Christ. Le Christ lui-même assume dans la sienne les souffrances de la terre pour les transfigurer avec lui dans sa gloire. La deuxième conséquence, c'est que de la même manière que l'on peut s'associer avec la souffrance de Marie au pied de la croix, on peut s'associer à celle de la création et entrer comme Marie en compassion, mais ici pour la création. C'est en effet le sens de ce beau passage de Laudato si au paragraphe 19, prendre une douloureuse conscience, d'oser transformer en souffrance personnelle ce qui se passe dans le monde, et ainsi reconnaître la contribution que chacun peut apporter. Entrer en compassion avec la passion de la terre, c'est faire sienne cette souffrance, l'accueillir, l'accepter, la composter, la traverser, comme on traverse la mort à la suite de Jésus. parce qu'on sait que la résurrection nous est promise. C'est ainsi se mettre dans les dispositions qui conviennent pour affronter les défis de l'oppression qui lui est faite et de s'engager dans la lutte contre la crise écologique. Pour affronter l'éco-anxiété qui nous guette et nous menace actuellement, on peut alors faire nôtre ces paroles du Stabat Mater que l'on récite en ce jour. Quand, bon fils, je pleure avec toi, qu'avec le Christ en croix je souffre chacun des jours de ma vie.

0: Votre Père sait de quoi vous avez besoin avant même que vous l'ayez demandé. Matthieu 6, 8.
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2: Chers amis, c'est la rentrée et c'est la première chronique géopolitique des chrétiens d'Orient qui reprend donc. Bienvenue à tous. Aujourd'hui, on va, comme d'habitude, essayer de rester un petit peu lié à l'actualité. L'actualité, ben, il y en a beaucoup, mais le sujet, ce sont les chrétiens d'Orient et donc la zone du Proche et Moyen-Orient. Bien entendu, difficile de ne pas parler de l'Iran, du Yémen, de l'Arabie Saoudite, de tous ces pays-là, et notamment, eh bien justement, de ce qui se passe au Yémen en ce moment, et notamment dans la mer Rouge, où les tensions entre le Yémen et l'Arabie Saoudite ne cessent de croître. Il y a un lien, bien sûr, avec l'Iran, puisque la péninsule arabique doit exporter, bien entendu, son énergie, son gaz, son pétrole. Alors, vous avez des oléoducs, des gazoducs qui partent vers le nord, mais vous avez aussi beaucoup d'énergie qui circule par voie maritime. Le détroit d'Ormuz, vous l'aurez compris, directement contrôlé par l'Iran, est aujourd'hui plus ou moins fermé. Bab el-Mandeb, l'autre détroit, celui de la mer Rouge, était déjà sévèrement affecté ces derniers mois par l'action des Houthis, qui sont des chiites yéménites, on est au Yémen, mais qui sont soutenus par l'Iran. Bon. Alors, l'Arabie Saoudite parvenait néanmoins à continuer à pouvoir exporter son pétrole à travers la mer Rouge, même si le volume était sérieusement affecté, peut-être 50% du volume en moins. Mais ces dernières heures nous apprennent que les Houthis auraient réussi deux choses. D'abord, à bombarder l'oléoduc saoudien, transporter le pétrole qui est se trouve plutôt à l'est de l'Arabie Saoudite, sur le golfe Persique, et cet oléoduc, donc transporter le pétrole jusqu'à la mer Rouge, donc à l'ouest. Si cet oléoduc est endommagé, évidemment, ça commence à compliquer les choses. La deuxième chose que ces Houthis auraient visiblement réussi à faire, c'est de prendre le contrôle du détroit de Bab el-Mandeb. Visiblement, ils viennent de s'emparer d'une île clé dans ce détroit qui leur permet plus ou moins de dorénavant vraiment contrôler le passage des bateaux à ce niveau-là. Et donc, on se retrouve maintenant avec une situation extraordinairement compliquée pour les Saoudiens, puisque techniquement, on ne sait pas très bien comment ils vont réussir dorénavant à exporter leur pétrole. Alors, ça paraît un peu invraisemblable parce que l'Arabie Saoudite était perçue et était un pays riche du fait de ses réserves en pétrole. Mais si elle n'arrive plus à exporter, évidemment, tout va très mal se passer pour elle et assez rapidement. Il semblerait qu'elle ait déjà demandé un prêt massif à la Banque mondiale en raison de son état économique désastreux. Vous voyez bien qu'on est dans une mutation, dans un on change de monde. On se demande vraiment aussi comment ils vont se sortir de ce bourbier dans lequel ils se sont enfoncés. Alors, ils ne se sont pas enfoncés tout seuls. Tout ça est lié à la guerre israélo-américaine contre l'Iran, dont on ne finit pas de payer les conséquences. L'hypothèse, c'est que ces deux détroits finissent par être fermés jusqu'à nouvel ordre, mais cela peut prendre du temps. Et ce qui aura pour impact, évidemment, eh bien une diminution assez importante du pétrole mis sur le marché mondial, et donc une explosion du prix du baril, et donc une explosion les prix à la pompe en France, si on veut revenir à nous, mais également une inflation sur tous les produits qui sont importés d'Asie, qui passent par la mer Rouge, qui devront dorénavant contourner l'Afrique. Donc évidemment, ça rajoute du temps et un coût pour les marchandises et une inflation sur les produits alimentaires, enfin surtout. Bon, ça va pas très bien se passer, a priori, dans ce contexte. pour nous, pour l'Europe, et surtout, bah, revenons quand même à la région. On ne sait pas comment l'Arabie Saoudite va se sortir de cette situation. Un petit mot sur les chrétiens d'Orient. Vous savez que tous ces pays-là sont musulmans. L'Arabie Saoudite, c'est le pays des deux mosquées, le pays du prophète. Donc, officiellement, ils sont tous musulmans, mais il réside au moins 2 millions de catholiques étrangers, qui sont philippins, indiens, etc., qui viennent là pour travailler. Il n'y a pas d'église en Arabie Saoudite, même si il y a 4 paroisses réelles, avec des prêtres qui travaillent. Il y a des messes qui sont célébrées dans des consulats ou dans des appartements chez des personnes privées. Tout ça est géré depuis le vicariat apostolique de l'Arabie du Nord, basé au Bahreïn, qui contrôle également le Koweït et le Qatar. Il y aurait même plusieurs milliers de convertis saoudiens musulmans au christianisme, mais évidemment tout ça reste extrêmement discret. Au Yémen, vous avez quelques églises, vous avez une communauté des sœurs de Mère Teresa. Il n'y aurait plus qu'un prêtre, et a priori pas beaucoup de yéménites officiellement chrétiens. Encore une fois, bah, c'est impossible pour eux. Et donc tout se fait dans la plus grande discrétion. En tout cas, nous allons suivre tout cela de très près tout au long de cette année. Et je vous remercie encore de votre fidélité sur cette chronique. Et je vous dis à samedi prochain sur Radio Espérance.

de Sainte Thérèse de l'Enfant Jésus. Ô Mère bien-aimée, malgré ma petitesse, comme toi, je possède en moi le Tout-Puissant. Mais je ne tremble pas en voyant ma faiblesse. Le trésor de la mère appartient

Chers amis auditeurs, nous nous retrouvons sur les ondes de Radio Espérance pour faire un point d'actualité avec l'écho du Saint-Siège du vendredi 11 septembre. Commençons avec les recommandations de Léon XIV aux nouveaux évêques. Le pape a reçu 147 nouveaux évêques venus du monde entier. Ils achevaient leur journée de formation à Rome. Léon XIV a salué une expérience unique de fraternité. Les participants ont pu partager leurs espoirs et leurs rêves pour les églises confiées à leurs soins de pasteur. Le pape a insisté sur un point essentiel. Aucun évêque ne marche seul. Il leur a ensuite donné plusieurs recommandations pour vivre pleinement leur mission, au service de l'amour et du peuple de Dieu. Poursuivons avec le message du Saint-Siège adressé aux jeunes ouest-africains réunis à Accra, au Ghana. Ces journées ouest-africaines de la jeunesse sont organisées par la Conférence épiscopale régionale de l'Afrique de l'Ouest, en collaboration avec le Dicaster pour le service du développement humain intégral. Le cardinal Michael Tcherny, préfet sortant de ce dicaster, et sœur Alessandra Smerilli, la nouvelle préfète, ont adressé un message vidéo aux jeunes participants. Ils les ont encouragés à faire de leur engagement un chemin de développement humain intégral. Un chemin au service de la dignité, de la paix et de l'espérance pour tout le continent. Terminons ce point d'actualité avec l'annonce d'une prochaine inauguration à la Bibliothèque apostolique Vatican. Le 14 septembre prochain, le pape Léon XIV donnera le coup d'envoi d'un nouveau cycle d'exposition. Ce cycle, prévu sur 5 années, s'intitule « Catastrophe et émerveillement ». Sa première étape porte le nom de « Aqua ». 3 créateurs contemporains y présenteront leurs œuvres. L'artiste J.R., le typographe Bill Moran et le chef Fulvio Pierangelini. Leurs créations dialogueront avec le patrimoine et les espaces de la bibliothèque du pape. Une réflexion consacrée à l'eau, envisagée à la fois comme une menace et comme une ressource précieuse pour l'humanité. C'était l'écho du Saint-Siège du 11 septembre sur les ondes de Radio Espérance. Notre prochain rendez-vous avec l'actualité, c'est lundi, un peu avant 13h. Sur ce, je vous souhaite un très bon week-end.

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Vos rendez-vous aujourd'hui sur Radio Espérance. Bonjour à toutes et à tous et bienvenue sur les ondes de Radio Espérance en ce samedi 12 septembre. À partir de 9h, retrouvons notre émission.

consacré aux chorales avec Odile. À 11h dans les Écrits des Papes, revenons sur Redemptoris Custos du pape Jean-Paul II. Enfin, nous terminerons cette matinée par notre messe quotidienne à 11h30 en direct de la crypte du patronage Saint-Joseph à Saint-Étienne. Cet après-midi, le père Diédéric de Gin nous propose un enseignement sur Marie, mère de l'Eucharistie. Et ce sera 21h, retrouvons Jean Galeron et Bible à guichet fermé. Voilà pour aujourd'hui, je vous souhaite un très bon samedi et nous retrouvons tout de suite Jean-Yves Delors et son émission Parlons Philo.

0: Gloire au Père, et au Fils, et au Saint-Esprit, pour les siècles des siècles.
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2: Pascal Jacob, bonjour.
3: Bonjour Jean-Yves.
2: Au Moyen-Âge, trois compagnons rencontrés sur un même chantier expliquent ce qu'ils font. « Je gagne mon pain en cassant des pierres », répond simplement le premier. « Je fais mon métier de tailleur de pierre », dit le second. « Je bâtis une cathédrale », affirme le troisième. Alors, font-ils le même travail ?
4: Eh bien, la question c'est « Que faisons-nous quand nous travaillons ?» Alors, un philosophe qui est intéressant sur ce sujet, c'est Viktor Frankl, qui est un psychanalyste, élève de Freud, mais qui a dépassé Freud, on pourrait dire, en montrant que ce dont l'homme a besoin, c'est pas d'abord de satisfaction, de plaisir, mais c'est fondamentalement de sens. Au fond, quel est le sens de ce que fait le compagnon? Et c'est ça qu'il fait. Pour l'un, le sens, c'est de gagner son pain, et c'est pas mal,
2: c'est
4: sa vie, c'est légitime, voilà. L'autre fait son travail de tailleur de pierre, au fond, il accomplit sa vocation, on pourrait dire, sa mission, et
2: c'est bien.
4: Ça ne l'empêche pas de gagner son pain, d'ailleurs, et oui. Peut-être que c'est un peu plus. Et puis l'autre, le sens est encore peut-être un peu supérieur, il bâtit une cathédrale, au fond, c'est-à-dire il rend gloire à Dieu, finalement. Et il sert la foi. Et par conséquent, matériellement, ils font le même travail, mais ça n'a pas le même sens. Et donc cette histoire, elle est un peu une invitation à réfléchir au sens de ce que nous faisons. Parce que parfois, nous faisons des choses extrêmement modestes, extrêmement simples. Pensons à Sainte-Thérèse qui parle de ramasser une épingle. Voilà. Bon, ramasser une épingle, c'est ramasser une épingle, mais au fond, Sainte-Thérèse, ce qui est important, c'est le sens qu'elle donne à cet acte-là. Il n'est pas question de faire des grandes choses visibles, mais il est question de donner du sens. Et Frankl, au fond, insiste sur le fait que ce qui fait vivre véritablement un homme, c'est de donner du sens, de trouver du sens, de donner du sens à ce qu'il fait, c'est-à-dire d'y reconnaître des valeurs qui, pour lui, vont motiver son action. Et donc, Frankl dit, il faut que chacun cherche finalement quelles sont les valeurs qui, pour lui, sont fondamentales, non pas parce qu'il les choisit, non pas parce qu'il décide, mais il propose en quelque sorte de se retourner sur sa vie et de se dire, mais au fond, dans ma vie, quelles ont été les valeurs qui ont été fondamentales dans ma vie? Est-ce que c'est les valeurs de l'honneur? Ou est-ce que c'est les valeurs de la richesse? Ou est-ce que ce sont les valeurs de l'honnêteté? Ou de, peu importe.
2: La réputation.
4: Ouais. Peu importe au sens où, Frankl dit, il n'y a pas nécessairement telle valeur qu'il faut suivre et telle autre qu'il faut pas suivre, mais parce qu'il n'est pas un moraliste. Mais cet aspect psychologique est intéressant parce qu'au fond, il va donner une signification, un sens différent à chacun en fonction des valeurs qu'il poursuit. Et comprendre les valeurs que nous suivons, c'est aussi nous comprendre nous-mêmes.
2: Merci beaucoup, Pascal Jacob.

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1: Ce que nous avons dit ces derniers temps sur la réalité d'un Jésus véritablement Dieu et homme, vrai Dieu et vrai homme, nous fait comprendre que Jésus a été sur terre l'homme qui a le plus obéi à son Père. Il n'a fait que ce qu'on peut lui suggérer de faire pour réaliser sa mission. Sur terre, il sait qu'il est le Fils de Dieu, qu'il est le Messie envoyé par son Père sur la terre. Mais comment doit-il faire? Il écoute son Père le lui dire au fur et à mesure. Il n'a pas un projet personnel. Ce qui explique que ce qui nous est dit au chapitre 3 de l'Évangile selon saint Jean, à savoir qu'après avoir reçu son baptême, Jésus a laissé ses apôtres baptiser exactement comme Jean le faisait, comme Jean-Baptiste le faisait. Voici ce que dit l'Évangile. Les disciples de Jean s'étaient mis à discuter avec un juif à propos des bains de purification. Ils allèrent donc trouver Jean et lui dire « Rabbi, celui qui était avec toi de l'autre côté du Jourdain, celui à qui tu as rendu témoignage, le voilà qui baptise lui aussi, et tout le monde vient à lui. » Au début du chapitre 4, l'Évangile dit, en fait, à vrai dire, ce n'était pas Jésus qui baptisait, mais ses disciples. Donc, le Père n'a pas dit à Jésus que ses apôtres n'avaient plus à baptiser, n'avaient plus à donner des bains de purification, comme le faisait Jean, non. Le Père ne lui a rien dit. Et donc, Jésus laisse ses apôtres faire des baptêmes comme Jean-Baptiste le faisait. Et plus tard, c'est sans doute aussi le Père qui suggérera à Jésus de donner son corps et son sang à manger quelque temps avant sa visite à Capharnaüm. Voilà, Jésus, tout en étant le Fils bien-aimé, ne faisant qu'un avec son Père, et le serviteur qui écoute avec beaucoup de docilité et d'humilité son Père lui dire au fur et à mesure ce qu'il doit faire pour réaliser sa mission. Jésus ne vient pas avec des idées à lui, c'est son Père qui le lui dit. Il est vrai que les idées de son Père, Jésus en tant que Dieu les connaît parfaitement. Mais sur terre, il fait comme s'il ne connaissait pas ses pensées du Père. Il écoute le Père lui dire au fur et à mesure ce qu'il doit faire. Quel modèle d'obéissance! Nous n'en finirons pas d'essayer de ressembler à Jésus, d'être celui qui, au lieu d'avoir trop d'idées personnelles, écoute au fur et à mesure Jésus lui dire, lui suggérer ce qu'il doit faire. Voilà, mes frères, un exemple extraordinaire de docilité à la parole de Dieu nous a donné par Jésus lui-même, par sa façon dont il a vécu sa mission de Messie en venant sur terre.

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2: Comme s'il voyait l'invisible. Chronique sur le cinéma et le discernement chrétien. Bonjour, je suis le Père Mario Saint-Pierre et j'ai la joie de présenter la toute première émission radiophonique qui ouvre la nouvelle chronique « Comme s'il voyait l'invisible ». Je remercie les responsables de Radio Espérance de m'offrir cette magnifique opportunité de présenter le cinéma comme un art qui ouvre des chemins nouveaux pour l'évangélisation. Le titre de cette chronique est tiré d'un passage de la lettre aux Hébreux, au chapitre 11, verset 27, où il est écrit « Il tint ferme comme s'il voyait l'invisible ». Cette parole qui décrit la foi de Moïse exprime avec une étonnante justesse le cœur même de l'expérience croyante. Une manière nouvelle d'habiter le réel, une capacité à traverser l'épreuve, la complexité et l'opacité du monde, en discernant au sein même du visible l'appel discret de l'invisible. La foi n'ajoute pas seulement un second monde au monde, elle peut ouvrir le regard à la profondeur du monde où Dieu est invisiblement présent. C'est dans cette large perspective que s'inscrit cette chronique sur le cinéma. Elle naît d'une conviction pastorale simple. Le cinéma est aujourd'hui l'un des grands lieux où s'élabore, se partage et se transforme les représentations de l'existence. À travers ses récits, ses images, ses silences et ses figures, il rejoint des hommes et des femmes bien au-delà des espaces ecclésiaux. Il accompagne leurs peurs et leurs espoirs, met en scène leurs blessures et leurs combats, explore leur quête de bonheur, leur expérience de perte, leur désir de justice, de relation et de salut. À ce titre, le cinéma constitue un territoire pastoral majeur, non pas un simple outil, mais un véritable lieu de vie symbolique où se disent, souvent de manière fragmentaire, les grandes questions spirituelles de notre temps. Beaucoup entrent aujourd'hui plus spontanément dans une salle obscure que dans une église. Beaucoup se laissent toucher par un récit cinématographique avant d'oser formuler une question spirituelle. Il est là un espace privilégié pour une présence de l'Église, non sur le mode du commentaire moral ou de l'illustration catéchétique, mais sur celui de l'écoute, du discernement et de l'accompagnement. Cette chronique se donne ainsi pour mission de rejoindre les personnes là où elles sont réellement touchées. Elle part des œuvres, non des idées, des expériences humaines, non des concepts, des émotions, des conflits et des quêtes mises en scène, non de réponses préfabriquées. Chaque film peut devenir un lieu de rencontre, rencontre avec une histoire, avec des personnages, mais aussi avec ce qu'il révèle de nos propres désirs, de nos peurs, de nos enfermements et de nos élans. L'enjeu pastoral n'est pas d'extraire un message chrétien des films, mais d'aider à relire ce qui est déjà à l'œuvre dans le cœur humain pour l'ouvrir aux dimensions de la vie spirituelle. Beaucoup de récits contemporains sont traversés par des motifs profondément bibliques, l'exil et le retour, la chute et le relèvement, la filiation blessée, la quête du Père, le combat intérieur, la tentation de la toute-puissance, la possibilité du pardon, la nostalgie d'une communion perdue, etc. Ces motifs constituent autant de points d'appui pour un dialogue entre l'expérience humaine et la lumière de l'Évangile. Dans cette perspective, la chronique se veut un outil de formation spirituelle du regard. Elle cherche à déplacer le spectateur d'une consommation rapide des images vers une réception intérieure capable d'ouvrir un travail sur le sens de la vie. Elle invite à se demander non seulement « qu'ai-je vu ?» mais « qu'est-ce que cela a éveillé en moi ? À quelle soif cela fait-il écho ? Quelle vision de l'homme est-il proposée ? Quel type de salut est espéré ou refusé ?» Ce travail de relecture est déjà en lui-même un acte pastoral, car il aide à réconcilier foi et expérience, évangile et existence concrète. Dans un contexte où beaucoup se disent éloignés de l'Église, mais profondément touchés par des œuvres culturelles, cette chronique entend offrir un espace hospitalier où la culture n'est pas suspecte, mais accueillie, où les questions sont plus importantes que les réponses immédiates, où le chemin compte autant que le but. Elle souhaite contribuer à une pastorale de la médiation où l'Église se tient non comme propriétaire du sens, mais comme compagne de route, aidant à nommer ce qui se vit et à reconnaître les appels qui traversent les histoires humaines. Voir l'invisible dans cette chronique ne signifie pas plaquer Dieu sur les films, mais apprendre à reconnaître comment Dieu travaille déjà les existences. C'est faire l'hypothèse pastorale que l'Esprit précède souvent la parole explicite, que la grâce est à l'œuvre dans bien des quêtes inachevées, que les récits de notre temps sont parfois des cris, parfois des prières sans mots, parfois des paraboles involontaires. En ce sens, cette chronique se situe pleinement dans une dynamique missionnaire. Elle ne cherche pas d'abord à faire entrer les films dans un cadre chrétien préétabli, mais à ouvrir des chemins pour que, à travers eux, des hommes et des femmes puissent oser une parole intérieure, reprendre contact avec leur soif spirituelle et peut-être découvrir que cette soif porte un nom. Elle veut offrir des points d'appui pour la catéchèse, l'accompagnement, les groupes de partage, la formation des acteurs pastoraux, en montrant comment la culture contemporaine peut devenir un allié précieux pour rejoindre l'homme d'aujourd'hui. Enfin, cette chronique se veut profondément ecclésiale. Elle s'inscrit dans la mission de l'Église de discerner les signes des temps, d'habiter les langages contemporains et d'aider à relire la vie à la lumière du Christ. Dans la salle obscure, comme dans l'Évangile, il est souvent question de lumière, de regard et de passage. Apprendre à voir autrement, c'est déjà entrer dans un chemin de conversion. Tenir ferme comme si nous voyons l'invisible, c'est peut-être aujourd'hui apprendre à regarder les œuvres cinématographiques, les récits et la culture comme des lieux où Dieu continue de parler, d'appeler et de se laisser chercher. Cette chronique veut être humblement au service de cette œuvre pastorale du regard. Ainsi, de semaine en semaine, au fil de cette chronique hebdomadaire, je présenterai un film nouveau dans la perspective de transformer notre regard pour que nous devenions de plus en plus capables de voir Dieu caché mystérieusement là où il se révèle invisiblement dans l'image et le récit cinématographique. Dans la joie de vous retrouver la semaine prochaine pour la présentation de notre premier film. Soyez abondamment béni.
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2: Bonjour chers auditeurs de Radio Espérance, nous sommes le samedi 12 septembre et vous êtes en compagnie de Michel et Richard. L'Église fête aujourd'hui le Saint Nom de Marie. Marie, le oui à Dieu le plus fulgurant de l'histoire. Marie, l'humilité totale. Marie, debout au pied de la croix pour voir son fils agoniser et mourir. D'un seul cœur, bénissons le nom de Marie. Ce sera le thème de notre méditation.

0: Au nom du Père, et du Fils, et du Saint-Esprit. Amen. Amen. Je crois en Dieu, le Père Tout-Puissant, Créateur du ciel et de la terre, et en Jésus-Christ, son Fils unique, notre Seigneur, qui a été conçu du Saint-Esprit, est né de la Vierge Marie, a souffert sous Ponce Pilate, a été crucifié, est mort et a été enseveli, est descendu aux enfers, le troisième jour est ressuscité des morts, est monté aux cieux, est assis à la droite de Dieu, le Père Tout-Puissant, d'où il viendra juger les vivants et les morts.
1: Je crois en l'Esprit Saint, à la Sainte Église catholique, à la communion des saints, à la rémission des péchés, à la résurrection de la chair, à la vie éternelle. Amen.
0: L'Église honore en ce jour le Saint Nom de Marie. Nous allons dire ce chapelet avec vous, auditeurs de Radio Espérance, en contemplant la Mère du Christ, cette Vierge incomparable, reflet de la beauté et de la bonté de Dieu. Nous prierons ce matin pour tous ceux qui souffrent et meurent dans les combats des guerres. Chemin de contemplation pour la fête du Saint-Nom de Marie, premier mystère, l'Annonciation du Seigneur.
1: De l'Évangile selon Saint-Luc. L'ange dit alors, « Sois sans crainte, Marie, car tu as trouvé grâce auprès de Dieu. Voici que tu vas concevoir et enfanter un fils. Tu lui donneras le nom de Jésus, il sera grand, il sera appelé Fils du Très-Haut. »
0: Notre Père qui es aux cieux, que ton nom soit sanctifié, que ton règne vienne, que ta volonté soit faite sur la terre comme au ciel.
1: Donne-nous aujourd'hui notre pain de ce jour. Pardonne-nous nos offenses, comme nous pardonnons aussi à ceux qui nous ont offensés. Et ne nous laisse pas entrer en tentation, mais délivre-nous du mal. Amen.
0: Je vous salue, Marie, pleine de grâce. Le Seigneur est avec vous. Vous êtes bénie entre toutes les femmes. Et Jésus, le fruit de vos entrailles, est béni.
1: Sainte Marie, Mère de Dieu, priez pour nous pauvres pécheurs, maintenant et à l'heure de notre mort. Amen.
0: Je vous salue, Marie, pleine de grâce. Le Seigneur est avec vous. Vous êtes bénie entre toutes les femmes. Et Jésus, le fruit de vos entrailles, est béni.
1: Sainte Marie, Mère de Dieu, priez pour nous pauvres pécheurs, maintenant et à l'heure de notre mort. Amen.
0: Je vous salue, Marie, pleine de grâce. Le Seigneur est avec vous. Vous êtes bénie entre toutes les femmes, et Jésus, le fruit de vos entrailles, est béni.
1: Sainte Marie, Mère de Dieu, priez pour nous pauvres pécheurs, maintenant et à l'heure de notre mort. Amen.
0: Je vous salue, Marie, pleine de grâce. Le Seigneur est avec vous. Vous êtes bénie entre toutes les femmes, et Jésus, le fruit de vos entrailles, est béni.
1: Sainte Marie, Mère de Dieu, priez pour nous pauvres pécheurs, maintenant et à l'heure de notre mort. Amen.
0: Je vous salue, Marie, pleine de grâce. Le Seigneur est avec vous. Vous êtes bénie entre toutes les femmes, et Jésus, le fruit de vos entrailles, est béni.
1: Sainte Marie, Mère de Dieu, priez pour nous pauvres pécheurs, maintenant et à l'heure de notre mort. Amen.
0: Je vous salue, Marie, pleine de grâce. Le Seigneur est avec vous. Vous êtes bénie entre toutes les femmes, et Jésus, le fruit de vos entrailles, est béni.
1: Sainte Marie, Mère de Dieu, priez pour nous, pauvres pécheurs, maintenant et à l'heure de notre mort. Amen.
0: Je vous salue, Marie, pleine de grâce. Le Seigneur est avec vous. Vous êtes bénie entre toutes les femmes, et Jésus, le fruit de vos entrailles, est béni.
1: Sainte Marie, Mère de Dieu, priez pour nous, pauvres pécheurs, maintenant et à l'heure de notre mort. Amen.
0: Je vous salue, Marie, pleine de grâce. Le Seigneur est avec vous. Vous êtes bénie entre toutes les femmes, et Jésus, le fruit de vos entrailles, est béni.
1: Sainte Marie, Mère de Dieu, priez pour nous pauvres pécheurs, maintenant et à l'heure de notre mort. Amen.
0: Je vous salue, Marie, pleine de grâce. Le Seigneur est avec vous. Vous êtes bénie entre toutes les femmes, et Jésus, le fruit de vos entrailles, est béni.
1: Sainte Marie, Mère de Dieu, priez pour nous pauvres pécheurs, maintenant et à l'heure de notre mort. Amen.
0: Je vous salue, Marie, pleine de grâce. Le Seigneur est avec vous. Vous êtes bénie entre toutes les femmes, et Jésus, le fruit de vos entrailles, est béni.
1: Sainte Marie, Mère de Dieu, priez pour nous pauvres pécheurs, maintenant et à l'heure de notre mort. Amen.
0: Gloire au Père, et au Fils, et au Saint-Esprit.
1: comme il était au commencement, maintenant et toujours, et dans les siècles des siècles. Amen. Que soit béni le nom de Marie, Vierge et Mère.
0: Chemin de contemplation pour la fête du Saint-Nom de Marie. Deuxième mystère, la visitation de la Vierge Marie.
1: De l'Évangile selon Saint-Luc. Alors Élisabeth fut remplie de l'Esprit Saint. D'où m'est-il donné que la mère de mon Seigneur vienne jusqu'à moi? Car lorsque tes paroles de salutation sont parvenues à mes oreilles, l'enfant a tressailli d'allégresse en moi.
0: Notre Père qui es aux cieux, que ton nom soit sanctifié, que ton règne vienne, que ta volonté soit faite sur la terre comme au ciel.
1: Donne-nous aujourd'hui notre pain de ce jour. Pardonne-nous nos offenses, comme nous pardonnons aussi à ceux qui nous ont offensés. Et ne nous laisse pas entrer en tentation, mais délivre-nous du mal. Amen.
0: Je vous salue, Marie, pleine de grâce. Le Seigneur est avec vous. Vous êtes bénie entre toutes les femmes. Et Jésus, le fruit de vos entrailles, est béni.
1: Sainte Marie, Mère de Dieu, priez pour nous pauvres pécheurs, maintenant et à l'heure de notre mort. Amen.
0: Je vous salue, Marie, pleine de grâce. Le Seigneur est avec vous. Vous êtes bénie entre toutes les femmes, et Jésus, le fruit de vos entrailles, est béni.
1: Sainte Marie, Mère de Dieu, priez pour nous pauvres pécheurs, maintenant et à l'heure de notre mort. Amen.
0: Je vous salue, Marie, pleine de grâce. Le Seigneur est avec vous. Vous êtes bénie entre toutes les femmes, et Jésus, le fruit de vos entrailles, est béni.
1: Sainte Marie, Mère de Dieu, priez pour nous pauvres pécheurs, maintenant et à l'heure de notre mort. Amen.
0: Je vous salue, Marie, pleine de grâce. Le Seigneur est avec vous. Vous êtes bénie entre toutes les femmes, et Jésus, le fruit de vos entrailles, est béni.
1: Sainte Marie, Mère de Dieu, priez pour nous pauvres pécheurs, maintenant et à l'heure de notre mort. Amen.
0: Je vous salue, Marie, pleine de grâce. Le Seigneur est avec vous. Vous êtes bénie entre toutes les femmes, et Jésus, le fruit de vos entrailles, est béni.
1: Sainte Marie, Mère de Dieu, priez pour nous pauvres pécheurs, maintenant et à l'heure de notre mort. Amen.
0: Je vous salue, Marie, pleine de grâce. Le Seigneur est avec vous. Vous êtes bénie entre toutes les femmes, et Jésus, le fruit de vos entrailles, est béni.
1: Sainte Marie, Mère de Dieu, priez pour nous pauvres pécheurs, maintenant et à l'heure de notre mort. Amen.
0: Je vous salue, Marie, pleine de grâce. Le Seigneur est avec vous. Vous êtes bénie entre toutes les femmes, et Jésus, le fruit de vos entrailles, est béni.
1: Sainte Marie, Mère de Dieu, priez pour nous pauvres pécheurs, maintenant et à l'heure de notre mort. Amen.
0: Je vous salue, Marie, pleine de grâce. Le Seigneur est avec vous. Vous êtes bénie entre toutes les femmes, et Jésus, le fruit de vos entrailles, est béni.
1: Sainte Marie, Mère de Dieu, priez pour nous pauvres pécheurs, maintenant et à l'heure de notre mort. Amen.
0: Je vous salue, Marie, pleine de grâce. Le Seigneur est avec vous. Vous êtes bénie entre toutes les femmes, et Jésus, le fruit de vos entrailles, est béni.
1: Sainte Marie, Mère de Dieu, priez pour nous pauvres pécheurs, maintenant et à l'heure de notre mort. Amen.
0: Je vous salue, Marie, pleine de grâce. Le Seigneur est avec vous. Vous êtes bénie entre toutes les femmes, et Jésus, le fruit de vos entrailles, est béni.
1: Sainte Marie, Mère de Dieu, priez pour nous pauvres pécheurs, maintenant et à l'heure de notre mort. Amen.
0: Gloire au Père et au Fils et au Saint-Esprit.
1: Comme il était au commencement, maintenant et toujours, et dans les siècles des siècles. Amen. Que l'Esprit Saint inspire et anime en nous la bonté qui jaillit du cœur de Marie.
0: Radio Espérance, nous continuons à méditer les mystères du Saint-Nom de Marie et à prier pour tous ceux qui souffrent et meurent dans les combats des guerres. Chemin de contemplation pour la fête du Saint-Nom de Marie. Troisième mystère, les noces de Cana.
1: De l'Évangile selon saint Jean. L'eau changée en vin, tel fut le commencement des signes que Jésus accomplit. C'était à Cana de Galilée. Il manifesta sa gloire et ses disciples crurent en lui. Après cela, il descendit à Capharnaüm avec sa mère, ses frères et ses disciples, et ils demeurèrent là-bas quelques jours.
0: Notre Père qui es aux cieux, que ton nom soit sanctifié, que ton règne vienne, que ta volonté soit faite sur la terre comme au ciel.
1: Donne-nous aujourd'hui notre pain de ce jour. Pardonne-nous nos offenses, comme nous pardonnons aussi à ceux qui nous ont offensés. Et ne nous laisse pas entrer en tentation, mais délivre-nous du mal. Amen.
0: Je vous salue, Marie, pleine de grâce. Le Seigneur est avec vous. Vous êtes bénie entre toutes les femmes. Et Jésus, le fruit de vos entrailles, est béni.
1: Sainte Marie, Mère de Dieu, priez pour nous pauvres pécheurs, maintenant et à l'heure de notre mort. Amen.
0: Je vous salue, Marie, pleine de grâce. Le Seigneur est avec vous. Vous êtes bénie entre toutes les femmes, et Jésus, le fruit de vos entrailles, est béni.
1: Sainte Marie, Mère de Dieu, priez pour nous pauvres pécheurs, maintenant et à l'heure de notre mort. Amen.
0: Je vous salue, Marie, pleine de grâce. Le Seigneur est avec vous. Vous êtes bénie entre toutes les femmes, et Jésus, le fruit de vos entrailles, est béni.
1: Sainte Marie, Mère de Dieu, priez pour nous, pauvres pécheurs, maintenant et à l'heure de notre mort. Amen.
0: Je vous salue, Marie, pleine de grâce. Le Seigneur est avec vous. Vous êtes bénie entre toutes les femmes, et Jésus, le fruit de vos entrailles, est béni.
1: Sainte Marie, Mère de Dieu, priez pour nous, pauvres pécheurs, maintenant et à l'heure de notre mort. Amen.
0: Je vous salue, Marie, pleine de grâce. Le Seigneur est avec vous. Vous êtes bénie entre toutes les femmes, et Jésus, le fruit de vos entrailles, est béni.
1: Sainte Marie, Mère de Dieu, priez pour nous, pauvres pécheurs, maintenant et à l'heure de notre mort. Amen.
0: Je vous salue, Marie, pleine de grâce. Le Seigneur est avec vous. Vous êtes bénie entre toutes les femmes, et Jésus, le fruit de vos entrailles, est béni.
1: Sainte Marie, Mère de Dieu, priez pour nous, pauvres pécheurs, maintenant et à l'heure de notre mort. Amen.
0: Je vous salue, Marie, pleine de grâce. Le Seigneur est avec vous. Vous êtes bénie entre toutes les femmes, et Jésus, le fruit de vos entrailles, est béni.
1: Sainte Marie, Mère de Dieu, priez pour nous pauvres pécheurs, maintenant et à l'heure de notre mort. Amen.
0: Je vous salue, Marie, pleine de grâce. Le Seigneur est avec vous. Vous êtes bénie entre toutes les femmes, et Jésus, le fruit de vos entrailles, est béni.
1: Sainte Marie, Mère de Dieu, priez pour nous pauvres pécheurs, maintenant et à l'heure de notre mort. Amen.
0: Je vous salue, Marie, pleine de grâce. Le Seigneur est avec vous. Vous êtes bénie entre toutes les femmes, et Jésus, le fruit de vos entrailles, est béni.
1: Sainte Marie, Mère de Dieu, priez pour nous pauvres pécheurs, maintenant et à l'heure de notre mort. Amen.
0: Je vous salue, Marie, pleine de grâce. Le Seigneur est avec vous. Vous êtes bénie entre toutes les femmes, et Jésus, le fruit de vos entrailles, est béni.
1: Sainte Marie, Mère de Dieu, priez pour nous pauvres pécheurs, maintenant et à l'heure de notre mort. Amen.
0: Gloire au Père et au Fils et au Saint-Esprit.
1: Comme il était au commencement, maintenant et toujours, et dans les siècles des siècles. Amen. Ô Marie, apprends-nous à devenir disciples de Jésus et à l'aimer comme toi tu l'aimes.
0: Chemin de contemplation pour la fête du Saint-Nom de Marie, quatrième mystère, l'Assomption de la Vierge Marie.
1: De l'Évangile selon Saint-Luc. Mon âme exalte le Seigneur, exulte mon esprit en Dieu mon Sauveur. Il s'est penché sur son humble servante. Désormais tous les âges me diront bienheureuse. Le Puissant fit pour moi des merveilles, saint est son nom.
0: Notre Père qui es aux cieux, que ton nom soit sanctifié, que ton règne vienne, que ta volonté soit faite sur la terre comme au ciel.
1: Donne-nous aujourd'hui notre pain de ce jour. Pardonne-nous nos offenses, comme nous pardonnons aussi à ceux qui nous ont offensés. Et ne nous laisse pas entrer en tentation, mais délivre-nous du mal. Amen.
0: Je vous salue, Marie, pleine de grâce. Le Seigneur est avec vous. Vous êtes bénie entre toutes les femmes, et Jésus, le fruit de vos entrailles, est béni.
1: Sainte Marie, Mère de Dieu, priez pour nous pauvres pécheurs, maintenant et à l'heure de notre mort. Amen.
0: Je vous salue, Marie, pleine de grâce. Le Seigneur est avec vous. Vous êtes bénie entre toutes les femmes, et Jésus, le fruit de vos entrailles, est béni.
1: Sainte Marie, Mère de Dieu, priez pour nous, pauvres pécheurs, maintenant et à l'heure de notre mort. Amen.
0: Je vous salue, Marie, pleine de grâce. Le Seigneur est avec vous. Vous êtes bénie entre toutes les femmes, et Jésus, le fruit de vos entrailles, est béni.
1: Sainte Marie, Mère de Dieu, priez pour nous, pauvres pécheurs, maintenant et à l'heure de notre mort. Amen.
0: Je vous salue, Marie, pleine de grâce. Le Seigneur est avec vous. Vous êtes bénie entre toutes les femmes, et Jésus, le fruit de vos entrailles, est béni.
1: Sainte Marie, Mère de Dieu, priez pour nous, pauvres pécheurs, maintenant et à l'heure de notre mort. Amen.
0: Je vous salue, Marie, pleine de grâce. Le Seigneur est avec vous. Vous êtes bénie entre toutes les femmes, et Jésus, le fruit de vos entrailles, est béni.
1: Sainte Marie, Mère de Dieu, priez pour nous, pauvres pécheurs, maintenant et à l'heure de notre mort. Amen.
0: Je vous salue, Marie, pleine de grâce. Le Seigneur est avec vous. Vous êtes bénie entre toutes les femmes, et Jésus, le fruit de vos entrailles, est béni.
1: Sainte Marie, Mère de Dieu, priez pour nous, pauvres pécheurs, maintenant et à l'heure de notre mort. Amen.
0: Je vous salue, Marie, pleine de grâce. Le Seigneur est avec vous. Vous êtes bénie entre toutes les femmes, et Jésus, le fruit de vos entrailles, est béni.
1: Sainte Marie, Mère de Dieu, priez pour nous, pauvres pécheurs, maintenant et à l'heure de notre mort. Amen.
0: Je vous salue, Marie, pleine de grâce. Le Seigneur est avec vous. Vous êtes bénie entre toutes les femmes, et Jésus, le fruit de vos entrailles, est béni.
1: Sainte Marie, Mère de Dieu, priez pour nous, pauvres pécheurs, maintenant et à l'heure de notre mort. Amen.
0: Je vous salue, Marie, pleine de grâce. Le Seigneur est avec vous. Vous êtes bénie entre toutes les femmes, et Jésus, le fruit de vos entrailles, est béni.
1: Sainte Marie, Mère de Dieu, priez pour nous, pauvres pécheurs, maintenant et à l'heure de notre mort. Amen.
0: Je vous salue, Marie, pleine de grâce. Le Seigneur est avec vous. Vous êtes bénie entre toutes les femmes, et Jésus, le fruit de vos entrailles, est béni.
1: Sainte Marie, Mère de Dieu, priez pour nous, pauvres pécheurs, maintenant et à l'heure de notre mort. Amen.
0: Gloire au Père et au Fils et au Saint-Esprit.
1: Comme il était au commencement, maintenant et toujours, et dans les siècles des siècles. Amen. Seigneur, avec la Vierge Marie, que toutes les générations disent bienheureuse, nous te chantons notre Magnificat.
0: Chemin de contemplation pour la fête du Saint-Nom de Marie. Cinquième mystère, le couronnement de Marie au ciel.
1: Du livre des psaumes. Écoute, ma fille, regarde et tends l'oreille. Oublie ton peuple et la maison de ton père. Le roi sera séduit par ta beauté. Fille de roi, elle est là dans sa gloire, vêtue d'étoffes d'or. On la conduit toute parée vers le roi.
0: Notre Père, qui es aux cieux, que ton nom soit sanctifié, que ton règne vienne, que ta volonté soit faite sur la terre comme au ciel.
1: Donne-nous aujourd'hui notre pain de ce jour. Pardonne-nous nos offenses, comme nous pardonnons aussi à ceux qui nous ont offensés. Et ne nous laisse pas entrer en tentation, mais délivre-nous du mal. Amen.
0: Je vous salue, Marie, pleine de grâce. Le Seigneur est avec vous. Vous êtes bénie entre toutes les femmes, et Jésus, le fruit de vos entrailles, est béni.
1: Sainte Marie, Mère de Dieu, priez pour nous, pauvres pécheurs, maintenant et à l'heure de notre mort. Amen.
0: Je vous salue, Marie, pleine de grâce. Le Seigneur est avec vous. Vous êtes bénie entre toutes les femmes, et Jésus, le fruit de vos entrailles, est béni.
1: Sainte Marie, Mère de Dieu, priez pour nous, pauvres pécheurs, maintenant et à l'heure de notre mort. Amen.
0: Je vous salue, Marie, pleine de grâce. Le Seigneur est avec vous. Vous êtes bénie entre toutes les femmes, et Jésus, le fruit de vos entrailles, est béni.
1: Sainte Marie, Mère de Dieu, priez pour nous pauvres pécheurs, maintenant et à l'heure de notre mort. Amen.
0: Je vous salue, Marie, pleine de grâce. Le Seigneur est avec vous. Vous êtes bénie entre toutes les femmes, et Jésus, le fruit de vos entrailles, est béni.
1: Sainte Marie, Mère de Dieu, priez pour nous pauvres pécheurs, maintenant et à l'heure de notre mort. Amen.
0: Je vous salue, Marie, pleine de grâce. Le Seigneur est avec vous. Vous êtes bénie entre toutes les femmes, et Jésus, le fruit de vos entrailles, est béni.
1: Sainte Marie, Mère de Dieu, priez pour nous pauvres pécheurs, maintenant et à l'heure de notre mort. Amen.
0: Je vous salue, Marie, pleine de grâce. Le Seigneur est avec vous. Vous êtes bénie entre toutes les femmes, et Jésus, le fruit de vos entrailles, est béni.
1: Sainte Marie, Mère de Dieu, priez pour nous pauvres pécheurs, maintenant et à l'heure de notre mort. Amen.
0: Je vous salue, Marie, pleine de grâce. Le Seigneur est avec vous. Vous êtes bénie entre toutes les femmes, et Jésus, le fruit de vos entrailles, est béni.
1: Sainte Marie, Mère de Dieu, priez pour nous pauvres pécheurs, maintenant et à l'heure de notre mort. Amen.
0: Je vous salue, Marie, pleine de grâce. Le Seigneur est avec vous. Vous êtes bénie entre toutes les femmes, et Jésus, le fruit de vos entrailles, est béni.
1: Sainte Marie, Mère de Dieu, priez pour nous pauvres pécheurs, maintenant et à l'heure de notre mort. Amen.
0: Je vous salue, Marie, pleine de grâce. Le Seigneur est avec vous. Vous êtes bénie entre toutes les femmes, et Jésus, le fruit de vos entrailles, est béni.
1: Sainte Marie, Mère de Dieu, priez pour nous pauvres pécheurs, maintenant et à l'heure de notre mort. Amen.
0: Je vous salue, Marie, pleine de grâce. Le Seigneur est avec vous. Vous êtes bénie entre toutes les femmes, et Jésus, le fruit de vos entrailles, est béni.
1: Sainte Marie, Mère de Dieu, priez pour nous pauvres pécheurs, maintenant et à l'heure de notre mort. Amen.
0: Gloire au Père, et au Fils, et au Saint-Esprit.
1: Comme il était au commencement, maintenant et toujours, et dans les siècles des siècles. Amen. Ô mon Jésus, pardonnez-nous, préservez-nous du feu de l'enfer. Conduisez au ciel toutes les âmes, secourant surtout celles qui en ont le plus besoin.
0: Marie, Reine de la Paix,
1: priez pour nous.
0: Ô Marie, conçue sans péché,
1: priez pour nous qui avons recours à vous.
0: Marie, refuge des pécheurs,
1: priez pour nous.
0: Prions le Seigneur. Dieu fidèle, guide et pasteur de tous les hommes, soutiens avec bonté ton serviteur le pape Léon, pasteur de ton Église. C'est de toi qu'il tient la charge de conduire et de guider ton peuple. Qu'il soit toujours rempli de ton esprit de lumière et d'amour, pour que l'Église puisse accomplir la mission universelle qui est la sienne. Par Jésus le Christ notre Seigneur. Amen. Amen. Au nom du Père, et du Fils, et du Saint-Esprit.
1: Amen. Amen.

Il est bientôt 9h sur les ondes de Radio Espérance. Michel Richard vous souhaite une bonne journée. Nous allons dans quelques secondes entendre l'enseignement de Père Marie-Yvan Meurice, fondateur du Carmel de Marie Vierge Mission.

Dans la suite de nos réflexions sur Sainte Anne et les femmes de la Bible, nous considérons dans notre dernière émission le couple Anne et Joachim. Anne et Joachim, couple heureux, s'exclame Saint Jean Damascène. Toute la création vous est redevable. Par vous, elle a offert au Créateur le don, de tous les dons le plus excellent, une mère vénérable, seule digne de celui qui l'a créée. On ne parlerait pas d'Anne s'il n'y avait eu Joachim. Il n'y aurait pas eu Marie sans l'union d'Anne avec Joachim. Marie est née de l'amour et de l'union entre un homme et une femme. Anne et Joachim sont dits heureux du fruit de leur union. Avec leur coopération nécessaire, dans la grâce, leur enfant, Marie, est le chef-d'œuvre de Dieu. Par Anne et Joachim, la création a offert au Créateur le don, de tous les dons le plus excellent, une mère vénérable pour le Fils de Dieu, s'exclame le Damascène. Et encore d'exprimer son admiration pour de tels parents. Heureux l'ombre de Joachim, d'où sortit un germe tout immaculé. Admirable Saint d'Anne, grâce auquel se développa lentement, où se forma et d'où naquit une enfant toute sainte. Entrailles qui avaient porté un ciel vivant, plus vaste que l'immensité des cieux. Saint, qui allait à celle qui nourrit le nourricier du monde. Heureux l'ombre de Joachim. Les lombes, ce sont les reins. Ici, le terme désigne la région lombaire où se concentre la vigueur de l'homme, sa virilité, sa capacité à engendrer. L'expression « germe tout immaculé » donne à penser que c'est de Joachim que viendrait la sainteté de Marie. Anne, de son côté, ayant été délivrée de sa stérilité. Je fais l'hypothèse que Dieu, dans sa toute-puissance, au moment de la rencontre entre les deux gamètes, a infusé l'âme spirituelle et tout immaculée de Marie. Ainsi, les expressions « germe tout immaculé » et « enfant toute sainte » font-elles référence à la sainteté unique et singulière de Marie, la pleine de grâce, conçue sans la tache du péché originel. Enfin, le Saint d'Anne est dit admirable, car ses entrailles ont porté un ciel vivant, le Saint même de Marie qui, par sa maternité, deviendra un ciel où s'incarnera le Fils de Dieu. La grandeur d'Anne est encore soulignée parce qu'elle allaita celle qui nourrit le nourricier du monde. Je conclus en évoquant la beauté et la sainteté du mariage. Devant le couple d'Anne et Joachim, on est devant l'extraordinaire. Mais ce que leur couple représente et a vécu éclaire le mystère de l'union de l'homme et de la femme et nous dit en particulier la beauté et la sainteté du mariage dans l'ouverture au don de la vie. On se rappelle l'histoire de Tobie et de Sarah qui ont mis le Seigneur au cœur de leur couple et qui ont prié ensemble le Seigneur avant de s'unir. Dans ce sens, je voudrais vous partager un extrait du livre d'Alex et Maude Loriot-Prévost, « Mariage, mystère trinitaire, beauté, vocation et sainteté de l'amour conjugal », qui, citant Saint Jean-Paul II, évoque la sexualité comme langue liturgique du corps pour les époux. Je cite « L'union des deux corps qui s'aiment est une véritable expérience spirituelle. Lorsqu'un homme et une femme, unis dans le mariage, célèbrent la présence de Dieu en eux, c'est une authentique liturgie de l'amour qui pénètre l'homme jusqu'en sa plus concrète incarnation. À travers l'un et l'autre, dit Jean-Paul II, le langage du corps devient la langue de la liturgie. Celle-ci élève le pacte conjugal aux dimensions du mystère. Il existe,
écrivait par ailleurs Benoît XVI dans Deus Caritas Est, une certaine relation entre l'amour et le divin. Comme cela a été souligné pour la maternité, le mariage est un lieu privilégié de l'alliance avec Dieu. Dans l'union conjugale, entre un homme et une femme, se tisse un lien de communion intense avec Dieu. C'est le témoignage que nous offrent Anne et Joachim, couple heureux.

Vous l'aurez sans doute deviné, puisque du 1er septembre au 4 octobre, c'est un temps pour la création, un temps pensé pour renouveler notre relation avec notre Créateur et avec toute la création

0: océans et rivières, bénissez le Seigneur. Daniel 3, 78.
1: Par tous les animaux de la terre et de l'eau, nous écoutons le chant des oiseaux.

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0: Die Frère.
1: Ma parole, c'est la rentrée. Pour cette nouvelle année des mots du frère, quel mot plus adapté que celui-ci ? Parole. Cependant, attention, distinguons entre les paroles, une parole et la parole. Les paroles. Je n'ai pas l'intention de vous abreuver de belles paroles. On qualifie souvent les propos vides de paroles en l'air. Ben, c'est parce que les paroles volent quand les écrits restent. Paroles, paroles, toujours des paroles, chantait Dalida. Pendant mes études de lettres, j'ai travaillé sur Chrétien de Troyes, le premier romancier français, un ancien français, qui mettait sur les lèvres de Perceval, son héros, cette définition. Trop de paroles, péché certain, qui trop paroles, il se mésfait. Il se trompe. Promis cette année, je vais essayer de faire plus court, plus efficace. D'ailleurs, comme le définissait Ésope, quand on a besoin des bras, les paroles ne servent plus à rien. Alors, quand les mots aussi sont épuisés, ne cherche plus à parler ni même à penser, le silence a sa propre éloquence, parfois plus précieuse que les syllabes prononcées. Pour saint François de Sales, nos paroles sont de vrais indices des qualités de notre âme, elles reflètent ce qui occupe le cœur. Il donne ensuite cette belle image. Comme les abeilles ont toujours un peu de miel dans leur bouche, les personnes habitées par de bonnes pensées auront des paroles douces et bienveillantes. Faudrait que je réécoute ça un peu. L'ère numérique a rendu cette vigilance plus difficile, parce qu'il est facile de réagir rapidement aux publications qui nous choquent ou nous mettent en colère. Une réaction facile est souvent de répondre immédiatement avec sarcasme, d'exprimer publiquement sa frustration ou de partager des contenus dénonçant surtout notre propre frustration. Les films, les séries ou les vidéos peuvent être tout aussi néfastes, banalisant un langage vulgaire qu'on finit par adopter. Les mots sont puissants et peuvent blesser davantage qu'une pierre ou un bâton lorsqu'il est difficile de maîtriser ses paroles. Cela signifie souvent qu'il reste quelque chose à purifier dans son propre cœur. Comme l'énonce si bien Jean Guiton, quand je parle à quelqu'un, je le regarde et nous sommes reliés. Je ne peux plus reculer. Il faut que je lui envoie le produit de ma réflexion ou ma spontanéité ou mes explications. L'autre n'est plus un ennemi en face de moi, il devient un partenaire. En hébreu, les paroles sont concrètes. Dire quelque chose, c'est le faire exister. Dans la mentalité hébraïque, parler, ce n'est pas faire du bruit, c'est mettre de l'ordre dans le chaos. C'est structurer une pensée pour la manifester. Pour désigner les 10 commandements, on utilise Aseret Hadibrot, les 10 paroles. Pas une de plus, pas une de trop. Premier conseil de rentrée, soyons avares de paroles. En revanche, dites une parole bienveillante pour ceux qui vous écoutent. Tenez parole. Une parole qui étymologiquement vient de la parabole. Une méthode chrétienne de prise de parole réside dans le don de soi le temps du discours, en vue de donner à voir ce que nous sommes et d'aller à la rencontre de l'autre. Par une parole, on se donne pour que s'opère une rencontre. Et plus cette parole est débordement de notre cœur, plus l'échange est intense avec la personne en face de nous, en public ou en tête à tête. Comme chrétiens, nous sommes appelés à parler à cœur ouvert, même dans le cadre professionnel, à prononcer une parole authentique. Plus notre parole est vraie, plus elle rejoint son auditoire, plus elle accomplit sa mission. Enfin, par une parole, nous nous rendons davantage présents aux autres. Or, le but du chrétien n'est-il pas d'être réellement présent à tous, en toutes circonstances? Deuxième conseil de rentrée, sachons à l'occasion dire une parole bonne et constructive. Et mieux encore, demandez la parole. L'homme vit de toute parole qui vient de Dieu. Quand la parole du Christ habite en vous, dans toute sa richesse, Instruisez-vous, avertissez-vous les uns les autres en toute sagesse, par des psaumes, par des hymnes, par des cantiques spirituels, nous invite saint Paul. Nous avons la parole, parce que la parole s'est faite homme. Donc, selon l'adage attribué à Confucius, quand vous parlez, vous répétez ce que vous savez déjà, mais quand vous écoutez, vous apprenez quelque chose de nouveau. De même, une amitié peut grandir à la principale condition qu'on sache écouter l'autre. Dieu ne cesse de nous parler, parfois même dans le silence, si nous savons nous taire et prendre du temps pour l'écouter dans les Écritures et le secret de notre cœur. Apprenons à l'écouter comme on écoute un ami, même si on ne comprend pas toujours le sens de ses paroles. Faisons confiance. Nourrissons ainsi notre prière et notre vie. Troisième conseil de rentrée, écoutons la parole. Parce que, quel que soit notre âge ou notre santé, notre travail, notre retraite, nos vies sont marquées par le rythme scolaire. Toutes nos vies, même celles des footballeurs. Alors, bonne rentrée à tous, avare de paroles au pluriel, dispensateur d'une parole bienveillante, à l'écoute de la parole qui nous appelle et qui nous guide.

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1: Voilà, nous allons aborder aujourd'hui, après avoir présenté l'ensemble des sacrements, des sept sacrements, nous allons aborder le premier des sacrements, qui est la porte de tous les sacrements et qui est le premier des sacrements de l'initiation chrétienne, à savoir le baptême. D'après son étymologie grecque, qui vient d'un mot qui signifie plonger, le baptême a à voir avec l'eau. Et comme dirait saint Paul dans l'Épître aux Éphésiens, le baptême, c'est un rite d'eau qu'une parole accompagne. Dans l'Antiquité, c'était un rite d'immersion qui est souvent remplacé depuis bien longtemps par un rite d'infusion où nous versons de l'eau sur le front du catéchumène, que ce soit un petit enfant ou que ce soit un adulte, accompagné d'une parole, celle que Jésus a confiée à ses disciples au jour de l'Ascension, quand il les envoie en mission jusqu'aux extrémités de la terre, « Je te baptise au nom du Père et du Fils et du Saint-Esprit ». Au sens littéral, ça voudrait dire « Je te plonge dans l'eau au nom du Père et du Fils et du Saint-Esprit ». Et on pourrait dire encore plus « Je te plonge dans le nom », c'est-à-dire dans le mystère, dans la vie intime de Dieu, qui est Père, Fils et Saint-Esprit. L'eau que Jésus a utilisé pour instituer ce sacrement du baptême, dans la Bible et aux grandes étapes de l'histoire du salut, a un symbolisme tout à fait particulier, une signification très importante. L'eau, c'est à la fois la vie et la mort. Au début de la création, il est dit que l'Esprit planait sur les eaux, justement pour engendrer la vie, car l'eau, c'est ce qui donne la vie. Au moment du déluge, parce que l'homme a péché, qu'il s'est séparé de Dieu, qu'il a désobéi à Dieu, c'est le péché originel, avec toutes les conséquences que cela a eu pour l'humanité, les meurtres, les divisions, la vie, le mal qui s'est répandu dans le monde à travers le péché de l'homme, Dieu dit, eh bien, on va provoquer le déluge. Le déluge, c'est donc l'eau qui devient source de mort. L'homme pécheur qui est noyé dans le déluge, mais Dieu choisit Noé, qui monte dans l'arche après l'avoir construite, pour sauver la création et sauver l'humanité. Donc l'eau devient signe de vie. Et lorsque la colombe reviendra avec le rameau d'olivier, eh bien, c'est la preuve que le déluge n'est pas terminé. Et quand la colombe ne reviendra plus, c'est la preuve que la terre est proche et que le déluge est terminé. L'eau est sans cesse, dans la Bible, source de vie et source de mort, et en particulier dans cet événement fondateur de toute l'histoire du salut, qui est la figure par excellence du mystère pascal de Jésus, de sa mort et de sa résurrection, et qui est la figure par excellence du baptême chrétien. C'est le passage de la mer Rouge, la libération du peuple juif de l'esclavage d'Égypte par le Seigneur, sous la conduite de Moïse. La mer Rouge qui devient source de vie pour le peuple hébreu qui passe et qui traverse à pied sec pour se diriger vers le désert qui le conduira jusque dans la terre promise. Et puis c'est l'eau qui se referme sur Pharaon, ses chars et ses cavaliers qui poursuivent de leur haine ce peuple qui est libéré par le Seigneur pour aller dans le désert adorer le Dieu unique, l'eau qui devient source aussi de mort. C'est ainsi que Jésus lui-même a été baptisé au Jourdain, au tout début de son ministère public, par Jean le Baptiste, c'est-à-dire par Jean le baptiseur. Le rite d'eau auquel le Baptiste soumettait d'une certaine manière le peuple d'Israël pour le préparer à accueillir le Messie qui vient, eh bien, était un rite déjà connu du temps de Jésus. Peut-être y a-t-il deux origines à ce rite d'eau auquel Jésus s'est soumis lui-même, comme tous les pécheurs de ce peuple d'Israël, en attente du Messie et en signe de conversion et de pénitence. D'abord, le rite qui était pratiqué par les Esséniens, qui était une secte des Juifs du temps de Jésus, qui vivait une sorte de vie monastique avant l'heure, dans le désert de Qumran, où l'on a retrouvé en 1947 les fameux manuscrits de la Mer Morte, qui s'adonnait à un rite de purification, un baptême, une ablution d'eau, mais qui était renouvelé régulièrement pour se purifier intérieurement afin de se préparer à accueillir le jour de Dieu, le jour du jugement vers lequel ils étaient tout tendus. Il y a aussi une autre manière qui était le baptême des prosélytes, c'est-à-dire tous ceux de la diaspora qui avaient été en contact avec les Juifs de la diaspora, qui étaient très nombreux évidemment en dehors depuis l'exil de la Terre Sainte, et qui, pour devenir Juifs, avant qu'on leur imposât la circoncision, étaient plongés dans l'eau du Jourdain pour passer dans la Terre Promise, depuis la Jordanie maintenant, jusque à la Terre d'Israël. Et c'était une manière de réitérer le geste de la Pâque, du passage de la Mer Rouge, pour appartenir au peuple élu. Jésus, dans le baptême au Jourdain, d'une certaine manière, en sanctifiant les eaux du Jourdain, a institué le baptême. Mais il l'a fait comme une annonce prophétique de son mystère pascal. En effet, comme les pères de l'Église l'ont commenté abondamment, lorsque Jésus accepte d'être immergé dans l'eau, au milieu de son peuple, par le baptiste, par le baptiseur, il annonce son immersion dans la mort. Lorsqu'il sera, après avoir été flagellé, avoir été couronné d'épines, mis sur la croix, après être mort sur la croix, il a été en effet mis au tombeau. Et quand il sort de l'eau, et qu'à ce moment-là, une colombe, symbole de l'Esprit Saint, descend sur lui, et que la voix du Père se fait entendre en disant « Celui-ci est mon Fils bien-aimé, en qui j'ai mis tout mon amour », c'est le Christ qui sort de la mort, qui sort des eaux, qui apporte la mort, et qui annonce sa résurrection, lorsqu'il surgira le troisième jour, vivant, ressuscité, du tombeau. À travers ce geste de l'immersion et de la sortie de l'eau, du baptême du Jourdain, Jésus annonce le mystère de sa mort et de sa résurrection. Et on peut dire d'une certaine manière qu'il nous indique le moyen qu'il nous donnera pour nous unir à sa mort et sa résurrection, afin d'être nous aussi libérés de l'esclavage du péché, faisant mourir le péché sur la croix, le péché des hommes, lui qui s'est fait péché pour nous, et indiquant aussi qu'à travers notre union à la passion et la mort du Christ, nous pouvons ressusciter à une vie nouvelle. Et c'est en effet cela la signification profonde du baptême, comme dira saint Paul dans l'Épître aux Romains, ce que nous lisons à chaque vigile pascale: nous avons été ensevelis dans la mort avec le Christ, par le baptême, pour ressusciter à une vie nouvelle. Nous expliquerons par après ce que signifie profondément ce sacrement du baptême.

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1: Le père Thomas Luneau évoque le saint nom de Marie.
2: Marie, parler de Marie, quelle joie! Marie, tout d'abord, intéressons-nous à ce nom. M-A-R-I-E, 5 lettres. 5 lettres qu'on pourrait écrire dans un autre ordre et ça donnerait le verbe aimer. Marie, aimer. En effet, pour bien comprendre Marie, il faut savoir que au cœur et dans son cœur, il y a l'amour de Dieu. Il y a l'amour de tous les êtres humains qui sont ses enfants, puisqu'elle les a reçus au pied de la croix. Marie, celle qui s'est aimée parfaitement, c'est la créature qui a le mieux aimé depuis tous les temps et jusqu'à la fin des temps. Marie, le bel amour, comme on dit parfois. Marie, ça vient de l'araméen Mariam ou de l'hébreu Myriam. Et nous avons le nom de Marie qui apparaît pour la première fois dans la Sainte Bible au livre de l'Exode. C'est la sœur de Moïse et d'Aaron, Marie. Et nous savons combien ce nom, en référence à la sœur de Moïse, était donné dans le peuple juif. Il suffit de lire l'Évangile et de voir le nombre de Marie qu'il y a, comme au récit de la Passion, Marie-Madeleine, Marie-Jacobée, Marie-Salomé, etc. Alors, quand on s'intéresse à l'étymologie du mot Marie, eh bien, on est vite noyé parce que il y a près de 300 significations du nom de Marie, ça monte l'intensité de ce nom qui était le prénom le plus porté en France au XXe siècle et qui revient à la mode. C'est une très bonne chose. Je retiendrai 2 significations. Belle et mère et étoile de la mer. Belle, belle comme la lune, chante l'Église. Parce que de même que dans l'obscurité de la nuit, où tout est laid et triste, apparaît la lumière tranquille, sereine et belle de la lune, ressortant au milieu des ténèbres et brillant plus que toutes les étoiles réunies. Ainsi Marie se détache et s'élève par sa blanche beauté, se communiquant à tous ceux qui veulent participer d'elle. L'Église l'appelle aussi Tota Pulchra, toute belle, puisqu'en elle, il n'y a rien qui ne soit pas beau, son corps, son âme, son cœur, tout. Marie, ça veut dire aussi la mer ou l'étoile de la mer. Ainsi, par la Genèse, Dieu créa la terre, réunit toutes les eaux en un point et les appela mer. C'est ce qui s'est passé avec Marie. Toutes les grâces que le Seigneur a réparties sur les créatures, anges et hommes, il les réunit en Marie, pleine de grâce. Et c'est pourquoi elle est la mère des grâces. De la mer, M-E-R, se lèvent les nuages qui ensuite retombent sous forme de pluie pour féconder la terre. Ainsi, Marie déverse l'océan immense de ses grâces, celles qui font fructifier les âmes en vertu et sainteté. Enfin, elle est l'étoile de la mer, parce qu'elle est la lumière qui guide les marins sur la mer de ce monde. L'étoile de la mer des passions, qui est celle dans laquelle nous pouvons faire naufrage plus facilement, dans laquelle nous naviguons habituellement dans l'obscurité, aveuglés que nous sommes à tout moment par notre amour propre et la force de la passion dominante. Elle est l'étoile qui se tient tout en haut, de sorte que nous puissions toujours la voir, nous puissions toujours la trouver. C'est pourquoi Dieu l'a placée si haut, pour que nous puissions la voir de partout. Mais c'est pour la même raison que nous ne pouvons la voir sans lever les yeux. Plus vous baisserez pour voir les choses de la terre, moins vous la trouverez.

0: À qui te demande, donne. À qui veut t'emprunter, ne tourne pas le dos. Matthieu 5, 42.
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2: Maud, nous entamons aujourd'hui une série d'émissions sur la spiritualité du missionnaire. Pour nous, c'est vraiment très important de prendre du temps, parce que ce qui nous paraît vraiment le plus fondamental pour un missionnaire, c'est son attitude de cœur, ce qui motive sa mission, plus que le faire, le contenu, les techniques, les méthodes, etc., etc., les attitudes. Tout d'abord, du lien du missionnaire avec le Christ, la vie du missionnaire avec le Christ, ce qu'on dénomme la spiritualité missionnaire.
3: On peut parler aussi de posture, en fait, c'est-à-dire que cette relation avec le Christ va impliquer une posture spécifique qui est celle du missionnaire. Et c'est important de prendre du temps dessus, parce qu'on a souvent une image fausse du missionnaire arrogant, qui impose, qui n'écoute pas, etc. Ce n'est pas du tout le missionnaire de l'Évangile que le Seigneur souhaite.
2: Donc la première attitude spirituelle, Maud, du missionnaire, c'est qu'il a fait l'expérience bouleversante du salut et d'une vie nouvelle qui en a découlé. D'une vie nouvelle, donc vraiment d'une transformation de vie nouvelle et bien sûr positive. Et c'est bien sûr, ça fait référence à l'évangile de Jean au chapitre 3, où Jésus invite Nicodème à être né de nouveau et de l'eau et de l'esprit. Et donc, ça renvoie à ce que disait Benoît XVI, plus que jamais évangéliser signifie rendre témoignage d'une vie nouvelle transformée par Dieu et ainsi indiquer le chemin. Donc, le missionnaire rend compte, c'est-à-dire il arrive à nommer et à exprimer qu'il a une vie transformée, qui est nouvelle, renouvelée par Dieu lui-même. Et ainsi, parce que effectivement il a fait cette expérience, il indique le chemin de la transformation de vie. Et c'est pour ça qu'il dit également, ce que dit Benoît XVI, les nouveaux évangélisateurs sont des personnes qui ont fait l'expérience d'être guéries par Dieu. C'est pas simplement qui ont été éclairés par Dieu, qui ont été illuminés, dans lequel telle ou telle parole les a éclairés. Non, guéris, c'est vraiment une expérience de guérison. Le critère du missionnaire, c'est cette transformation guérissante. Ça renvoie bien entendu à ce que dira le pape François après Benoît XVI, plusieurs années après, où il parlera de l'Église comme un hôpital de campagne. Et donc évangéliser, c'est conduire les personnes à passer par cet hôpital de campagne pour faire l'expérience de la guérison, de la consolation. Et c'est en cela que le pape François dira « Tout chrétien peut devenir missionnaire s'il a rencontré, été transformé par l'amour de Dieu en Jésus-Christ. » Et c'est là où Prado Flores, on l'a plusieurs fois déjà cité, Prado Flores ensemble, où il explicite « Mais le problème dans l'Église est que beaucoup de ceux qui évangélisent ne sont pas évangélisés, c'est-à-dire qu'ils n'ont pas eu d'expérience personnelle transformante et guérissante de l'amour de Dieu. » Donc vous voyez, pour évangéliser, il faut être évangélisé. Et quel est le critère d'être évangélisé? C'est d'avoir été vraiment transformé et guéri par Dieu. C'est QFD.
3: Absolument. Et donc, une fois qu'on a vécu cette expérience-là, comme dit le pape François, nous sommes appelés à être missionnaires. Mais beaucoup d'entre nous disent « Mais oui, mais je n'en ai pas les compétences, je ne suis pas capable d'évangéliser comme ça, j'ai besoin de préparation, j'ai besoin de formation. » Alors le pape François remet les choses dans une perspective juste qui touche aussi l'âme du missionnaire, puisque c'est de ça dont nous parlons. Si le chrétien, dit-il, a vraiment fait l'expérience de l'amour de Dieu qui le sauve, il n'a pas besoin de beaucoup de temps de préparation pour aller l'annoncer. Il n'a pas besoin de beaucoup de temps de préparation parce que c'est une expérience immédiate dont il rend compte. Et donc la préparation, certes, elle est davantage dans sa propre vie spirituelle, dans son propre travail sur cette vie nouvelle, de l'accueil, de la découverte, de la plénitude de cette vie nouvelle, et puis aussi d'en prendre conscience, parce que parfois, Un peu comme Obélix, nous sommes tombés dans la potion magique petit et on se rend même plus compte de la grâce de Dieu dans laquelle on vit. Donc nous avons besoin aussi de ces temps où nous expérimentons un vrai changement dans notre cœur pour pouvoir apprendre à en rendre compte. Mais en fait, si nous en avons fait l'expérience, alors c'est immédiat, c'est quasi immédiat. J'ai envie d'en parler, j'ai envie de le transmettre.
2: Peut-être que certains en sont surpris de ce propos, la rapidité de pouvoir témoigner. Bah, si par exemple, notre fille nous annonce qu'elle va se marier, on n'a pas besoin d'aller apprendre à l'université, dans une école, la manière dont je vais raconter cette bonne nouvelle à l'ensemble de mes amis et de la famille. Spontanément, ça fait une joie et je vais pouvoir le faire spontanément, naturellement, répandre cette bonne nouvelle que ma fille ou que mon fils va se marier. Eh bien, il en va de même par rapport à l'expérience de la foi. Si vraiment j'ai rencontré le Christ et s'il a transformé ma vie, ben finalement, il n'y a pas besoin de beaucoup de temps pour restituer cette vérité. Dans la formation au témoignage que nous faisons auprès de beaucoup de jeunes ou de couples, effectivement, on se rend compte, les gens le perçoivent un peu comme une montagne de pouvoir témoigner, mais en fait, avec quelques calages, en fait, ça se fait assez rapidement.
3: Quelques calages, mais du coup, ce calage, il vient de quoi? Il vient de ce qu'on identifie dans l'attitude de saint Paul. D'où vient ce zèle apostolique de saint Paul? De la connaissance première de Jésus-Christ, de celle du cœur, de la rencontre personnelle avec Jésus. Or, nous savons tous que de transmettre une expérience du cœur n'est pas si simple, parce que nous avons ressenti des émotions, nous avons vécu quelque chose qui est important pour nous, et la difficulté, c'est de la transmettre de telle manière que l'autre se sente concerné et qu'il ne nous dise pas juste « bon, bah, je suis content pour toi, mais moi, ça me fait rien ». Non, qu'il ait envie de rentrer dans la même expérience pour lui aussi en bénéficier. Et c'est pour ça que il y a aussi quelque chose de spécifique dans cette attitude du missionnaire qui est justement souligné par le pape François et que déjà Paul VI évoquait. Le missionnaire, dit-il, a l'humble et heureuse certitude de celui qui a été trouvé, rejoint et transformé par la vérité qui est le Christ et qui ne peut pas ne pas l'annoncer. J'aime beaucoup cette expression, l'humble et heureuse certitude. Le missionnaire est quelqu'un de humble, quelqu'un de pauvre, de petit. Simplement, il a fait cette expérience-là qui est une richesse extraordinaire. Et donc, il a la certitude qu'à cause de cette expérience, eh bien, quelque part, il est légitime pour transmettre puisque lui-même en a été bénéficiaire.
2: Et c'est d'ailleurs, Maud, la citation que tu donnes de la part du pape François est tout à fait en écho avec une citation tout à fait similaire de Jean-Paul II dans Redemptoris Missio. Sur l'évangélisation, Maud, tu évoques une très belle citation de la part du pape François et elle rend en écho avec une autre citation, celle de Jean-Paul II dans Redemptoris Missio, la magnifique encyclique sur l'évangélisation qu'il a écrit dans les années 90, où il parlait du missionnaire qui, même dans les tribulations et les difficultés, avait une assurance tranquille, convaincue de la vérité qu'il annonçait, parce que il l'a accueilli dans son cœur, mais surtout il l'a expérimenté en profondeur. C'est une vérité existentielle qui donne cette assurance tranquille du missionnaire.
3: Oui, c'est pour ça qu'on ne peut pas, je dirais, se passer de cette expérience fondamentale, fondatrice, qui est à l'origine de la mission et de tout élan missionnaire.
2: C'est pour ça qu'il nous faut avancer pour comprendre la manière de développer cette attitude missionnaire et cette spiritualité missionnaire. Le baptisé évangélise de manière pertinente à la mesure de sa foi qui lui a fait faire, qui lui a conduit à cette expérience de l'amour de Dieu, de ce salut et de la transformation par l'Esprit Saint et par le Christ. C'est bien ce que dit le pape François. Une personne qui n'est pas convaincue, enthousiaste, sûre et amoureuse, ne convainc personne. D'où la première des formations est de s'assurer de cette conviction, de cet enthousiasme, de cette assurance, de cet amour intime de Jésus.
3: Donc on est amené à attester par son témoignage la vérité de ce qu'on annonce, qui est forcément crédible. C'est pour ça que Paul VI disait « Plus que jamais, le témoignage de vie est une condition essentielle de l'efficacité profonde de la prédication. » il emploie ce terme d'efficacité. C'est extraordinaire d'oser dire ça. Donc ça veut dire que ce qui fait qu'il y a une pertinence dans une prédication, qu'il y a une pertinence dans une annonce, ça s'appuie sur un témoignage qui est des faits, qui est conforme à un réel qui est transmis. Ce n'est pas des idées, c'est un fait. Et c'est ce que dit Jean-Paul II aussi. L'homme contemporain croit plus à l'expérience qu'à la doctrine, aux faits qu'aux théories. Nous sommes donc appelés à revenir à des éléments factuels. Ce qui fait un témoignage, c'est que ça s'appuie sur des faits et pas des interprétations. J'ai vécu ça, il s'est passé ça dans ma vie, et les fruits sont ceci et cela. Et ça, j'en atteste.
2: Ainsi, le baptisé évangélise de manière pertinente à la mesure d'une foi fervente qui a fait cette expérience de l'amour de Dieu, de la libération concrète du Christ et du feu transformant de l'Esprit-Saint. C'est ainsi que le pape François atteste dans Evangelii Gaudium, une personne qui n'est pas convaincue, enthousiaste, sûre, amoureuse de Dieu, ne convaincra personne. D'où l'importance dans la formation des missionnaires de s'assurer de cette conviction, de cet enthousiasme, de cette vie amoureuse avec Dieu.
3: Prado Flores renchérit en disant « L'annonce n'a pas comme point de départ un discours ou une recherche intellectuelle. Elle est manifestation et témoignage du salut, de conversion de vie, de guérison intérieure, parfois physique. Un événement irréfutable de Dieu pour la personne qui témoigne. C'est là-dessus que nous avons à avancer, sur cette capacité à témoigner d'événements irréfutables. »
2: Maud, on peut citer un autre grand évangélisateur qui est intervenu lors du synode sur la nouvelle évangélisation, Don Pinji, qui a fondé les cellules d'évangélisation à Milan, qui se sont répandues dans le monde entier. Voilà ce qu'il dit. « Les chrétiens ne deviendront évangélisateurs que s'ils ont vécu et continuent de vivre une expérience véritable de Jésus-Christ, qu'ils sentent l'urgence et l'importance de la présenter comme la plus importante et la plus engageante de leur vie. » Ça, c'est un point très important. Jésus nous a transformés, on a rencontré Jésus, il est vivant pour nous, mais est-ce que cette expérience est une des expériences vitales existentielles parmi d'autres, mais assez marginale, voire centrale, mais centrale parmi d'autres, ou c'est la plus importante? Et Don Pidgey insiste auprès de nous, c'est à la mesure où cette expérience est la plus centrale, la plus importante, la plus bouleversante de votre vie, que vous serez crédible en termes missionnaires. Et donc, il y a comme une échelle de Richter de l'intensité missionnaire à partir de l'intensité de l'expérience transformante que nous avons vécue avec Jésus-Christ.
3: Et ce qui est très étonnant, c'est qu'il dit bien qu'ils ont vécu et continuent de vivre. Parce que justement, il n'y a pas d'usure du témoignage quand il s'actualise en permanence. C'est pas du tout la même chose que la personne qui témoigne sans cesse de sa conversion il y a 20 ans. C'est bien, c'est un point de départ. Mais depuis, que s'est-il passé dans ta vie? Est-ce que le Christ a continué à agir? Parce qu'on sait bien que nous ne sommes pas convertis une fois pour toutes ou pour toujours. Ça se saurait, ce serait trop simple. Mais non, c'est toute la vie que nous avons à travailler et continuer à faire cette expérience comme la plus engageante de notre vie. Et avec justement cette question-là du discernement que nous avons à avoir sur ce que nous partageons ou nous ne partageons pas, mais cela nous permet aussi de parler à temps et à contre-temps, de discerner quand c'est le bon moment et parfois d'accepter de le faire même quand ça ne semble pas toujours le bon moment, au-delà des convenances, au-delà des choses, je dirais, de la mondanité dont parle beaucoup le pape François, qui critique beaucoup les chrétiens, qu'il trouve souvent trop mondains dans le sens qui vont dans le sens du vent et qui veulent pas s'opposer, qui veulent pas prendre de risques, qui veulent pas se mouiller. Eh bien, voilà ce qu'il nous dit. Saint Paul dérange par son prêche, par son travail, par son attitude, parce qu'il annonce Jésus-Christ à nos vies pleines de commodités, même des vies chrétiennes, dit le pape François. Nos vies sont encombrées de nos propres certitudes, de notre propre chaos intérieur, de nos mélanges d'émotions, etc. Et le Seigneur nous demande d'annoncer la bonne nouvelle du salut qui vient éclairer, simplifier, rendre facile à comprendre, comment dire, quelque chose comme cette fameuse déflagration intérieure dont nous parlions, que nous revivons régulièrement dans la présence avec Jésus.
2: Donc c'est pour ça, c'est pas un critère d'authenticité évangélique, mais il est bien possible que l'évangélisation, la prédication, le témoignage, à des moments, soit dérangeant. Bien sûr, c'est pas le critère de vérité, et toute mission, bien sûr, ne doit pas être dérangeante, mais elle peut aller jusque-là. C'est pour ça que la parole de Dieu, de Paul, évangéliser, c'est parler et témoigner à temps et contre-temps, à temps et contre-temps. Il y a l'un et l'autre. C'est pas l'un ou l'autre, ou c'est pas que à contre-temps. Sinon, ça serait quand même constamment dérangeant. Mais parfois, l'évangélisation peut conduire, effectivement, à déranger si l'Esprit-Saint nous conduit. Après, c'est toute une question de discernement pour avancer dans la justesse de la mission, d'où l'importance, bien sûr, quand on évangélise, de toujours prendre du temps de recul et de discernement.
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Ce que vous voulez que les autres fassent pour vous, faites-le aussi pour eux. Luc 6, 31.

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exhortation apostolique Redemptoris Custos de sa sainteté Jean-Paul II sur la figure et la mission de Saint Joseph dans la vie du Christ et de l'Église, datée du 15 août 1989.

Introduction. Aux évêques, aux prêtres et aux diacres, aux religieuses et religieuses, à tous les fidèles laïcs. Appelé à veiller sur le Rédempteur, Joseph fit ce que l'ange du Seigneur lui avait prescrit. Il prit chez lui son épouse. En Matthieu 1, 24. Dès les premiers siècles, les pères de l'Église, s'inspirant de l'Évangile, ont bien montré que, de même que Saint Joseph a pris un soin affectueux de Marie et s'est consacré avec joie à l'éducation de Jésus-Christ, de même, il est le gardien et le protecteur de son corps mystique, l'Église, dont la Vierge Sainte est la figure et le modèle. En ce centenaire de la publication de l'encyclique « Quamquam Pluries » du pape Léon XIII et dans la ligne de la vénération multiséculaire pour Saint Joseph, je désire proposer à votre méditation, chers frères et sœurs, quelques réflexions sur celui à qui Dieu confia la garde de ses trésors les plus précieux. C'est avec joie que j'accomplis ce devoir pastoral, afin que grandisse en tous la dévotion envers le patron de l'Église universelle et l'amour pour le Rédempteur qu'il a servi de façon exemplaire. Ainsi, non seulement le peuple chrétien tout entier recourra avec plus de ferveur à Saint Joseph et invoquera avec confiance son patronage, mais il aura toujours sous les yeux sa manière humble et sage de servir et de participer à l'économie du salut. J'estime en effet qu'une réflexion renouvelée sur la participation de l'époux de Marie au mystère divin permettra à l'Église, en marche vers l'avenir avec toute l'humanité, de retrouver sans cesse son identité dans le cadre du dessein rédempteur qui a son fondement dans le mystère de l'incarnation. Joseph de Nazareth a précisément participé à ce mystère plus qu'aucune autre personne en dehors de Marie, la mère du Verbe incarné. Il a participé avec elle, entraîné dans la réalité du même événement salvifique, et il a été le dépositaire du même amour par la puissance duquel le Père éternel nous a prédestinés à être pour lui des fils adoptifs par Jésus-Christ. En Éphésiens 1, 5. Chapitre 1er, le contexte évangélique. Le mariage avec Marie. Joseph, fils de David, ne crains pas de prendre chez toi Marie, ton épouse. Ce qui a été engendré en elle vient de l'Esprit-Saint, elle enfantera un fils auquel tu donneras le nom de Jésus. Car c'est lui qui sauvera son peuple de ses péchés. En Matthieu 1, 20 et 21. Ces paroles contiennent le noyau central de la vérité biblique sur Saint Joseph, sur le moment de son existence, auquel se réfèrent en particulier les pères de l'Église. L'évangéliste Matthieu explique la signification de ce moment, en précisant comment Joseph l'a vécu. Mais pour comprendre pleinement son contenu et son contexte, il est important d'avoir présent à l'esprit le passage parallèle de l'Évangile de Luc. En effet, en référence au verset qui dit « Voici quelle fut l'origine de Jésus-Christ, Marie, sa mère, était accordée en mariage à Joseph. Or, avant qu'ils aient habité ensemble,
elle se trouva enceinte par le fait de l'Esprit Saint. En Matthieu 1, 18. L'origine de la maternité de Marie par le fait de l'Esprit Saint est décrite de façon plus détaillée et plus explicite dans ce que nous lisons en Luc à propos de l'annonce de la naissance de Jésus. Je cite. L'ange Gabriel fut envoyé par Dieu dans une ville de Galilée du nom de Nazareth, à une jeune fille accordée en mariage à un homme nommé Joseph de la famille de David. Cette jeune fille s'appelait Marie. En Luc 1, 26 et 27. Les paroles de l'ange « Réjouis-toi, comblé de grâce, le Seigneur est avec toi » en Luc 1, 28 provoquèrent un trouble intérieur en Marie et l'amenèrent aussi à réfléchir. Le messager tranquillise alors la Vierge et en même temps lui révèle le dessein spécial de Dieu sur elle. « Sois sans crainte, Marie, car tu as trouvé grâce auprès de Dieu. Voici que tu vas être enceinte. Tu enfanteras un fils et tu lui donneras le nom de Jésus. Il sera grand et sera appelé fils du Très-Haut. Le Seigneur Dieu lui donnera le trône de David, son père. » En Luc 1, 30 à 32. Peu auparavant, l'évangéliste avait affirmé qu'au moment de l'Annonciation, Marie était accordée en mariage à un homme nommé Joseph, de la famille de David. La nature de ce mariage était expliquée indirectement lorsque Marie, après avoir entendu ce que le messager avait dit de la naissance d'un fils, demande « Comment cela se fera-t-il, puisque je suis vierge ?» en Luc 1, 34. Alors, lui parvient cette réponse. « L'Esprit Saint viendra sur toi, et la puissance du Très-Haut te couvrira de son ombre. C'est pourquoi celui qui va naître sera saint et sera appelé fils de Dieu. » En Luc 1, 35. Marie, tout en étant déjà mariée avec Joseph, restera vierge, car l'enfant conçu en elle dès l'Annonciation était conçu par le fait de l'Esprit-Saint. Sur ce point, le texte de Luc coïncide avec celui de Matthieu, en Luc 1, 18. Et sert à expliquer ce que nous y lisons. Si, après le mariage avec Joseph, Marie se trouva enceinte par le fait de l'Esprit Saint, ce fait correspond à tout ce que comporte l'Annonciation, en particulier aux dernières paroles prononcées par Marie. « Que tout se passe pour moi comme tu l'as dit » en Luc 1, 38. Répondant au clair dessein de Dieu, Marie, au fur et à mesure que s'écoulent les jours et les semaines, se présente devant les gens et devant Joseph comme enceinte, comme celle qui doit enfanter et qui porte en elle le mystère de la maternité. En de telles circonstances, Joseph, son époux, qui était un homme juste, et ne voulait pas la dénoncer publiquement, résolut de la répudier secrètement. En Matthieu 1, 19. Il ne savait pas quelle attitude adopter devant cette étonnante maternité de Marie. Il cherchait évidemment une réponse à la question qui l'inquiétait, mais surtout il cherchait une issue à cette situation difficile pour lui. Alors qu'il avait formé ce projet, voici que l'ange du Seigneur lui apparut en songe et lui dit « Joseph, fils de David, ne crains pas de prendre chez toi Marie, ton épouse. Ce qui a été engendré en elle vient de l'Esprit-Saint, et elle enfantera un fils auquel tu donneras le nom de Jésus,
car c'est lui qui sauvera son peuple de ses péchés. En Matthieu 1, 20 et 21. Il y a une analogie étroite entre l'annonciation du texte de Matthieu et celle du texte de Luc. Le messager divin introduit Joseph dans le mystère de la maternité de Marie. Celle qui est son épouse selon la loi, tout en restant vierge, est devenue mère par le fait de l'Esprit-Saint. Et quand le Fils que Marie porte en son sein viendra au monde, il devra recevoir le nom de Jésus. C'est là un nom connu parmi les Israélites, et on le donnait parfois aux enfants. Mais ici, il s'agit du Fils, qui, selon la promesse divine, accomplira pleinement la signification de ce nom, Jésus, Yeshua, qui veut dire « Dieu sauve ». Le messager s'adresse à Joseph en tant qu'époux de Marie, celui qui, le moment venu, devra donner ce nom au fils qui naîtra de la Vierge de Nazareth qu'il a épousé. Il s'adresse donc à Joseph en lui confiant les devoirs d'un père terrestre à l'égard du fils de Marie. À son réveil, Joseph fit ce que l'ange du Seigneur lui avait prescrit. Il prit chez lui son épouse, en Matthieu 1, 24. Il la prit avec tout le mystère de sa maternité. Il la prit avec le Fils qui devait venir au monde par le fait de l'Esprit-Saint. Il manifesta ainsi une disponibilité de volonté semblable à celle de Marie à l'égard de ce que Dieu lui demandait par son messager. Dans les évangiles est clairement décrite la tâche du Père qui est celle de Joseph à l'égard de Jésus. En effet, le salut qui passe par l'humanité de Jésus se réalise dans des gestes qui font partie de la vie familiale quotidienne en respectant l'abaissement inhérent à l'économie de l'incarnation. Les évangélistes sont très attentifs à montrer que dans la vie de Jésus, rien n'a été laissé au hasard et que tout s'est déroulé selon un plan divin préétabli. La formule souvent répétée « cela advint pour que s'accomplit » est la référence de l'événement décrit dans un texte de l'Ancien Testament tendant à souligner l'unité et la continuité du projet qui atteint son accomplissement dans le Christ. Par l'incarnation, les promesses et les figures de l'Ancien Testament deviennent des réalités. Les lieux, les personnes, les événements et les rites s'entremêlent selon des ordres divins précis, transmis par le ministère des anges et reçu par des créatures particulièrement sensibles à la voix de Dieu. Marie est l'humble servante du Seigneur, préparée de toute éternité à la mission d'être mère de Dieu. Joseph est celui que Dieu a choisi pour être l'ordonnateur de la naissance du Seigneur. Celui qui a la charge de pourvoir à l'entrée dans l'ordre du Fils de Dieu dans le monde, en respectant les dispositions divines et les lois humaines. Toute la vie privée ou cachée de Jésus est confiée à sa garde. Le recensement. En se rendant à Bethléem pour le recensement, conformément aux ordres de l'autorité légitime, Joseph accomplit à l'égard de l'enfant la tâche importante et significative d'inscrire officiellement le nom de Jésus, fils de Joseph de Nazareth, à l'état civil de l'Empire. Cette inscription manifeste clairement l'appartenance de Jésus au genre humain, comme homme parmi les hommes,
citoyen de ce monde, sujet de la loi et des institutions civiles, mais aussi sauveur du monde. Origène décrit bien la signification théologique inhérente à ce fait historique, qui est loin d'être marginal. Je cite « À quoi me sert ce récit qui raconte à la fois le premier recensement de l'univers entier au temps de l'empereur César Auguste, le voyage de Joseph accompagné de Marie, son épouse enceinte, allant au milieu de tout le monde se faire inscrire lui-même sur les listes du sens et la venue au monde de Jésus. C'est la fin du recensement. Pour qui regarde de plus près, ces événements sont le signe d'un mystère. Il a fallu que le Christ aussi fût recensé dans ce dénombrement de l'univers, parce qu'il voulait être inscrit avec tous pour sanctifier tous les hommes et être mentionné sur le registre avec le monde entier pour offrir à l'univers de vivre en communion avec lui. Il voulait, après ce recensement, recenser tous les hommes avec lui sur le livre des vivants, et tous ceux qui auront cru en lui les inscrire dans les cieux avec les saints de celui à qui appartient la gloire et la puissance dans les siècles des siècles. Amen. La naissance à Bethléem. Dépositaire du mystère caché depuis les siècles en Dieu et qui commence à se réaliser à ses yeux lorsque vient la plénitude du temps, Joseph est, avec Marie, en la nuit de Bethléem, le témoin privilégié de la venue au monde du Fils de Dieu. Ainsi s'exprime saint Luc. Or, il advint, comme ils étaient là, que les jours furent accomplis où elle devait enfanter. Elle enfanta son fils premier-né, l'enveloppa de l'ange et le coucha dans une crèche parce qu'il manquait de place dans la salle. En Luc 2, 6 et 7. Joseph fut le témoin oculaire de cette naissance survenue dans des conditions humainement humiliantes. Première annonce du dépouillement, auquel le Christ consent librement pour la rémission des péchés. En même temps, il fut le témoin de l'adoration des bergers arrivés sur le lieu de la naissance de Jésus après que l'ange leur eut porté cette grande et heureuse nouvelle. Plus tard, il fut aussi le témoin de l'hommage rendu par les mages venus de l'Orient. La circoncision. La circoncision d'un fils était le premier devoir religieux du père. Par ce rite, Joseph exerce son droit et son devoir à l'égard de Jésus. Le principe selon lequel tous les rites de l'Ancien Testament ne sont que l'ombre de la réalité, fait comprendre pourquoi Jésus les accepte. Comme pour les autres rites, celui de la circoncision trouve en Jésus son accomplissement. L'alliance de Dieu avec Abraham, dont la circoncision était le signe, atteint en Jésus son plein effet et sa réalisation parfaite, car Jésus est le oui de toutes les anciennes promesses. L'imposition du nom. À l'occasion de la circoncision, Joseph donne à l'enfant le nom de Jésus. Ce nom est le seul nom dans lequel se trouve le salut. Et sa signification avait été révélé à Joseph au moment de son annonciation. « Tu lui donneras le nom de Jésus,
car c'est lui qui sauvera le peuple de ses péchés, en Matthieu 1, 21. En lui donnant son nom, Joseph manifeste sa paternité légale à l'égard de Jésus. Et en prononçant ce nom, il proclame la mission de sauveur qui est celle de l'enfant.

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L'heure de retrouver la messe, célébrée par les religieux Saint-Vincent de Paul, en direct de la crypte du patronage Saint-Joseph de Saint-Étienne.

0: nom du Père et du Fils et du Saint-Esprit.
1: Amen.
0: Le Seigneur soit avec vous.
1: Et avec votre esprit.
0: Ave Maria, voilà, nous fêtons aujourd'hui le saint nom de la Vierge Marie, le saint nom de Marie que le peuple des chrétiens aime à invoquer, cette maman du ciel qui veille sur nous et qui nous donne toujours et toujours son Fils. Prions-la bien, continuons d'avancer dans cette neuvaine où nous préparons à fêter notre fête de Notre-Dame de la Salette, 180e anniversaire de son apparition. Frères et sœurs, au début de cette Eucharistie, humblement reconnaissons que nous avons péché. Je confesse à Dieu Tout-Puissant,
1: je reconnais devant vous, frères et sœurs, que j'ai péché en pensée, en parole, par action et par omission. Oui, j'ai vraiment péché. C'est pourquoi je supplie la bienheureuse Vierge Marie, les anges et tous les saints, et vous aussi, frères et sœurs, de prier pour moi le Seigneur notre Dieu.
0: Que Dieu Tout-Puissant nous fasse miséricorde, qu'il nous pardonne nos péchés et nous conduise à la vie éternelle.
1: Amen.

0: prions le Seigneur. Nous t'en prions, Dieu Tout-Puissant, que la bienheureuse Vierge Marie obtienne les bienfaits de ta miséricorde en faveur de tous ceux qui célèbrent son nom glorieux. Par Jésus-Christ, ton Fils, notre Seigneur, qui vit et règne avec toi dans l'unité du Saint-Esprit, Dieu pour les siècles des siècles.
1: Amen.

0: Lecture de la première lettre de Saint Paul apôtre aux Corinthiens. Mes bien-aimés, fuyez le culte des idoles. Je vous parle comme à des personnes raisonnables. Jugez vous-même ce que je dis. La coupe de bénédiction que nous bénissons n'est-elle pas communion au sang du Christ ? Le pain que nous rompons n'est-il pas communion au corps du Christ ? Puisqu'il y a un seul pain, la multitude que nous sommes est un seul corps, car nous avons tous part à un seul pain. Voyez ce qui se passe chez les Israélites. Ceux qui mangent les victimes offertes sur l'autel de Dieu ne sont-ils pas en communion avec lui ? Je ne prétends pas que la viande offerte aux idoles ou les idoles elles-mêmes représentent quoi que ce soit, mais je dis que les sacrifices des païens sont offerts aux démons et non à Dieu. Et je ne veux pas que vous soyez en communion avec les démons. Vous ne pouvez pas boire à la coupe du Seigneur et en même temps à celle des démons. Vous ne pouvez pas prendre part à la table du Seigneur et en même temps à celle des démons. Voulons-nous provoquer l'ardeur jalouse du Seigneur ? Sommes-nous plus forts que lui ? Parole du Seigneur.
1: Nous rendons grâce à Dieu.
0: Seigneur, je t'offrirai le sacrifice d'action de grâce.
1: Seigneur, je t'offrirai le sacrifice d'action de grâce.
0: Comment rendrai-je au Seigneur tout le bien qu'il m'a fait ? J'élèverai la coupe du salut, j'invoquerai le nom du Seigneur. Seigneur, je t'offrirai le sacrifice d'action de grâce. Je t'offrirai le sacrifice d'action de grâce, j'invoquerai le nom du Seigneur. Je tiendrai mes promesses au Seigneur, oui, devant tout son peuple. Seigneur, je t'offrirai le sacrifice d'action de grâce.

0: Le Seigneur soit avec vous.
1: Et avec votre esprit.
0: Évangile de Jésus-Christ selon saint Luc.
1: Gloire à toi, Seigneur.
0: En ce temps-là, Jésus disait à ses disciples : Un bon arbre ne donne pas de fruits pourris. Jamais non plus un arbre qui pourrit ne donne de bons fruits. Chaque arbre, en effet, se reconnaît à son fruit. On ne cueille pas des figues sur des épines, on ne vendange pas non plus du raisin sur des ronces. L'homme bon tire le bien du trésor de son cœur qui est bon, et l'homme mauvais tire le mal de son cœur qui est mauvais. Car ce que dit la bouche, c'est ce qui déborde du cœur. Et pourquoi m'appelez-vous en disant « Seigneur, Seigneur » et ne faites-vous pas ce que je dis ? Quiconque vient à moi écoute mes paroles et les met en pratique. Je vais vous montrer à qui il ressemble. Il ressemble à celui qui construit une maison. Il a creusé très profond et il a posé les fondations sur le roc. Quand est venue l'inondation, le torrent s'est précipité sur cette maison, mais il n'a pas pu l'ébranler parce qu'elle était bien construite. Mais celui qui a écouté et n'a pas mis en pratique ressemble à celui qui a construit sa maison à même le sol, sans fondation. Le torrent s'est précipité sur elle, et aussitôt elle s'est effondrée. La destruction de cette maison a été complète. Acclamons la parole de Dieu.
1: Louange à toi, Seigneur Jésus.
0: Lors de l'apparition de Notre-Dame à la Salette, elle nous a donné, c'est ce qui nous est donné pour ce troisième jour de notre neuvaine, cette parole. Je vous ai donné 6 jours pour travailler, je me suis réservé le 7e et on ne veut pas me l'accorder. Ce rappel de ce jour du Seigneur, le jour du dimanche qui nous est donné pour nous tourner, finalement transformer, laisser notre cœur se transformer pour être à l'image du cœur du Christ, pour tirer du bien de notre cœur qui sera devenu bon. Alors on en a finalement un exposé magnifique dans la lettre de saint Paul aux Corinthiens, qui nous rappelle finalement l'essentiel, pourquoi est-ce que nous célébrons l'Eucharistie, pourquoi nous nous réunissons, particulièrement au jour de la résurrection du Seigneur. Eh bien c'est pour faire communion avec le Christ. Voilà, la coupe de bénédiction que nous bénissons, n'est-elle pas communion au sang du Christ ? Le pain que nous rompons, n'est-il pas communion au corps du Christ ? Puisqu'il y a un seul pain, la même multitude que nous sommes est un seul corps, car nous avons tous part à un seul pain. Voilà. Ce rappel magnifique que notre unité se trouve dans le Christ, se trouve dans le corps et le sang du Christ qui nous est donné. Alors notre monde a soif de cette unité, a soif de cela, et nous devons en témoigner, en vivre. Comment est-ce que l'Eucharistie, particulièrement l'Eucharistie du dimanche, fait notre joie, illumine toute notre existence, et source de communion dans notre vie avec Dieu et puis avec chacun de nos frères. Alors demandons à la Vierge de la Salette, nous rassemblons autour d'elle, nous fêtons son nom aujourd'hui, demandons à la Vierge de la Salette de nous donner finalement ce sens de l'amour de Dieu qui se manifeste dans nos célébrations eucharistiques, particulièrement le dimanche.

Je vous invite à prendre la prière de la neuvaine à Notre-Dame de la Salette. Souviens-toi, Vierge de la Salette, des larmes que tu as versées pour nous sur le calvaire. Souviens-toi aussi de la peine que sans cesse tu prends pour ton peuple, afin qu'au nom du Christ, il se laisse réconcilier avec Dieu. Et vois si après avoir tant fait pour tes enfants, tu peux maintenant les accompagner. Réconfortée par ta tendresse, Mère, nous voici suppliants, malgré nos infidélités et nos ingratitudes. Ne repousse pas nos prières, ô Vierge réconciliatrice, mais tourne nos cœurs vers ton Fils. Obtiens-nous la grâce d'aimer Jésus par-dessus tout et de te consoler par une vie donnée pour la gloire de Dieu et l'amour de nos frères. Amen. Notre-Dame de la Salette, réconciliatrice des pécheurs, priez sans cesse pour nous qui avons recours à vous.

Tu es béni, Seigneur Dieu de l'univers. Nous avons reçu de ta bonté le pain que nous te présentons. Fruit de la terre et du travail des hommes, il deviendra pour nous le pain de la vie.

0: Tu es béni, Seigneur Dieu de l'univers. Nous avons reçu de ta bonté le vin que nous te présentons. Fruit de la vigne et du travail des hommes, il deviendra pour nous le vin du royaume éternel.
1: Béni soit Dieu.

0: Priez, frères et sœurs, que mon sacrifice, qui est aussi le vôtre, soit agréable à Dieu le Père Tout-Puissant.
1: Que le Seigneur reçoive de vos mains ce sacrifice à la louange et à la gloire de son nom, pour notre bien et celui de toute l'Église.
0: Que l'intercession de la bienheureuse Marie, toujours vierge, te recommande nos offrandes, Seigneur. Et en ce jour où nous vénérons son nom, qu'elle nous rende agréable à toi, Dieu de majesté, par le Christ, notre Seigneur.
1: Amen.
0: Le Seigneur soit avec vous.
1: Et avec votre esprit.
0: Élevons notre cœur.
1: Nous le tournons vers le Seigneur.
0: Rendons grâce au Seigneur, notre Dieu.
1: Cela est juste et
0: bon. Vraiment, Père très saint, il est juste et bon pour ta gloire et notre salut de te proclamer admirable dans le triomphe de tous les saints, et plus encore de dire la grandeur de ta bonté pour fêter la bienheureuse Vierge Marie en reprenant son cantique d'action de grâce. Oui, tu as fait des merveilles pour la terre entière et tu as étendu ta miséricorde à tous les âges en choisissant ton humble servante pour donner au monde le Sauveur, ton Fils, le Seigneur Jésus-Christ. Par lui, les anges adorent ta majesté et se réjouissent en ta présence à jamais. Alors, hymne de louange, laisse-nous joindre nos voix pour chanter et proclamer.

toi qui es vraiment saint, toi qui es la source de toute sainteté, Seigneur, nous te prions. Sanctifie ces offrandes en répandant sur elles ton esprit, qu'elles deviennent pour nous le corps et le sang de Jésus le Christ, notre Seigneur. Au moment d'être livré et d'entrer librement dans sa passion, il prit le pain, il rendit grâce, il le rompit et le donna à ses disciples en disant « Prenez et mangez-en tous, ceci est mon corps livré pour vous ».

De même, après le repas, il prit la coupe. De nouveau, il rendit grâce et la donna à ses disciples en disant « Prenez et buvez-en tous, car ceci est la coupe de mon sang, le sang de l'Alliance nouvelle et éternelle, qui sera versé pour vous et pour la multitude en rémission des péchés. Vous ferez cela en mémoire de moi. »

0: En faisant ainsi mémoire de la mort et de la résurrection de ton Fils, nous t'offrons, Seigneur, le pain de la vie et la coupe du salut. Et nous te rendons grâce, car tu nous as estimés dignes de nous tenir devant toi pour te servir. Humblement, nous te demandons qu'en ayant part au corps et au sang du Christ, nous soyons rassemblés par l'Esprit Saint en un seul corps. Souviens-toi, Seigneur, de ton Église répandue à travers le monde. Fais-la grandir dans ta charité, en union avec notre pape Léon et tous les évêques, les prêtres et les diacres. Souviens-toi aussi de nos frères et sœurs qui se sont endormis dans l'espérance de la résurrection. Et souviens-toi dans ta miséricorde de tous les défunts. Accueille-les dans la lumière de ton visage. Sur nous tous, enfin, nous implorons ta bonté. Permets qu'avec la Vierge Marie, la bienheureuse Mère de Dieu, avec Saint Joseph son époux, les apôtres, Saint Vincent de Paul, Saint François de Sales, bienheureux Henri Planchat, et tous les saints qui ont fait ta joie au long des âges, nous ayons part à la vie éternelle, et que nous chantions ta louange et ta gloire par ton Fils, Jésus le Christ. Par lui, avec lui et en lui, à toi Dieu le Père Tout-Puissant, dans l'unité du Saint-Esprit, tout honneur et toute gloire pour les siècles des siècles.
1: Amen.
0: Unis dans le même esprit, nous pouvons dire avec confiance la prière que nous avons reçue du Sauveur.
2: Notre Père, qui es aux cieux, que ton nom soit sanctifié, que ton règne vienne, que ta volonté soit faite sur la terre comme au ciel. Donne-nous aujourd'hui notre pain de ce jour. Pardonne-nous nos offenses, comme nous pardonnons aussi à ceux qui nous ont offensés. Et ne nous laisse pas entrer en tentation, mais délivre-nous du mal.
0: Délivre-nous de tout mal, Seigneur, et donne la paix à notre temps. Soutenus par ta miséricorde, nous serons libérés de tout péché, à l'abri de toute épreuve, nous qui attendons que se réalise cette bienheureuse espérance, l'avènement de Jésus-Christ, notre Sauveur.
2: Car c'est à toi que appartiennent le règne, la puissance et la gloire, pour les siècles des siècles.
0: Seigneur Jésus-Christ, tu as dit à tes apôtres, « Je vous laisse la paix, je vous donne ma paix. » Ne regarde pas nos péchés, mais la foi de ton Église. Pour que ta volonté s'accomplisse, donne-lui toujours cette paix et conduis-la vers l'unité parfaite, toi qui vis et règnes pour les siècles des siècles.
1: Amen.
0: Que la paix du Seigneur soit toujours avec vous.
1: Et avec votre esprit.

0: Voici l'agneau de Dieu. Voici celui qui enlève les péchés du monde. Heureux les invités au repas des noces de l'agneau.
1: Seigneur, je suis à la vie de ton sang.

0: prions le Seigneur. Puissions-nous, Seigneur, obtenir la grâce de ta bénédiction par l'intercession de Marie, Mère de Dieu. Qu'en célébrant son nom avec honneur, nous recevions son secours dans toutes les difficultés de la vie, par le Christ, notre Seigneur.
1: Amen.
0: Prions pour les vocations.
1: Père infiniment bon, Maître de la Croissance, donne à ton Église l'évêque, les pasteurs, les consacrés, les missionnaires dont notre monde a besoin. Que chaque jeune découvre la beauté de sa vocation et réponde avec confiance et générosité. Qu'ensemble nous nous mettions davantage à ton service et à celui de tous nos frères. Notre-Dame du Oui, prie pour nous.
0: Le Seigneur soit avec vous.
1: Et avec votre esprit.
0: Et que Dieu Tout-Puissant vous bénisse, le Père et le Fils et le Saint-Esprit.
1: Amen.
0: Allez dans la paix du Christ.
1: Nous rendons grâce à Dieu.
0: L'ange du Seigneur apporta l'annonce à Marie. Je vous salue, Marie, pleine de grâce. Le Seigneur est avec vous. Vous êtes bénie entre toutes les femmes, et Jésus, le fruit de vos enfants,

Voici la servante du Seigneur. Je vous salue, Marie, pleine de grâce. Le Seigneur est avec vous. Vous êtes bénie entre toutes les femmes, et Jésus, le fruit de vos entrailles, est béni. Le Verbe s'est fait chair.

0: Priez pour nous, Sainte Mère de Dieu,
1: afin que nous soyons rendus dignes des promesses du Christ.
0: Que ta grâce, Dieu notre Père, se répande dans nos cœurs. Par le message de l'ange, tu nous as fait connaître l'incarnation de ton Fils bien-aimé. Conduis-nous par sa passion et par sa croix, avec le secours de la bienheureuse Vierge Marie, jusqu'à la gloire de la résurrection, par ce même Jésus-Christ, notre Seigneur.
2: Amen.
0: Saint Joseph,
3: priez pour nous.
0: Bonne journée à tous.
4: Bonne journée, frère.
5: 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Nous venons de suivre la messe de ce samedi en direct depuis la crypte Saint-Michel à Saint-Étienne. Je vous laisse avec la suite de nos programmes et tout de suite, c'est le Bénédicité.

Veillez donc, car vous ne savez ni le jour ni l'heure. Matthieu 25, 13.

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Radio Espérance vous propose une page d'Évangile. Nous lirons aujourd'hui dans l'Évangile selon saint Matthieu, le chapitre 22.

0: Et Jésus se remit à leur parler en parabole.
1: Il en va du royaume des cieux, comme d'un roi qui fit un festin de noces pour son fils. Il envoya ses serviteurs convier les invités aux noces, mais eux ne voulaient pas venir. De nouveau, il envoya d'autres serviteurs avec ces mots : Dites aux invités, voici, j'ai apprêté mon banquet, mes taureaux et mes bêtes grasses ont été égorgés, tout est prêt, venez aux noces. Mais eux, n'en ayant cure, s'en allèrent, qui à son champ, qui à son commerce. Et les autres, s'emparant des serviteurs, les maltraitèrent et les tuèrent. Le roi fut pris de colère et envoya ses troupes qui firent périr ses meurtriers et incendièrent leur ville. Alors il dit à ses serviteurs, « La noce est prête, mais les invités n'en étaient pas dignes. Allez donc au départ des chemins et conviez aux noces tous ceux que vous pourrez trouver. » Ses serviteurs s'en allèrent par les chemins, ramassèrent tous ceux qu'ils trouvèrent, les mauvais comme les bons, et la salle de noces fut remplie de convives. Le roi entra alors pour examiner les convives, et il aperçut là un homme qui ne portait pas la tenue des noces. « Mon ami, lui dit-il, comment es-tu entré ici sans avoir une tenue de noces ?» L'autre resta muet. Alors le roi dit au valet, « Jetez-le, pieds et poings liés, dehors, dans les ténèbres, là seront les pleurs et les grincements de dents, car beaucoup sont appelés, mais peu sont élus. »

0: Alors les pharisiens allèrent se concerter en vue de le surprendre en parole. Et lui envoient leurs disciples accompagnés des Hérodiens pour lui dire
1: « Maître, nous savons que tu es véridique et que tu enseignes la voie de Dieu en vérité sans te préoccuper de qui que ce soit, car tu ne regardes pas au rang des personnes. Dis-nous donc ton avis. Est-il permis ou non de payer l'impôt à César ?»
0: Mais Jésus, connaissant leur perversité, riposta.
2: « Hypocrite, pourquoi me tendez-vous un piège? Faites-moi voir l'argent de l'impôt. »
0: Ils lui présentèrent un denier et il leur dit.
2: « De qui est l'effigie que voici? Et l'inscription ?»
0: Ils disent.
1: « De César. »
0: Alors il leur dit.
2: « Rendez donc à César ce qui est à César, et à Dieu ce qui est à Dieu. »
0: Ils furent tous surpris, et le laissant, ils s'en allèrent.

0: Ce jour-là, des Sadducéens, gens qui disent qu'il n'y a pas de résurrection, s'approchèrent de lui et l'interrogèrent en disant
1: « Maître, Moïse a dit, si quelqu'un meurt sans avoir d'enfant, son frère épousera la femme, sa belle-sœur, et suscitera une postérité à son frère. Or, il y avait chez nous 7 frères. Le premier se maria, puis mourut sans postérité, laissant sa femme à son frère. Pareillement le deuxième, puis le troisième, jusqu'au 7e. Finalement, après eux tous, la femme mourut. À la résurrection, duquel des 7 sera-t-elle donc la femme? Car tous l'auront eue. »
0: Jésus leur répondit :
2: « Vous êtes dans l'erreur, en ne connaissant ni les Écritures ni la puissance de Dieu. À la résurrection, en effet, on ne prend ni femme ni mari, mais on est comme des anges dans le ciel. Quant à ce qui est de la résurrection des morts, n'avez-vous pas lu l'oracle dans lequel Dieu vous a dit « Je suis le Dieu d'Abraham, le Dieu d'Isaac et le Dieu de Jacob. » Ce n'est pas de mort, mais de vivant qu'il est le Dieu. »
0: Et les foules qui avaient entendu étaient frappées de son enseignement.

0: Apprenant qu'il avait fermé la bouche aux Sadducéens, les pharisiens se réunirent en groupe et l'un d'eux lui demanda pour l'embarrasser.
1: « Maître, quel est le plus grand commandement de la loi ?»
0: Jésus lui dit,
2: « Tu aimeras le Seigneur ton Dieu de tout ton cœur, de toute ton âme et de tout ton esprit. Voilà le plus grand et le premier commandement. Le second lui est semblable, tu aimeras ton prochain comme toi-même. » À ces deux commandements se rattache toute la loi, ainsi que les prophètes.

0: comme les pharisiens se trouvaient réunis, Jésus leur posa cette question.
1: « Quelle est votre opinion au sujet du Christ ? De qui est-il fils ?»
0: Ils lui disent
2: « De David ».
1: Comment donc David, parlant sous l'inspiration, l'appelle-t-il Seigneur quand il dit « Le Seigneur a dit à mon Seigneur, siège à ma droite, jusqu'à ce que j'aie mis tes ennemis dessous tes pieds ». Si donc David l'appelle Seigneur, comment est-il son fils ?
0: Nul ne fut capable de lui répondre un mot. Et à partir de ce jour, personne n'osa plus l'interroger.

Quant à ce qui est de la résurrection des morts, n'avez-vous pas lu l'oracle dans lequel Dieu vous a dit « Je suis le Dieu d'Abraham, le Dieu d'Isaac et le Dieu de Jacob. » Ce n'est pas de mort, mais de vivant qu'il est le Dieu. »

0: Apprenant qu'il avait fermé la bouche aux Sadducéens, les pharisiens se réunirent en groupe et l'un d'eux lui demanda pour l'embarrasser.
1: « Maître, quel est le plus grand commandement de la loi ?»
0: Jésus lui dit,
2: « Tu aimeras le Seigneur ton Dieu de tout ton cœur, de toute ton âme et de tout ton esprit. Voilà le plus grand et le premier commandement. »

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2: Le 15 septembre, nous trouvons la deuxième fête mariale du mois, qui en contient trois. La mémoire de Notre-Dame des Douleurs. Elle est positionnée le lendemain de la fête de la Croix glorieuse du Seigneur pour célébrer la compassion de Marie pour son Fils et sa collaboration à l'œuvre rédemptrice. Par la communion aux souffrances de son Fils, elle participe à la résurrection, en son corps comme en son âme, et l'amène jusqu'à son assomption. C'est ce que propose le verset de l'Alléluia à notre méditation, je cite, « Près de la croix du Seigneur, sans connaître la mort, elle a mérité la gloire du martyr. » Cette souffrance lui a été annoncée par le vieillard Siméon au temple de Jérusalem, lors du rite de la présentation de Jésus au temple, selon ce qu'en relate saint Luc, dans le deuxième choix de texte d'évangile proposé pour la messe du jour. La tradition présente cette souffrance en la comparant avec celle d'un nouvel accouchement, celui de l'Église. L'autre texte d'évangile, au choix, met quant à lui en scène Marie et Jean au pied de la croix et nous permet d'entrer dans le mystère de Marie, mère de l'Église. Je reprends ici un extrait de ma chronique du lundi de Pentecôte qui utilise ce même texte. Je cite « L'Évangile bien connu nous montre cet échange à dimension mystique entre Jésus, Jean et Marie au pied de la croix. Dans ce dialogue, la tradition y voit le fait que Jésus confie l'Église et l'humanité à sa mère, et réciproquement, il confie sa mère à l'Église et à l'humanité, qui peut en elle reconnaître une mère pour chacun de ses membres. Mais si l'on fait une association cette fois-ci entre Genèse 3, où Ève est dite la mère des vivants, et ce texte de l'évangile de Jean, le geste de Jésus prend un sens nouveau. Les vivants sont ceux qui sortent de l'arche de Noé, avec qui Dieu fait alliance en Genèse 9. Ils représentent la totalité des créatures. Marie est la mère du Créateur qui porte en lui, par son Verbe divin, la totalité des créatures. En donnant naissance au Verbe incarné, Marie donne naissance à celui qui porte en lui toute chose. Marie est par extension également la mère de toute la création. Dans cet échange au pied de la croix, nous pouvons donc encore lire que Jésus confie la créature humaine à la création, qui est notre sœur et notre mère, représentée par Marie, et qu'il confie la création, notre sœur et notre mère, à l'humanité. Marie représente ainsi la création et Saint Jean, nous tous. Or voici que la Marie que nous recevons en ce jour est bouleversée et submergée par la souffrance, quoiqu'elle se tienne dignement debout, comme le mentionne la séquence du Stabat Mater. Si on maintient l'analogie, alors cela correspond bien au fait que la création qui nous est confiée est également dans un grand état de souffrance. C'est la création envisagée par Saint Paul dans l'Épître aux Romains. Celle qui gémit dans les douleurs d'un enfantement qui dure encore. Le pape François nous invite dans Laudato Si à nous remettre à l'écoute de la clameur poussée par la création à cause de la souffrance qu'elle vit, oppressée qu'elle est par la crise écologique. Cela nous renvoie à deux choses complémentaires. La clameur de notre sœur Mère la Terre indique une forme de passion de la création, une passion qui n'est pas étrangère à celle du Christ. Le Christ lui-même assume dans la sienne les souffrances de la terre pour les transfigurer avec lui dans sa gloire. La deuxième conséquence, c'est que de la même manière que l'on peut s'associer avec la souffrance de Marie au pied de la croix, on peut s'associer à celle de la création et entrer comme Marie en compassion, mais ici pour la création. C'est en effet le sens de ce beau passage de Laudato Si au paragraphe 19, prendre une douloureuse conscience, d'oser transformer en souffrance personnelle ce qui se passe dans le monde, et ainsi reconnaître la contribution que chacun peut apporter. Entrer en compassion avec la passion de la terre, c'est faire sienne cette souffrance, l'accueillir, l'accepter, la composter et la traverser, comme on traverse la mort à la suite de Jésus. Parce qu'on sait que la résurrection nous est promise. C'est ainsi se mettre dans les dispositions qui conviennent pour affronter les défis de l'oppression qui lui est faite et de s'engager dans la lutte contre la crise écologique. Pour affronter l'éco-anxiété qui nous guette et nous menace actuellement, on peut alors faire nôtre ces paroles du Stabat Mater que l'on récite en ce jour. Quand mon bon fils, je pleure avec toi, qu'avec le Christ en croix, je souffre chacun des jours de ma vie.

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1: Chers amis, c'est la rentrée et c'est la première chronique géopolitique des chrétiens d'Orient qui reprend donc. Bienvenue à tous. Aujourd'hui, on va, comme d'habitude, essayer de rester un petit peu lié à l'actualité. L'actualité, ben, il y en a beaucoup, mais le sujet, ce sont les chrétiens d'Orient et donc la zone du Proche et Moyen-Orient. Bien entendu, difficile de ne pas parler de l'Iran, du Yémen, de l'Arabie Saoudite, de tous ces pays-là, et notamment, eh bien justement, de ce qui se passe au Yémen en ce moment, et notamment dans la mer Rouge, où les tensions entre le Yémen et l'Arabie Saoudite ne cessent de croître. Il y a un lien, bien sûr, avec l'Iran, puisque la péninsule arabique doit exporter, bien entendu, son énergie, son gaz, son pétrole. Alors, vous avez des oléoducs, des gazoducs qui partent vers le nord, mais vous avez aussi beaucoup d'énergie qui circule par voie maritime. Le détroit d'Ormuz, vous l'aurez compris, directement contrôlé par l'Iran, est aujourd'hui plus ou moins fermé. Bab el-Mandeb, l'autre détroit, celui de la mer Rouge, était déjà sévèrement affecté ces derniers mois par l'action des Houthis, qui sont des chiites yéménites, on est au Yémen, mais qui sont soutenus par l'Iran. Bon. Alors, l'Arabie Saoudite parvenait néanmoins à continuer à pouvoir exporter son pétrole à travers la mer Rouge, même si le volume était sérieusement affecté, peut-être 50% du volume en moins. Mais ces dernières heures nous apprennent que les Houthis auraient réussi deux choses. D'abord, à bombarder l'oléoduc saoudien, transporter le pétrole qui est se trouve plutôt à l'est de l'Arabie Saoudite, sur le golfe Persique, et cet oléoduc, donc transporter le pétrole jusqu'à la mer Rouge, donc à l'ouest. Si cet oléoduc est endommagé, évidemment, ça commence à compliquer les choses. La deuxième chose que ces Houthis auraient visiblement réussi à faire, c'est de prendre le contrôle du détroit de Bab el-Mandeb. Visiblement, ils viennent de s'emparer d'une île clé dans ce détroit qui leur permet plus ou moins de dorénavant vraiment contrôler le passage des bateaux à ce niveau-là. Et donc, on se retrouve maintenant avec une situation extraordinairement compliquée pour les Saoudiens, puisque techniquement, on ne sait pas très bien comment ils vont réussir dorénavant à exporter leur pétrole. Alors, ça paraît un peu invraisemblable parce que l'Arabie Saoudite était perçue et était un pays riche du fait de ses réserves en pétrole. Mais si elle n'arrive plus à exporter, évidemment, tout va très mal se passer pour elle et assez rapidement. Il semblerait qu'elle ait déjà demandé un prêt massif à la Banque mondiale en raison de son état économique désastreux. Vous voyez bien qu'on est dans une mutation, dans un on change de monde. On se demande vraiment aussi comment ils vont se sortir de ce bourbier dans lequel ils se sont enfoncés. Alors, ils ne se sont pas enfoncés tout seuls. Tout ça est lié à la guerre israélo-américaine contre l'Iran, dont on ne finit pas de payer les conséquences. L'hypothèse, c'est que ces deux détroits finissent par être fermés jusqu'à nouvel ordre, mais cela peut prendre du temps. Et ce qui aura pour impact, évidemment, il y a une diminution assez importante du pétrole mis sur le marché mondial, et donc une explosion du prix du baril, et donc une explosion les prix à la pompe en France, si on veut revenir à nous, mais également une inflation sur tous les produits qui sont importés d'Asie, qui passent par la mer Rouge, qui devront dorénavant contourner l'Afrique. Donc évidemment, ça rajoute du temps et un coût pour les marchandises et une inflation sur les produits alimentaires. Enfin, surtout. Bon, ça va pas très bien se passer a priori dans ce contexte. Pour nous, pour l'Europe, et surtout, revenons quand même à la région. On ne sait pas comment l'Arabie Saoudite va se sortir de cette situation. Un petit mot sur les chrétiens d'Orient. Vous savez que tous ces pays-là sont musulmans. L'Arabie Saoudite, c'est le pays des deux mosquées, le pays du prophète. Donc, officiellement, ils sont tous musulmans, mais il réside au moins 2 millions de catholiques étrangers, qui sont philippins, indiens, etc., qui viennent là pour travailler. Il n'y a pas d'église en Arabie Saoudite, même si il y a 4 paroisses réelles, avec des prêtres qui travaillent. Il y a des messes qui sont célébrées dans des consulats ou dans des appartements chez des personnes privées. Tout ça est géré depuis le vicariat apostolique de l'Arabie du Nord, basé au Bahreïn, qui contrôle également le Koweït et le Qatar. Il y aurait même plusieurs milliers de convertis saoudiens musulmans au christianisme, mais évidemment tout ça reste extrêmement discret. Au Yémen, vous avez quelques églises, vous avez une communauté des sœurs de Mère Teresa. Il n'y aurait plus qu'un prêtre, et a priori pas beaucoup de yéménites officiellement chrétiens. Encore une fois, c'est impossible pour eux. Et donc tout se fait dans la plus grande discrétion. En tout cas, nous allons suivre tout cela de très près tout au long de cette année. Et je vous remercie encore de votre fidélité sur cette chronique. Et je vous dis à samedi prochain sur Radio Espérance.

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1: Pascal Jacob, bonjour.
2: Bonjour Jean-Yves.
1: Au Moyen-Âge, trois compagnons rencontrés sur un même chantier expliquent ce qu'ils font. « Je gagne mon pain en cassant des pierres », répond simplement le premier. « Je fais mon métier de tailleur de pierre », dit le second. « Je bâtis une cathédrale », affirme le troisième. Alors, font-ils le même travail ?
3: Eh bien, la question c'est que faisons-nous quand nous travaillons ? Alors, un philosophe qui est intéressant sur ce sujet, c'est Viktor Frankl, qui est un psychanalyste, élève de Freud, mais qui a dépassé Freud, on pourrait dire, en montrant que ce dont l'homme a besoin, c'est pas d'abord de satisfaction, de plaisir, mais c'est fondamentalement de sens. Au fond, quel est le sens de ce que fait le compagnon ? Et c'est ça qu'il fait. Pour l'un, le sens c'est de gagner son pain, et c'est pas mal,
1: c'est
3: sa vie, c'est légitime, voilà. L'autre fait son travail de tailleur de pierre, au fond il accomplit sa vocation, on pourrait dire, sa mission, et
1: c'est bien.
3: Ça ne l'empêche pas de gagner son pain d'ailleurs, et oui. Peut-être que c'est un peu plus. Et puis l'autre, le sens est encore peut-être un peu supérieur, il bâtit une cathédrale, au fond, c'est-à-dire il rend gloire à Dieu, finalement. Et il sert la foi. Et par conséquent, matériellement, ils font le même travail, mais ça n'a pas le même sens. Et donc cette histoire, elle est un peu une invitation à réfléchir au sens de ce que nous faisons. Parce que parfois, nous faisons des choses extrêmement modestes, extrêmement simples. Pensons à Sainte Thérèse qui parle de ramasser une épingle. Voilà. Bon, ramasser une épingle, c'est ramasser une épingle. Mais au fond, Sainte Thérèse, ce qui est important, c'est le sens qu'elle donne à cet acte-là. Il n'est pas question de faire des grandes choses visibles, mais il est question de donner du sens. Et Frankl, au fond, insiste sur le fait que ce qui fait vivre véritablement un homme, c'est de donner du sens, de trouver du sens, de donner du sens à ce qu'il fait, c'est-à-dire d'y reconnaître des valeurs qui, pour lui, vont motiver son action. Et donc Frankl dit, il faut que chacun cherche finalement quelles sont les valeurs qui, pour lui, sont fondamentales, non pas parce qu'il les choisit, non pas parce qu'il décide, mais il propose en quelque sorte de se retourner sur sa vie et de se dire, mais au fond, dans ma vie, quelles ont été les valeurs qui ont été fondamentales dans ma vie? Est-ce que c'est les valeurs de l'honneur? Ou est-ce que c'est les valeurs de la richesse? Ou est-ce que ce sont les valeurs de l'honnêteté? Ou de, peu importe.
1: La réputation. Ouais.
3: Peu importe au sens où, Frankl dit, il n'y a pas nécessairement telle valeur qu'il faut suivre et telle autre qu'il ne faut pas suivre, mais, parce qu'il n'est pas un moraliste. Mais cet aspect psychologique est intéressant. Parce qu'au fond, il va donner une signification, un sens différent à chacun en fonction des valeurs qu'il poursuit. Et comprendre les valeurs que nous suivons, c'est aussi nous comprendre nous-mêmes.
1: Merci beaucoup, Pascal Jacob.

0: Jésus lui dit, « Va, ta foi t'a sauvé. » Marc 10, 52.
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2: La bienveillance de moi à toi. On parle beaucoup de bienveillance parce qu'on en a tous besoin et qu'on fait malheureusement les frais tout au long de notre vie de personnes, de paroles et de gestes malveillants. Je me disais qu'on attend beaucoup de bienveillance de la part des autres, mais est-ce qu'on fait preuve, nous-mêmes, de bienveillance? Et d'ailleurs, est-ce que la bienveillance est quelque chose qui se donne, se partage, ou ne serait-ce pas plutôt un état? Plus que faire des actes de bienveillance, être bienveillant. Une qualité à développer qui viendrait du plus profond de nous et qui nous permettrait de diffuser du positif autour de nous. La bienveillance commencerait à l'intérieur de moi donc. Et ensuite, elle jaillirait sur toi. Mais d'abord, elle commencerait par moi. La bienveillance de moi à moi. Suis-je bienveillante envers moi-même? La tolérance, la douceur, la bonté, l'empathie, la compassion. Si je ne l'ai pas en moi, pour moi, puis-je être pleinement bienveillante pour les autres? Et puis la bienveillance de moi à toi. Qui que tu sois, parce que tu as autant de valeur que moi, quoi que tu aies fait, car on ne parle pas de faire ici, on parle d'être. La bienveillance sans condition et sans prérequis. Ton parcours, tes choix, c'est toi. La bienveillance, c'est moi. De moi à toi.
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1: Gloire au Père et au Fils et au Saint-Esprit, pour les siècles des siècles.

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1: Voilà, nous allons aborder aujourd'hui, après avoir présenté l'ensemble des sacrements, des sept sacrements, nous allons aborder le premier des sacrements, qui est la porte de tous les sacrements et qui est le premier des sacrements de l'initiation chrétienne, à savoir le baptême. D'après son étymologie grecque, qui vient d'un mot qui signifie plonger, le baptême a à voir avec l'eau. Et comme dirait saint Paul dans l'Épître aux Éphésiens, le baptême, c'est un rite d'eau qu'une parole accompagne. Dans l'Antiquité, c'était un rite d'immersion qui est souvent remplacé depuis bien longtemps par un rite d'infusion où nous versons de l'eau sur le front du catéchumène, que ce soit un petit enfant ou que ce soit un adulte, accompagné d'une parole, celle que Jésus a confiée à ses disciples au jour de l'Ascension, quand il les envoie en mission jusqu'aux extrémités de la terre, « Je te baptise au nom du Père et du Fils et du Saint-Esprit ». Au sens littéral, ça voudrait dire « Je te plonge dans l'eau au nom du Père et du Fils et du Saint-Esprit ». Et on pourrait dire encore plus « Je te plonge dans le nom », c'est-à-dire dans le mystère, dans la vie intime de Dieu, qui est Père, Fils et Saint-Esprit. L'eau que Jésus a utilisé pour instituer ce sacrement du baptême,

dans la Bible et aux grandes étapes de l'histoire du salut, a un symbolisme tout à fait particulier, une signification très importante. L'eau, c'est à la fois la vie et la mort. Au début de la création, il est dit que l'esprit planait sur les eaux, justement pour engendrer la vie, car l'eau, c'est ce qui donne la vie. Au moment du déluge, parce que l'homme a péché, qu'il s'est séparé de Dieu, qu'il a désobéi à Dieu, c'est le péché originel, avec toutes les conséquences que cela a eues pour l'humanité, les meurtres, les divisions, la vie, le mal qui s'est répandu dans le monde à travers le péché de l'homme, Dieu dit, eh bien, on va provoquer le déluge. Le déluge, c'est donc l'eau qui devient source de mort. L'homme pécheur qui est noyé dans le déluge, mais Dieu choisit Noé, qui monte dans l'arche après l'avoir construite, pour sauver la création et sauver l'humanité. Donc l'eau devient signe de vie. Et lorsque la colombe reviendra avec le rameau d'olivier, eh bien, c'est la preuve que le déluge n'est pas terminé. Et quand la colombe ne reviendra plus, c'est la preuve que la terre est proche et que le déluge est terminé. L'eau est sans cesse, dans la Bible, source de vie et source de mort, et en particulier dans cet événement fondateur de toute l'histoire du salut, qui est la figure par excellence du mystère pascal de Jésus, de sa mort et de sa résurrection, et qui est la figure par excellence du baptême chrétien. C'est le passage de la mer Rouge, la libération du peuple juif de l'esclavage d'Égypte par le Seigneur, sous la conduite de Moïse. La mer Rouge qui devient source de vie pour le peuple hébreu qui passe et qui traverse à pied sec pour se diriger vers le désert qui le conduira jusque dans la terre promise. Et puis c'est l'eau qui se referme sur Pharaon, ses chars et ses cavaliers qui poursuivent de leur haine ce peuple qui est libéré par le Seigneur pour aller dans le désert adorer le Dieu unique, l'eau qui devient source aussi de mort. C'est ainsi que Jésus lui-même a été baptisé au Jourdain, au tout début de son ministère public, par Jean le Baptiste, c'est-à-dire par Jean le baptiseur. Le rite d'eau auquel le Baptiste soumettait d'une certaine manière le peuple d'Israël pour le préparer à accueillir le Messie qui vient, eh bien, était un rite déjà connu du temps de Jésus. Peut-être y a-t-il deux origines à ce rite d'eau auquel Jésus s'est soumis lui-même, comme tous les pécheurs de ce peuple d'Israël, en attente du Messie et en signe de conversion et de pénitence. D'abord, le rite qui était pratiqué par les Esséniens, qui était une secte des Juifs du temps de Jésus, qui vivait une sorte de vie monastique avant l'heure, dans le désert de Qumran, où l'on a retrouvé en 1947 les fameux manuscrits de la Mer Morte, qui s'adonnait à un rite de purification, un baptême, une ablution d'eau, mais qui était renouvelé régulièrement pour se purifier intérieurement afin de se préparer à accueillir le jour de Dieu, le jour du jugement vers lequel ils étaient tout tendus. Il y a aussi une autre manière qui était le baptême des prosélytes, c'est-à-dire tous ceux de la diaspora qui avaient été en contact avec les Juifs de la diaspora, qui étaient très nombreux évidemment, en dehors, depuis l'exil de la Terre Sainte, et qui, pour devenir juifs, avant qu'on leur imposât la circoncision, eh bien, étaient plongés dans l'eau du Jourdain pour passer dans la Terre Promise, depuis la Jordanie maintenant, jusque à la Terre d'Israël. Et c'était une manière, eh bien, de réitérer le geste de la Pâque, du passage de la Mer Rouge, pour appartenir au peuple élu. Jésus, dans le baptême au Jourdain, d'une certaine manière, en sanctifiant les eaux du Jourdain, a institué le baptême. Mais il l'a fait comme une annonce prophétique de son mystère pascal. En effet, comme les pères de l'Église l'ont commenté abondamment, lorsque Jésus accepte d'être immergé dans l'eau, au milieu de son peuple, par le baptiste, par le baptiseur, eh bien, il annonce son immersion dans la mort. Lorsqu'il sera, après avoir été flagellé, avoir été couronné d'épines, mis sur la croix,
après être mort sur la croix, il a été en effet mis au tombeau. Et quand il sort de l'eau, et qu'à ce moment-là, une colombe, symbole de l'Esprit-Saint, descend sur lui, et que la voix du Père se fait entendre en disant « Celui-ci est mon Fils bien-aimé, en qui j'ai mis tout mon amour », eh bien c'est le Christ qui sort de la mort, qui sort des eaux, qui apporte la mort, et qui annonce sa résurrection, lorsqu'il surgira le troisième jour, vivant, ressuscité, du tombeau. À travers ce geste de l'immersion et de la sortie de l'eau, du baptême du Jourdain, Jésus annonce le mystère de sa mort et de sa résurrection. Et on peut dire d'une certaine manière qu'il nous indique le moyen qu'il nous donnera pour nous unir à sa mort et sa résurrection, afin d'être nous aussi libérés de l'esclavage du péché, faisant mourir le péché sur la croix, le péché des hommes, lui qui s'est fait péché pour nous, et indiquant aussi qu'à travers notre union à la passion et la mort du Christ, eh bien, nous pouvons ressusciter à une vie nouvelle. Et c'est en effet cela la signification profonde du baptême, comme dira saint Paul dans l'Épître aux Romains, ce que nous lisons à chaque vigile pascale, « Nous avons été ensevelis dans la mort avec le Christ, par le baptême, pour ressusciter à une vie nouvelle. » Nous expliquerons par après ce que signifie profondément ce sacrement du baptême.

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2: Comme s'il voyait l'invisible. Chronique sur le cinéma et le discernement chrétien. Bonjour, je suis le Père Mario Saint-Pierre et j'ai la joie de présenter la toute première émission radiophonique qui ouvre la nouvelle chronique « Comme s'il voyait l'invisible ». Je remercie les responsables de Radio Espérance de m'offrir cette magnifique opportunité de présenter le cinéma comme un art qui ouvre des chemins nouveaux pour l'évangélisation. Le titre de cette chronique est tiré d'un passage de la lettre aux Hébreux, au chapitre 11, verset 27, où il est écrit « Il tint ferme comme s'il voyait l'invisible ». Cette parole qui décrit la foi de Moïse exprime avec une étonnante justesse le cœur même de l'expérience croyante. Une manière nouvelle d'habiter le réel, une capacité à traverser l'épreuve, la complexité et l'opacité du monde, en discernant au sein même du visible l'appel discret de l'invisible. La foi n'ajoute pas seulement un second monde au monde, elle peut ouvrir le regard à la profondeur du monde où Dieu est invisiblement présent. C'est dans cette large perspective que s'inscrit cette chronique sur le cinéma. Elle naît d'une conviction pastorale simple. Le cinéma est aujourd'hui l'un des grands lieux où s'élaborent, se partagent et se transforment les représentations de l'existence. À travers ses récits, ses images, ses silences et ses figures, il rejoint des hommes et des femmes bien au-delà des espaces ecclésiaux. Il accompagne leurs peurs et leurs espoirs, met en scène leurs blessures et leurs combats, explore leur quête de bonheur, leur expérience de perte, leur désir de justice, de relation et de salut. À ce titre, le cinéma constitue un territoire pastoral majeur. Non pas un simple outil, mais un véritable lieu de vie symbolique où se disent, souvent de manière fragmentaire, les grandes questions spirituelles de notre temps. Beaucoup entrent aujourd'hui plus spontanément dans une salle obscure que dans une église. Beaucoup se laissent toucher par un récit cinématographique avant d'oser formuler une question spirituelle. Il y a là un espace privilégié pour une présence de l'Église, non sur le mode du commentaire moral ou de l'illustration catéchétique, mais sur celui de l'écoute, du discernement et de l'accompagnement. Cette chronique se donne ainsi pour mission de rejoindre les personnes là où elles sont réellement touchées. Elle part des œuvres, non des idées, des expériences humaines, non des concepts, des émotions, des conflits et des quêtes mises en scène, non de réponses préfabriquées. Chaque film peut devenir un lieu de rencontre, rencontre avec une histoire, avec des personnages, mais aussi avec ce qu'ils révèlent de nos propres désirs, de nos peurs, de nos enfermements et de nos élans. L'enjeu pastoral n'est pas d'extraire un message chrétien des films, mais d'aider à relire ce qui est déjà à l'œuvre dans le cœur humain pour l'ouvrir aux dimensions de la vie spirituelle. Beaucoup de récits contemporains sont traversés par des motifs profondément bibliques, l'exil et le retour, la chute et le relèvement, la filiation blessée, la quête du Père, le combat intérieur, la tentation de la toute-puissance, la possibilité du pardon, la nostalgie d'une communion perdue, etc. Ces motifs constituent autant de points d'appui pour un dialogue entre l'expérience humaine et la lumière de l'Évangile. Dans cette perspective, la chronique se veut un outil de formation spirituelle du regard. Elle cherche à déplacer le spectateur d'une consommation rapide des images vers une réception intérieure capable d'ouvrir un travail sur le sens de la vie. Elle invite à se demander non seulement « qu'ai-je vu ?» mais « qu'est-ce que cela a éveillé en moi ? À quelle soif cela fait-il écho ? Quelle vision de l'homme est-il proposée ? Quel type de salut est espéré ou refusé ?» Ce travail de relecture est déjà en lui-même un acte pastoral, car il aide à réconcilier foi et expérience, évangile et existence concrète. Dans un contexte où beaucoup se disent éloignés de l'Église, mais profondément touchés par des œuvres culturelles, cette chronique entend offrir un espace hospitalier où la culture n'est pas suspecte, mais accueillie, où les questions sont plus importantes que les réponses immédiates, où le chemin compte autant que le but. Elle souhaite contribuer à une pastorale de la médiation où l'Église se tient non comme propriétaire du sens, mais comme compagne de route, aidant à nommer ce qui se vit et à reconnaître les appels qui traversent les histoires humaines. Voir l'invisible dans cette chronique ne signifie pas plaquer Dieu sur les films, mais apprendre à reconnaître comment Dieu travaille déjà les existences. C'est faire l'hypothèse pastorale que l'Esprit précède souvent la parole explicite, que la grâce est à l'œuvre dans bien des quêtes inachevées, que les récits de notre temps sont parfois des cris, parfois des prières sans mots, parfois des paraboles involontaires. En ce sens, cette chronique se situe pleinement dans une dynamique missionnaire. Elle ne cherche pas d'abord à faire entrer les films dans un cadre chrétien préétabli, mais à ouvrir des chemins pour que, à travers eux, des hommes et des femmes puissent oser une parole intérieure, reprendre contact avec leur soif spirituelle et peut-être découvrir que cette soif porte un nom. Elle veut offrir des points d'appui pour la catéchèse, l'accompagnement, les groupes de partage, la formation des acteurs pastoraux, en montrant comment la culture contemporaine peut devenir un allié précieux pour rejoindre l'homme d'aujourd'hui. Enfin, cette chronique se veut profondément ecclésiale. Elle s'inscrit dans la mission de l'Église de discerner les signes des temps, d'habiter les langages contemporains et d'aider à relire la vie à la lumière du Christ. Dans la salle obscure, comme dans l'Évangile, il est souvent question de lumière, de regard et de passage. Apprendre à voir autrement, c'est déjà entrer dans un chemin de conversion. Tenir ferme comme si nous voyons l'invisible, c'est peut-être aujourd'hui apprendre à regarder les œuvres cinématographiques, les récits et la culture comme des lieux où Dieu continue de parler, d'appeler et de se laisser chercher. Cette chronique veut être humblement au service de cette œuvre pastorale du regard. Ainsi, de semaine en semaine, au fil de cette chronique hebdomadaire, je présenterai un film nouveau dans la perspective de transformer notre regard pour que nous devenions de plus en plus capables de voir Dieu caché mystérieusement là où il se révèle invisiblement dans l'image et le récit cinématographique. Dans la joie de vous retrouver la semaine prochaine pour la présentation de notre premier film. Soyez abondamment bénis.
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1: En ce samedi de la 23e semaine du temps ordinaire, première lecture tirée du livre des Lamentations.
2: La captivité à Babylone, comme sur son propre territoire, n'était pas seulement pour Juda l'écroulement de ses espérances. Elle était une souffrance quotidienne, faite d'humiliations et de misères incessantes. L'excès même de ces maux fonde l'espérance d'Israël. Comment Dieu laisserait-il pour toujours ses fils dans cet état?
1: Souviens-toi, Seigneur, de ce qui nous arrive. Regarde et vois comme on nous insulte. Notre héritage est détourné au profit des métèques, nos maisons au profit d'inconnus. Nous voilà orphelins sans père. Nos mères sont comme veuves, notre eau nous la buvons à prix d'argent. Nos fagots rentrent comme paiement. Ils sont sur notre dos. Nous sommes persécutés, nous sommes exténués. Pas de repos pour nous. À l'Égypte nous tendons la main, à la Syrie pour nous rassasier de pain. Nos pères ont failli, ils ne sont plus. C'est nous qui sommes chargés de leur perversité. Les esclaves dominent sur nous. Personne pour nous arracher de leurs mains. Nous faisons rentrer notre pain au péril de notre vie, à cause des brigands de la steppe. Notre peau est fiévreuse comme au four à cause des affres de la faim. Ils violent des femmes dans Sion, des jeunes filles dans les villes de Judée. Par leurs mains, des princes sont pendus. La personne des anciens n'est pas honorée. Les jeunes gens portent la meule et des garçons sous le bois trébuchent. Les anciens cessent d'aller au conseil, les jeunes gens de chanter le refrain. Elle cesse la joie de notre cœur, notre danse a dégénéré en deuil. Elle tombe la couronne de notre tête. Oh, malheur à nous, car nous avons failli. Voici pourquoi tout notre être est malade. Voici pourquoi nos yeux sont enténébrés. C'est à cause du mont Sion qui est ruiné et où rôdent les regards. Toi, Seigneur, tu sièges pour toujours. Ton trône subsiste de génération en génération. Pourquoi nous oublierais-tu continuellement? Nous abandonnerais-tu à longueur de jour? Fais-nous revenir vers toi, Seigneur, et nous reviendrons. Renouvelle nos jours comme dans l'ancien temps. À moins que tu nous mettes vraiment au rebut, tu t'irrites contre nous beaucoup trop.

La deuxième lecture est tirée d'un sermon de saint Augustin sur les pasteurs. Le pasteur doit-il vivre du troupeau ? Voyons maintenant ce que dit la parole divine, qui ne ménage personne, aux pasteurs qui cherchent leur nourriture et non celle de leurs brebis. Vous avez bu leur lait, vous vous êtes habillés avec leur laine, vous avez égorgé les brebis grasses, vous n'étiez pas des bergers pour mon troupeau. Vous n'avez pas rendu des forces à la brebis chétive, guéri celle qui était faible, soigné celle qui était blessée. Vous n'avez pas ramené la brebis égarée, cherché celle qui était perdue. Celle qui était forte, vous l'avez accablée. Mes brebis se sont dispersées parce qu'il n'y a pas de berger. On dit aux pasteurs qui s'occupent d'eux-mêmes et non des brebis ce qu'ils aiment et ce qu'ils négligent. Ce qu'ils aiment, vous avez bu leur lait, vous vous êtes habillés avec leur laine. Ce qui fait dire à l'apôtre, est-ce qu'on plante une vigne sans en manger le fruit ? Est-ce qu'on est berger d'un troupeau sans boire son lait ? Nous comprenons alors que le lait du troupeau, c'est tout ce que le peuple de Dieu verse aux supérieurs pour leur soutien temporel. C'est en ce sens que l'apôtre parle dans le texte que je viens de citer. Bien qu'il ait préféré vivre du travail de ses mains et ne pas demander de lait à ses brebis, cependant, il affirme bien qu'il peut percevoir ce lait, et que le Seigneur en avait disposé ainsi. Ceux qui annoncent l'Évangile doivent vivre de l'Évangile. Il affirme que d'autres collègues dans l'apostolat ont usé de ce pouvoir. Celui-ci leur avait été donné, ils ne l'ont pas usurpé. Lui-même a fait davantage, il n'a pas pris ce qui lui était dû. Lui-même a fait don de ce qui lui était dû. Mais si un autre l'a exigé, ce n'était pas quelque chose d'indu. C'est lui, Paul, qui a fait davantage. Peut-être est-ce à lui que faisait allusion le Samaritain qui disait, en amenant le blessé à l'hôtellerie, « S'il dépense davantage, je te rembourserai à mon retour. » Que dire encore de ceux qui ne réclament pas le lait du troupeau ? Ils sont pleins de miséricorde. Ou plutôt, ils accomplissent plus généreusement leur office, qui est justement celui de la miséricorde. Il faut louer ceux-là sans critiquer les autres. Car l'apôtre lui-même ne demande pas de cadeau. Cependant, il désirait la fécondité du troupeau, et non pas une stérilité qui l'aurait privé de lait.

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1: Allez, dans le monde entier, proclamez l'Évangile à toute la création. La proclamation de l'Évangile en langue arabe.

Dans l'évangile selon saint Matthieu, c'était le récit où Jésus dit aux apôtres qu'ils sont le sel de la terre et la lumière du monde, lu en langue arabe.

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Il en est du règne de Dieu comme d'un homme qui jette en terre la semence. Nuit et jour, qu'il dorme ou qu'il se lève, la semence germe et grandit, il ne sait comment. Marc 4, 26-27.

Aujourd'hui, 12 septembre, l'Église commémore le très saint nom de Marie. Le pape Jean-Paul II a rétabli cette fête mariale lors de la publication du nouveau missel romain. Elle avait été fondée en 1683 par le pape Innocent XI en souvenir d'une mémorable victoire du monde chrétien. 150 000 Turcs s'étaient avancés jusqu'au mur de Vienne, menaçant l'Europe entière. Sobieski, roi de Pologne, vint au secours de la ville assiégée dans le temps de l'octave de la Nativité de la Sainte Vierge. Avant de livrer bataille, il fit célébrer la messe qu'il servit lui-même. Puis, se tournant vers ses soldats, il s'écria « Marchons avec confiance sous la protection du ciel et avec l'assistance de la très sainte Vierge. » Les Turcs furent frappés d'une terreur panique et prirent la fuite en désordre. Comme pour la victoire de Lépante, la chrétienté attribua à la Sainte Vierge Marie la délivrance de Vienne. Telle fut l'origine de cette fête, qui dépasse de loin les circonstances de sa fondation. Il est juste que soit célébré solennellement le doux nom de la Mère du Sauveur, écho de la fête du nom de Jésus. Pour comprendre le sens de cette fête, il ne faut pas oublier que, dans la Bible, le nom n'est pas seulement un moyen de désigner une personne, il est beaucoup plus. Il est le résumé, le concentré de la personne. C'est pourquoi, dans les Saintes Écritures, Dieu intervient parfois pour choisir le nom de ses serviteurs. Abraham, Isaac, Jean-Baptiste, Jésus. Pour la Sainte Vierge, ce serait, suivant la coutume, ses parents qui auraient donné le nom de Marie à leur fille, quelques jours après sa naissance. S'il n'y a pas eu d'intervention divine explicite, on peut douter qu'Anne et Joachim furent en ce moment divinement inspirés. Le nom de Marie était assez fréquent. Il avait été porté pour la première fois dans la Bible par la sœur de Moïse. Son origine est plus mystérieuse. On le fait dériver de dame ou reine ou étoile de la mer. Ces différentes étymologies révèlent une partie de la mission de la Vierge Marie. C'est donc avec le plus grand respect que nous devons le prononcer. Saint Bernard disait « Le nom seul de Marie met en fuite tous les démons », reprenant le nom de Saint Ambroise. « Votre nom, ô Marie, est un baume délicieux qui répand l'odeur de la grâce ».

Bonjour. Dans la suite de nos réflexions sur Sainte Anne et les femmes de la Bible, nous considérons dans notre dernière émission le couple Anne et Joachim. Anne et Joachim, couple heureux, s'exclame Saint Jean Damascène. Toute la création vous est redevable. Par vous, elle a offert au Créateur le don, de tous les dons le plus excellent, une mère vénérable, seule digne de celui qui l'a créée. On ne parlerait pas d'Anne s'il n'y avait eu Joachim. Il n'y aurait pas eu Marie sans l'union d'Anne avec Joachim. Marie est née de l'amour et de l'union entre un homme et une femme. Anne et Joachim sont dits heureux du fruit de leur union. Avec leur coopération nécessaire, dans la grâce, leur enfant, Marie, est le chef-d'œuvre de Dieu. Par Anne et Joachim, la création a offert au Créateur le don, de tous les dons le plus excellent, une mère vénérable pour le Fils de Dieu, s'exclame le Damascène. Et encore d'exprimer son admiration pour de tels parents. Heureux l'ombre de Joachim, d'où sortit un germe tout immaculé. Admirable Saint d'Anne, grâce auquel se développa lentement, où se forma et d'où naquit une enfant toute sainte. Entrailles qui avaient porté un ciel vivant, plus vaste que l'immensité des cieux. Saint, qui allaita celle qui nourrit le nourricier du monde. Heureux l'ombre de Joachim. Les lombes, ce sont les reins. Ici, le terme désigne la région lombaire où se concentre la vigueur de l'homme, sa virilité, sa capacité à engendrer. L'expression « germe tout immaculé » donne à penser que c'est de Joachim que viendrait la sainteté de Marie. Anne, de son côté, ayant été délivrée de sa stérilité. Je fais l'hypothèse que Dieu, dans sa toute-puissance, au moment de la rencontre entre les deux gamètes, a infusé l'âme spirituelle et tout immaculée de Marie. Ainsi, les expressions « germe tout immaculée » et « enfant toute sainte » font-elles référence à la sainteté unique et singulière de Marie, la pleine de grâce, conçue sans la tache du péché originel. Enfin, le Saint d'Anne est dit admirable, car ses entrailles ont porté un ciel vivant, le Saint même de Marie qui, par sa maternité, deviendra un ciel où s'incarnera le Fils de Dieu. La grandeur d'Anne est encore soulignée parce qu'elle allaita celle qui nourrit le nourricier du monde. Je conclus en évoquant la beauté et la sainteté du mariage. Devant le couple d'Anne et Joachim, on est devant l'extraordinaire. Mais ce que leur couple représente et a vécu éclaire le mystère de l'union de l'homme et de la femme et nous dit en particulier la beauté et la sainteté du mariage dans l'ouverture au don de la vie. On se rappelle l'histoire de Tobie et de Sarah qui ont mis le Seigneur au cœur de leur couple et qui ont prié ensemble le Seigneur avant de s'unir. Dans ce sens, je voudrais vous partager un extrait du livre d'Alex et Maude Loriot-Prévost, « Mariage, mystère trinitaire, beauté, vocation et sainteté de l'amour conjugal », qui, citant Saint Jean-Paul II, évoque la sexualité comme langue liturgique du corps pour les époux. Je cite « L'union des deux corps qui s'aiment est une véritable expérience spirituelle. Lorsqu'un homme et une femme, unis dans le mariage, célèbrent la présence de Dieu en eux, c'est une authentique liturgie de l'amour qui pénètre l'homme jusqu'en sa plus concrète incarnation. À travers l'un et l'autre, dit Jean-Paul II, le langage du corps devient la langue de la liturgie. Celle-ci élève le pacte conjugal aux dimensions du mystère.
il existe, écrivait par ailleurs Benoît XVI dans Deus Caritas Est, une certaine relation entre l'amour et le divin. Comme cela a été souligné pour la maternité, le mariage est un lieu privilégié de l'alliance avec Dieu. Dans l'union conjugale, entre un homme et une femme, se tisse un lien de communion intense avec Dieu. C'est le témoignage que nous offrent Anne et Joachim, couple heureux.

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0: Au nom du Père et du Fils et du Saint-Esprit.
1: Amen.
0: Je crois en Dieu, le Père Tout-Puissant, Créateur du ciel et de la terre, et en Jésus-Christ, son Fils unique, notre Seigneur, qui a été conçu du Saint-Esprit, est né de la Vierge Marie, a souffert sous Ponce Pilate, a été crucifié, est mort, a été enseveli, est descendu aux enfers. Le troisième jour est ressuscité des morts, est monté aux cieux, est assis à la droite de Dieu le Père Tout-Puissant, d'où il viendra juger les vivants et les morts.
1: Je crois en l'Esprit Saint, à la Sainte Église catholique, à la communion des saints, à la rémission des péchés, à la résurrection de la chair, à la vie éternelle. Amen. En ce jour où l'Église nous fait vénérer le Saint-Nom de Marie, nous dirons ce chapelet avec vous, auditeurs de Radio Espérance, en action de grâce pour celle que Jésus nous a donnée pour mère. Une mère au cœur plein de tendresse pour chacun de nous et attentive à la misère du monde. Nous prierons pour toutes les intentions des auditeurs et particulièrement pour celles qui nous ont été confiées et qu'ils ont déposées dans une corbeille au pied de l'autel devant le Saint-Sacrement dans l'oratoire de la radio. Premier mystère du chemin de contemplation pour la fête du Saint-Nom de Marie, l'Annonciation du Seigneur. De l'Évangile selon Saint-Luc. Marie dit alors, « Voici la servante du Seigneur, que tout m'advienne selon ta parole. » Alors l'ange la quitta.
0: Notre Père qui es aux cieux, que ton nom soit sanctifié, que ton règne vienne, que ta volonté soit faite sur la terre comme au ciel.
1: Donne-nous aujourd'hui notre pain de ce jour. Pardonne-nous nos offenses, comme nous pardonnons aussi à ceux qui nous ont offensés. Et ne nous laisse pas entrer en tentation, mais délivre-nous du mal. Amen.
0: Je vous salue, Marie, pleine de grâce. Le Seigneur est avec vous. Vous êtes bénie entre toutes les femmes, et Jésus, le fruit de vos entrailles, est béni.
1: Sainte Marie, Mère de Dieu, priez pour nous pauvres pécheurs, maintenant et à l'heure de notre mort. Amen.
0: Je vous salue, Marie, pleine de grâce. Le Seigneur est avec vous. Vous êtes bénie entre toutes les femmes, et Jésus, le fruit de vos entrailles, est béni.
1: Sainte Marie, Mère de Dieu, priez pour nous pauvres pécheurs, maintenant et à l'heure de notre mort. Amen.
0: Je vous salue, Marie, pleine de grâce. Le Seigneur est avec vous. Vous êtes bénie entre toutes les femmes, et Jésus, le fruit de vos entrailles, est béni.
1: Sainte Marie, Mère de Dieu, priez pour nous pauvres pécheurs, maintenant et à l'heure de notre mort. Amen.
0: Je vous salue, Marie, pleine de grâce. Le Seigneur est avec vous. Vous êtes bénie entre toutes les femmes, et Jésus, le fruit de vos entrailles, est béni.
1: Sainte Marie, Mère de Dieu, priez pour nous pauvres pécheurs, maintenant et à l'heure de notre mort. Amen.
0: Je vous salue, Marie, pleine de grâce. Le Seigneur est avec vous. Vous êtes bénie entre toutes les femmes, et Jésus, le fruit de vos entrailles, est béni.
1: Sainte Marie, Mère de Dieu, priez pour nous pauvres pécheurs, maintenant et à l'heure de notre mort. Amen.
0: Je vous salue, Marie, pleine de grâce. Le Seigneur est avec vous. Vous êtes bénie entre toutes les femmes, et Jésus, le fruit de vos entrailles, est béni.
1: Sainte Marie, Mère de Dieu, priez pour nous pauvres pécheurs, maintenant et à l'heure de notre mort. Amen.
0: Je vous salue, Marie, pleine de grâce. Le Seigneur est avec vous. Vous êtes bénie entre toutes les femmes, et Jésus, le fruit de vos entrailles, est béni.
1: Sainte Marie, Mère de Dieu, priez pour nous pauvres pécheurs, maintenant et à l'heure de notre mort. Amen.
0: Je vous salue, Marie, pleine de grâce. Le Seigneur est avec vous. Vous êtes bénie entre toutes les femmes, et Jésus, le fruit de vos entrailles, est béni.
1: Sainte Marie, Mère de Dieu, priez pour nous pauvres pécheurs, maintenant et à l'heure de notre mort. Amen.
0: Je vous salue, Marie, pleine de grâce. Le Seigneur est avec vous. Vous êtes bénie entre toutes les femmes, et Jésus, le fruit de vos entrailles, est béni.
2: Sainte Marie, Mère de Dieu, priez pour nous pauvres pécheurs, maintenant et à l'heure de notre mort. Amen.
0: Je vous salue, Marie, pleine de grâce. Le Seigneur est avec vous. Vous êtes bénie entre toutes les femmes, et Jésus, le fruit de vos entrailles, est béni.
2: Sainte Marie, Mère de Dieu, priez pour nous pauvres pécheurs, maintenant et à l'heure de notre mort. Amen.
0: Gloire au Père, et au Fils, et au Saint-Esprit.
2: Comme il était au commencement, maintenant et toujours, et dans les siècles des siècles. Amen.
1: Nous te bénissons, Seigneur, pour la douceur du nom de Marie, ton humble servante. Deuxième mystère du chemin de contemplation pour la fête du Saint-Nom de Marie, la visitation de la Vierge Marie. De l'Évangile selon Saint-Luc. À la salutation de Marie, Élisabeth s'écria, « Heureuse celle qui a cru à l'accomplissement des paroles qui lui furent dites de la part du Seigneur. » Marie dit alors, « Mon âme exalte le Seigneur, exulte mon esprit en Dieu, mon Sauveur. »
0: Notre Père qui es aux cieux, que ton nom soit sanctifié, que ton règne vienne, que ta volonté soit faite sur la terre comme au ciel.
2: Donne-nous aujourd'hui notre pain de ce jour, pardonne-nous nos offenses, comme nous pardonnons aussi à ceux qui nous ont offensés, et ne nous laisse pas entrer en tentation, mais délivre-nous du mal. Amen.
0: Je vous salue Marie, pleine de grâce, le Seigneur est avec vous. Vous êtes bénie entre toutes les femmes, et Jésus, le fruit de vos entrailles, est béni.
2: Sainte Marie, Mère de Dieu, priez pour nous pauvres pécheurs, maintenant et à l'heure de notre mort. Amen.
0: Je vous salue, Marie, pleine de grâce. Le Seigneur est avec vous. Vous êtes bénie entre toutes les femmes, et Jésus, le fruit de vos entrailles, est béni.
2: Sainte Marie, Mère de Dieu, priez pour nous pauvres pécheurs, maintenant et à l'heure de notre mort. Amen.
0: Je vous salue Marie, pleine de grâce, le Seigneur est avec vous. Vous êtes bénie entre toutes les femmes, et Jésus, le fruit de vos entrailles, est béni.
2: Sainte Marie, Mère de Dieu, priez pour nous pauvres pécheurs, maintenant et à l'heure de notre mort. Amen.
0: Je vous salue Marie, pleine de grâce, le Seigneur est avec vous. Vous êtes bénie entre toutes les femmes, et Jésus, le fruit de vos entrailles, est béni.
2: Sainte Marie, Mère de Dieu, priez pour nous pauvres pécheurs, maintenant et à l'heure de notre mort. Amen.
0: Je vous salue, Marie, pleine de grâce. Le Seigneur est avec vous. Vous êtes bénie entre toutes les femmes, et Jésus, le fruit de vos entrailles, est béni.
2: Sainte Marie, Mère de Dieu, priez pour nous pauvres pécheurs, maintenant et à l'heure de notre mort. Amen.
0: Je vous salue, Marie, pleine de grâce. Le Seigneur est avec vous. Vous êtes bénie entre toutes les femmes, et Jésus, le fruit béni de vos entrailles, est béni.
2: Sainte Marie, Mère de Dieu, priez pour nous pauvres pécheurs, maintenant et à l'heure de notre mort. Amen.
0: Je vous salue, Marie, pleine de grâce. Le Seigneur est avec vous. Vous êtes bénie entre toutes les femmes, et Jésus, le fruit béni de vos entrailles, est béni.
2: Sainte Marie, Mère de Dieu, priez pour nous pauvres pécheurs, maintenant et à l'heure de notre mort. Amen.
0: Je vous salue, Marie, pleine de grâce. Le Seigneur est avec vous. Vous êtes bénie entre toutes les femmes, et Jésus, le fruit de vos entrailles, est béni.
2: Sainte Marie, Mère de Dieu, priez pour nous pauvres pécheurs, maintenant et à l'heure de notre mort. Amen.
0: Je vous salue, Marie, pleine de grâce. Le Seigneur est avec vous. Vous êtes bénie entre toutes les femmes, et Jésus, le fruit de vos entrailles, est béni.
2: Sainte Marie, Mère de Dieu, priez pour nous pauvres pécheurs, maintenant et à l'heure de notre mort. Amen.
0: Je vous salue, Marie, pleine de grâce. Le Seigneur est avec vous. Vous êtes bénie entre toutes les femmes, et Jésus, le fruit de vos entrailles, est béni.
2: Sainte Marie, Mère de Dieu, priez pour nous pauvres pécheurs, maintenant et à l'heure de notre mort. Amen.
0: Gloire au Père, et au Fils, et au Saint-Esprit.
2: Comme il était au commencement, maintenant et toujours, et dans les siècles des siècles. Amen.
1: Reçois, Seigneur, nos actions de grâce, en union avec celles de la Vierge Marie. Nous continuons à prier pour toutes les intentions des auditeurs de Radio Espérance, et particulièrement pour celles qui nous ont été confiées et qui sont déposées devant le Saint-Sacrement dans notre oratoire. Troisième mystère du chemin de contemplation pour la fête du Saint-Nom de Marie, les noces de Cana. De l'Évangile selon Saint-Jean. L'eau changée en vin, tel fut le commencement des signes que Jésus accomplit. C'était à Cana de Galilée. Il manifesta sa gloire et ses disciples crurent en lui. Après cela, il descendit à Capharnaüm avec sa mère, ses frères et ses disciples, et ils demeurèrent là-bas quelques jours.
0: Notre Père qui es aux cieux, que ton nom soit sanctifié, que ton règne vienne, que ta volonté soit faite sur la terre comme au ciel.
2: Donne-nous aujourd'hui notre pain de ce jour. Pardonne-nous nos offenses, comme nous pardonnons aussi à ceux qui nous ont offensés. Et ne nous laisse pas entrer en tentation, mais délivre-nous du mal. Amen.
0: Je vous salue, Marie, pleine de grâce. Le Seigneur est avec vous. Vous êtes bénie entre toutes les femmes. Et Jésus, le fruit de vos entrailles, est béni.
2: Sainte Marie, Mère de Dieu, priez pour nous pauvres pécheurs. Maintenant et à l'heure de notre mort. Amen.
0: Je vous salue, Marie, pleine de grâce. Le Seigneur est avec vous. Vous êtes bénie entre toutes les femmes, et Jésus, le fruit de vos entrailles, est béni.
2: Sainte Marie, Mère de Dieu, priez pour nous pauvres pécheurs. Maintenant et à l'heure de notre mort. Amen.
0: Je vous salue, Marie, pleine de grâce. Le Seigneur est avec vous. Vous êtes bénie entre toutes les femmes, et Jésus, le fruit de vos entrailles, est béni.
2: Sainte Marie, Mère de Dieu, priez pour nous pauvres pécheurs, maintenant et à l'heure de notre mort. Amen.
0: Je vous salue, Marie, pleine de grâce. Le Seigneur est avec vous. Vous êtes bénie entre toutes les femmes, et Jésus, le fruit de vos entrailles, est béni.
2: Sainte Marie, Mère de Dieu, priez pour nous pauvres pécheurs, maintenant et à l'heure de notre mort. Amen.
0: Je vous salue, Marie, pleine de grâce. Le Seigneur est avec vous. Vous êtes bénie entre toutes les femmes, et Jésus, le fruit de vos entrailles, est béni.
2: Sainte Marie, Mère de Dieu, priez pour nous pauvres pécheurs, maintenant et à l'heure de notre mort. Amen.
0: Je vous salue, Marie, pleine de grâce. Le Seigneur est avec vous. Vous êtes bénie entre toutes les femmes, et Jésus, le fruit de vos entrailles, est béni.
2: Sainte Marie, Mère de Dieu, priez pour nous pauvres pécheurs, maintenant et à l'heure de notre mort. Amen.
0: Je vous salue, Marie, pleine de grâce. Le Seigneur est avec vous. Vous êtes bénie entre toutes les femmes, et Jésus, le fruit de vos entrailles, est béni.
2: Sainte Marie, Mère de Dieu, priez pour nous pauvres pécheurs, maintenant et à l'heure de notre mort. Amen.
0: Je vous salue, Marie, pleine de grâce. Le Seigneur est avec vous. Vous êtes bénie entre toutes les femmes, et Jésus, le fruit de vos entrailles, est béni.
2: Sainte Marie, Mère de Dieu, priez pour nous pauvres pécheurs, maintenant et à l'heure de notre mort. Amen.
0: Je vous salue, Marie, pleine de grâce. Le Seigneur est avec vous. Vous êtes bénie entre toutes les femmes, et Jésus, le fruit de vos entrailles, est béni.
2: Sainte Marie, Mère de Dieu, priez pour nous pauvres pécheurs, maintenant et à l'heure de notre mort. Amen.
0: Je vous salue, Marie, pleine de grâce. Le Seigneur est avec vous. Vous êtes bénie entre toutes les femmes, et Jésus, le fruit de vos entrailles, est béni.
2: Sainte Marie, Mère de Dieu, priez pour nous pauvres pécheurs, maintenant et à l'heure de notre mort. Amen.
0: Gloire au Père, et au Fils, et au Saint-Esprit.
2: Comme il était au commencement, maintenant et toujours, et dans les siècles des siècles. Amen.
1: Ô Marie, apprends-nous à devenir disciples de Jésus et à l'aimer comme tu l'aimes. Quatrième mystère du chemin de contemplation pour la fête du Saint-Nom de Marie, l'Assomption de la Vierge Marie. De l'Apocalypse de Saint Jean. Et la ville sainte, la Jérusalem nouvelle, je l'ai vue qui descendit du ciel d'auprès de Dieu, prête pour les noces, comme une épouse parée pour son mari. Et j'entendis une voix forte qui venait du trône. Elle disait, « Voici la demeure de Dieu avec les hommes. »
0: Notre Père qui es aux cieux, que ton nom soit sanctifié, que ton règne vienne, que ta volonté soit faite sur la terre comme au ciel.
2: Donne-nous aujourd'hui notre pain de ce jour. Pardonne-nous nos offenses, comme nous pardonnons aussi à ceux qui nous ont offensés. Et ne nous laisse pas entrer en tentation, mais délivre-nous du mal. Amen.
0: Je vous salue, Marie, pleine de grâce. Le Seigneur est avec vous. Vous êtes bénie entre toutes les femmes, et Jésus, le fruit de vos entrailles, est béni.
2: Sainte Marie, Mère de Dieu, priez pour nous pauvres pécheurs, maintenant et à l'heure de notre mort. Amen.
0: Je vous salue, Marie, pleine de grâce. Le Seigneur est avec vous. Vous êtes bénie entre toutes les femmes, et Jésus, le fruit béni de vos entrailles, est béni.
2: Sainte Marie, Mère de Dieu, priez pour nous pauvres pécheurs, maintenant et à l'heure de notre mort. Amen.
0: Je vous salue, Marie, pleine de grâce, le Seigneur est avec vous. Vous êtes bénie entre toutes les femmes, et Jésus, le fruit de vos entrailles, est béni.
2: Sainte Marie, Mère de Dieu, priez pour nous pauvres pécheurs, maintenant et à l'heure de notre mort. Amen.
0: Je vous salue, Marie, pleine de grâce, le Seigneur est avec vous. Vous êtes bénie entre toutes les femmes, et Jésus, le fruit de vos entrailles, est béni.
2: Sainte Marie, Mère de Dieu, priez pour nous, pauvres pécheurs, maintenant et à l'heure de notre mort. Amen.
0: Je vous salue, Marie, pleine de grâce. Le Seigneur est avec vous. Vous êtes bénie entre toutes les femmes, et Jésus, le fruit de vos entrailles, est béni.
2: Sainte Marie, Mère de Dieu, priez pour nous, pauvres pécheurs, maintenant et à l'heure de notre mort. Amen.
0: Je vous salue, Marie, pleine de grâce. Le Seigneur est avec vous. Vous êtes bénie entre toutes les femmes, et Jésus, le fruit de vos entrailles, est béni.
2: Sainte Marie, Mère de Dieu, priez pour nous, pauvres pécheurs, maintenant et à l'heure de notre mort. Amen.
0: Je vous salue, Marie, pleine de grâce. Le Seigneur est avec vous. Vous êtes bénie entre toutes les femmes, et Jésus, le fruit de vos entrailles, est béni.
2: Sainte Marie, Mère de Dieu, priez pour nous, pauvres pécheurs, maintenant et à l'heure de notre mort. Amen.
0: Je vous salue, Marie, pleine de grâce. Le Seigneur est avec vous. Vous êtes bénie entre toutes les femmes, et Jésus, le fruit de vos entrailles, est béni.
2: Sainte Marie, Mère de Dieu, priez pour nous, pauvres pécheurs, maintenant et à l'heure de notre mort. Amen.
0: Je vous salue, Marie, pleine de grâce. Le Seigneur est avec vous. Vous êtes bénie entre toutes les femmes, et Jésus, le fruit de vos entrailles, est béni.
2: Sainte Marie, Mère de Dieu, priez pour nous, pauvres pécheurs, maintenant et à l'heure de notre mort. Amen.
0: Je vous salue, Marie, pleine de grâce. Le Seigneur est avec vous. Vous êtes bénie entre toutes les femmes, et Jésus, le fruit de vos entrailles, est béni.
2: Sainte Marie, Mère de Dieu, priez pour nous, pauvres pécheurs, maintenant et à l'heure de notre mort. Amen.
0: Gloire au Père, et au Fils, et au Saint-Esprit.
2: Comme il était au commencement, maintenant et toujours, et dans les siècles des siècles. Amen. Sois béni, Seigneur Jésus, pour la beauté de la Vierge Marie et la douceur de son nom. Cinquième mystère du chemin de contemplation pour la fête du Saint-Nom de Marie, le couronnement de Marie au ciel. De l'Apocalypse de Saint Jean. Un grand signe apparut dans le ciel, une femme ayant le soleil pour manteau, la lune sous les pieds, et sur la tête une couronne d'une douze
1: de 12 étoiles.
0: Notre Père, qui es aux cieux, que ton nom soit sanctifié, que ton règne vienne, que ta volonté soit faite sur la terre comme au ciel.
2: Donne-nous aujourd'hui notre pain de ce jour. Pardonne-nous nos offenses, comme nous pardonnons aussi à ceux qui nous ont offensés. Et ne nous laisse pas entrer en tentation, mais délivre-nous du mal. Amen.
0: Je vous salue, Marie, pleine de grâce. Le Seigneur est avec vous. Vous êtes bénie entre toutes les femmes, et Jésus, le fruit de vos entrailles, est béni.
2: Sainte Marie, Mère de Dieu, priez pour nous pauvres pécheurs, maintenant et à l'heure de notre mort. Amen.
0: Je vous salue, Marie, pleine de grâce. Le Seigneur est avec vous. Vous êtes bénie entre toutes les femmes, et Jésus, le fruit de vos entrailles, est béni.
2: Sainte Marie, Mère de Dieu, priez pour nous pauvres pécheurs, maintenant et à l'heure de notre mort. Amen.
0: Je vous salue, Marie, pleine de grâce. Le Seigneur est avec vous. Vous êtes bénie entre toutes les femmes, et Jésus, le fruit de vos entrailles, est béni.
2: Sainte Marie, Mère de Dieu, priez pour nous pauvres pécheurs, maintenant et à l'heure de notre mort. Amen.
0: Je vous salue, Marie, pleine de grâce. Le Seigneur est avec vous. Vous êtes bénie entre toutes les femmes, et Jésus, le fruit de vos entrailles, est béni.
2: Sainte Marie, Mère de Dieu, priez pour nous, pauvres pécheurs, maintenant et à l'heure de notre mort. Amen.
0: Je vous salue, Marie, pleine de grâce. Le Seigneur est avec vous. Vous êtes bénie entre toutes les femmes, et Jésus, le fruit de vos entrailles, est béni.
2: Sainte Marie, Mère de Dieu, priez pour nous, pauvres pécheurs, maintenant et à l'heure de notre mort. Amen.
0: Je vous salue, Marie, pleine de grâce. Le Seigneur est avec vous. Vous êtes bénie entre toutes les femmes, et Jésus, le fruit de vos entrailles, est béni.
2: Sainte Marie, Mère de Dieu, priez pour nous, pauvres pécheurs, maintenant et à l'heure de notre mort. Amen.
0: Je vous salue, Marie, pleine de grâce. Le Seigneur est avec vous. Vous êtes bénie entre toutes les femmes, et Jésus, le fruit de vos entrailles, est béni.
2: Sainte Marie, Mère de Dieu, priez pour nous pauvres pécheurs, maintenant et à l'heure de notre mort. Amen.
0: Je vous salue, Marie, pleine de grâce. Le Seigneur est avec vous. Vous êtes bénie entre toutes les femmes, et Jésus, le fruit de vos entrailles, est béni.
2: Sainte Marie, Mère de Dieu, priez pour nous pauvres pécheurs, maintenant et à l'heure de notre mort. Amen.
0: Je vous salue, Marie, pleine de grâce. Le Seigneur est avec vous. Vous êtes bénie entre toutes les femmes, et Jésus, le fruit de vos entrailles, est béni.
2: Sainte Marie, Mère de Dieu, priez pour nous pauvres pécheurs, maintenant et à l'heure de notre mort. Amen.
0: Je vous salue, Marie, pleine de grâce. Le Seigneur est avec vous. Vous êtes bénie entre toutes les femmes, et Jésus, le fruit de vos entrailles, est béni.
2: Sainte Marie, Mère de Dieu, priez pour nous pauvres pécheurs, maintenant et à l'heure de notre mort. Amen.
0: Gloire au Père, et au Fils, et au Saint-Esprit.
2: Comme il était au commencement, maintenant et toujours, et dans les siècles des siècles. Amen. Ô mon Jésus, pardonnez-nous, préservez-nous du feu de l'enfer. Conduisez au ciel toutes les âmes, secourant surtout celles qui en ont le plus besoin. Marie, Reine de la Paix,
3: priez pour nous.
2: Ô Marie conçue sans péché,
3: priez pour nous qui avons recours à vous.
2: Notre-Dame, refuge des pécheurs,
3: priez pour nous.
2: Prions le Seigneur. Dieu fidèle, guide et pasteur de tous les hommes, soutiens avec bonté ton serviteur, le pape Léon, pasteur de ton Église. C'est de toi qu'il tient la charge de conduire et de guider ton peuple, qu'il soit toujours rempli de ton esprit de lumière et d'amour, pour que l'Église puisse accomplir la mission universelle qui est la sienne. Par Jésus le Christ, notre Seigneur.
4: Amen.
0: Amen.
4: Au nom du Père et du Fils et du Saint-Esprit.
2: Amen.

0: Gloire au Père, et au Fils, et au Saint-Esprit, pour les siècles des siècles.
1: Ô Jésus, lorsque nous contemplons le don de ton sang, nous nous réjouissons de son inestimable valeur, car une goutte aurait suffi pour tous les pécheurs. Radio Espérance, il est 15h, l'heure de la miséricorde. Jésus disait à Sœur Faustine, choisie par lui pour être apôtre de sa miséricorde, « À 3h, immerge-toi tout entière en ma miséricorde, en t'adorant et en la glorifiant. Fais appel à sa toute-puissance pour le monde entier, et particulièrement pour les pauvres pécheurs. Entre au moins pour un moment à la chapelle, et adore mon cœur qui est plein de miséricorde dans le très saint sacrement. Et si tu ne peux pas entrer à la chapelle, plonge-toi dans la prière, là où tu te trouves, ne serait-ce que pour un tout petit moment. En cette heure, je ne saurais rien refuser à l'âme qui me prie par mes passions. » Par ces paroles, Jésus nous invite, nous aussi, là où nous nous trouvons, à nous plonger dans sa passion. C'est depuis l'oratoire de la radio, en présence du Saint-Sacrement, que nous nous sommes en union avec vous, auditeurs de Radio Espérance. Glorifions la miséricorde de Dieu et adorons le cœur de Jésus dans le Saint-Sacrement.

Tu nous as donné, Jésus, l'eau et le sang de ton cœur. Telle est la toute-puissance de ta miséricorde. D'elle provient toute grâce pour nous. Implorons la miséricorde divine pour toutes les intentions que nous portons dans nos cœurs, pour les âmes qui souffrent au purgatoire. Esprit Saint de Dieu, comble-nous de tes grâces et conduis-nous dans ta lumière.

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1: Ce que nous avons dit ces derniers temps sur la réalité d'un Jésus véritablement Dieu et homme, vrai Dieu et vrai homme, nous fait comprendre que Jésus a été sur terre l'homme qui a le plus obéi à son Père. Il n'a fait que ce qu'on peut lui suggérer de faire pour réaliser sa mission. Sur terre, il sait qu'il est le Fils de Dieu, qu'il est le Messie envoyé par son Père sur la terre. Mais comment doit-il faire? Il écoute son Père le lui dire au fur et à mesure. Il n'a pas un projet personnel. Ce qui explique que ce qui nous a dit au chapitre 3 de l'Évangile selon saint Jean, à savoir qu'après avoir reçu son baptême, Jésus a laissé ses apôtres baptiser exactement comme Jean le faisait, comme Jean-Baptiste le faisait. Voici ce que dit l'Évangile. Les disciples de Jean s'étaient mis à discuter avec un juif à propos des bains de purification. Ils allèrent donc trouver Jean et lui dire « Rabbi, celui qui était avec toi de l'autre côté du Jourdain, celui à qui tu as rendu témoignage, le voilà qui baptise lui aussi, et tout le monde vient à lui. » Au début du chapitre 4, l'Évangile dit, à vrai dire, ce n'était pas Jésus qui baptisait, mais ses disciples. Donc, le Père n'a pas dit à Jésus que ses apôtres n'avaient plus à baptiser, n'avaient plus à donner des bains de purification, comme le faisait Jean, non. Le Père ne lui a rien dit. Et donc, Jésus laisse ses apôtres faire des baptêmes comme Jean-Baptiste le faisait. Et plus tard, c'est sans doute aussi le Père qui suggérera à Jésus de donner son corps et son sang à manger quelque temps avant sa visite à Capharnaüm. Voilà, Jésus, tout en étant le Fils bien-aimé, ne faisant qu'un avec son Père, et le serviteur qui écoute avec beaucoup de docilité et d'humilité son Père lui dire au fur et à mesure ce qu'il doit faire pour réaliser sa mission. Jésus ne vient pas avec des idées à lui, c'est son Père qui le lui dit. Il est vrai que les idées de son Père, Jésus, en tant que Dieu, les connaît parfaitement. Mais sur terre, il fait comme s'il ne connaissait pas ses pensées du Père. Il écoute le Père lui dire au fur et à mesure ce qu'il doit faire. Quel modèle d'obéissance! Nous n'en finirons pas d'essayer de ressembler à Jésus, d'être celui qui, au lieu d'avoir trop d'idées personnelles, écoute au fur et à mesure Jésus lui dire, lui suggérer ce qu'il doit faire. Voilà, mes frères, un exemple extraordinaire de docilité à la parole de Dieu nous a donné par Jésus lui-même, par sa façon dont il a vécu sa mission de Messie en venant sur terre.

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1: Le père Thomas Luneau évoque le saint nom de Marie.
2: Marie, parler de Marie, quelle joie! Marie, tout d'abord, intéressons-nous à ce nom. M-A-R-I-E, cinq lettres. Cinq lettres qu'on pourrait écrire dans un autre ordre et ça donnerait le verbe aimer. Marie, aimer. En effet, pour bien comprendre Marie, il faut savoir que au cœur et dans son cœur, il y a l'amour de Dieu. Il y a l'amour de tous les êtres humains qui sont ses enfants, puisqu'elle les a reçus au pied de la croix. Marie, celle qui s'est aimée parfaitement, c'est la créature qui a le mieux aimé depuis tous les temps et jusqu'à la fin des temps. Marie, le bel amour, comme on dit parfois. Marie, ça vient de l'araméen Mariam ou de l'hébreu Myriam. Et nous avons le nom de Marie qui apparaît pour la première fois dans la Sainte Bible au livre de l'Exode. C'est la sœur de Moïse et d'Aaron, Marie. Et nous savons combien ce nom, en référence à la sœur de Moïse, était donné dans le peuple juif. Il suffit de lire l'Évangile et de voir le nombre de Marie qu'il y a, comme au récit de la Passion, Marie-Madeleine, Marie-Jacobée, Marie-Salomé, etc. Alors, quand on s'intéresse à l'étymologie du mot Marie, eh bien, on est vite noyé parce que il y a près de 300 significations du nom de Marie, ça montre l'intensité de ce nom qui était le prénom le plus porté en France au XXe siècle et qui revient à la mode. C'est une très bonne chose. Je retiendrai deux significations. Belle et mère et étoile de la mer. Belle, belle comme la lune, chante l'Église. Parce que de même que dans l'obscurité de la nuit, où tout est laid et triste, apparaît la lumière tranquille, sereine et belle de la lune, ressortant au milieu des ténèbres et brillant plus que toutes les étoiles réunies. Ainsi Marie se détache et s'élève par sa blanche beauté, se communiquant à tous ceux qui veulent participer d'elle. L'Église l'appelle aussi Tota Pulchra, toute belle, puisqu'en elle, il n'y a rien qui ne soit pas beau, son corps, son âme, son cœur, tout. Marie, ça veut dire aussi la mer ou l'étoile de la mer. Ainsi, par la Genèse, Dieu créa la terre, réunit toutes les eaux en un point et les appela mer. C'est ce qui s'est passé avec Marie. Toutes les grâces que le Seigneur a réparties sur les créatures, anges et hommes, il les réunit en Marie, pleine de grâce. Et c'est pourquoi elle est la mère des grâces. De la mer, M-E-R, se lèvent les nuages qui ensuite retombent sous forme de pluie pour féconder la terre. Ainsi, Marie déverse l'océan immense de ses grâces, celles qui font fructifier les âmes en vertu et sainteté. Enfin, elle est l'étoile de la mer, parce qu'elle est la lumière qui guide les marins sur la mer de ce monde. L'étoile de la mer des passions, qui est celle dans laquelle nous pouvons faire naufrage plus facilement, dans laquelle nous naviguons habituellement dans l'obscurité, aveuglés que nous sommes à tout moment par notre amour propre et la force de la passion dominante. Elle est l'étoile qui se tient tout en haut, de sorte que nous puissions toujours la voir, nous puissions toujours la trouver. C'est pourquoi Dieu l'a placée si haut, pour que nous puissions la voir de partout. Mais c'est pour la même raison que nous ne pouvons la voir sans lever les yeux. Plus vous baisserez pour voir les choses de la terre, moins vous la trouverez.

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1: Maud, nous entamons aujourd'hui une série d'émissions sur la spiritualité du missionnaire. Pour nous, c'est vraiment très important de prendre du temps, parce que ce qui nous paraît vraiment le plus fondamental pour un missionnaire, c'est son attitude de cœur, ce qui motive sa mission, plus que le faire, le contenu, les techniques, les méthodes, etc., etc., les attitudes. Tout d'abord, du lien du missionnaire avec le Christ, la vie du missionnaire avec le Christ, ce qu'on dénomme la spiritualité missionnaire.
2: On peut parler aussi de posture, en fait. C'est-à-dire que cette relation avec le Christ va impliquer une posture spécifique qui est celle du missionnaire. Et c'est important de prendre du temps dessus, parce qu'on a souvent une image fausse du missionnaire arrogant, qui impose, qui n'écoute pas, etc. Ce n'est pas du tout le missionnaire de l'Évangile que le Seigneur souhaite.
1: Donc la première attitude spirituelle, Maud, du missionnaire, c'est qu'il a fait l'expérience bouleversante du salut et d'une vie nouvelle qui en a découlé. D'une vie nouvelle, donc vraiment d'une transformation de vie nouvelle et bien sûr positive. Et c'est bien sûr, ça fait référence à l'évangile de Jean au chapitre 3, où Jésus invite Nicodème à être né de nouveau et de l'eau et de l'esprit. Et donc, ça renvoie à ce que disait Benoît XVI, plus que jamais évangéliser signifie rendre témoignage d'une vie nouvelle transformée par Dieu et ainsi indiquer le chemin. Donc, le missionnaire rend compte, c'est-à-dire il arrive à nommer et à exprimer qu'il a une vie transformée, qui est nouvelle, renouvelée par Dieu lui-même. Et ainsi, parce que effectivement il a fait cette expérience, il indique le chemin de la transformation de vie. Et c'est pour ça qu'il dit également, ce que dit Benoît XVI, les nouveaux évangélisateurs sont des personnes qui ont fait l'expérience d'être guéries par Dieu. C'est pas simplement qui ont été éclairés par Dieu, qui ont été illuminés, dans lequel telle ou telle parole les a éclairés. Non, guéris, c'est vraiment une expérience de guérison. Le critère du missionnaire, c'est cette transformation guérissante. Ça envoie bien entendu à ce que dira le pape François après Benoît XVI, plusieurs années après, où il parlera de l'Église comme un hôpital de campagne. Et donc évangéliser, c'est conduire les personnes à passer par cet hôpital de campagne pour faire l'expérience de la guérison, de la consolation. Et c'est en cela que le pape François dira « Tout chrétien peut devenir missionnaire » s'il a rencontré, était transformé par l'amour de Dieu en Jésus-Christ. Et c'est là où Prado Flores, on l'a plusieurs fois déjà cité, Prado Flores ensemble, où il explicite, mais le problème dans l'Église est que beaucoup de ceux qui évangélisent ne sont pas évangélisés, c'est-à-dire qu'ils n'ont pas eu d'expérience personnelle transformante et guérissante de l'amour de Dieu. Donc vous voyez, pour évangéliser, il faut être évangélisé. Et quel est le critère d'être évangélisé? C'est d'avoir été vraiment transformé et guéri par Dieu. C'est QFD.
2: Absolument. Et donc, une fois qu'on a vécu cette expérience-là, comme dit le pape François, nous sommes appelés à être missionnaires. Mais beaucoup d'entre nous disent, mais oui, mais je n'en ai pas les compétences, je ne suis pas capable d'évangéliser comme ça, j'ai besoin de préparation, j'ai besoin de formation. Alors le pape François remet les choses dans une perspective juste qui touche aussi l'âme du missionnaire, puisque c'est de ça dont nous parlons. Si le chrétien, dit-il, a vraiment fait l'expérience de l'amour de Dieu qui le sauve, il n'a pas besoin de beaucoup de temps de préparation pour aller l'annoncer. Il n'a pas besoin de beaucoup de temps de préparation parce que c'est une expérience immédiate dont il rend compte. Et donc la préparation, certes, elle est davantage dans sa propre vie spirituelle, dans sa propre travail sur cette vie nouvelle, de l'accueil, de la découverte, de la plénitude de cette vie nouvelle, et puis aussi d'en prendre conscience, parce que parfois, un peu comme Obélix, nous sommes tombés dans la potion magique petit, on se rend même plus compte de la grâce de Dieu dans laquelle on vit. Donc nous avons besoin aussi de ces temps où nous expérimentons un vrai changement dans notre cœur pour pouvoir apprendre à en rendre compte. Mais en fait, si nous en avons fait l'expérience, alors c'est immédiat, c'est quasi immédiat. J'ai envie d'en parler, j'ai envie de le transmettre.
1: Peut-être que certains en sont surpris de ce propos, la rapidité de pouvoir témoigner. Bah, si par exemple, notre fille nous annonce qu'elle va se marier, on n'a pas besoin d'aller apprendre à l'université, dans une école, la manière dont je vais raconter cette bonne nouvelle à l'ensemble de mes amis et de la famille. Spontanément, ça fait une joie et je vais pouvoir le faire spontanément, naturellement, répandre cette bonne nouvelle que ma fille ou que mon fils va se marier. Eh bien, il en va de même par rapport à l'expérience de la foi. Si vraiment j'ai rencontré le Christ et s'il a transformé ma vie, ben finalement, il n'y a pas besoin de beaucoup de temps pour restituer cette vérité. Dans la formation au témoignage que nous faisons auprès de beaucoup de jeunes ou de couples, effectivement, on se rend compte, les gens le perçoivent un peu comme une montagne de pouvoir témoigner, mais en fait, avec quelques calages, en fait, ça se fait assez rapidement.
2: Quelques calages, mais du coup, ce calage, il vient de quoi? Il vient de ce qu'on identifie dans l'attitude de Saint Paul. D'où vient ce zèle apostolique de Saint Paul? De la connaissance première de Jésus-Christ, de celle du cœur, de la rencontre personnelle avec Jésus. Or, nous savons tous que de transmettre une expérience du cœur n'est pas si simple, parce que nous avons ressenti des émotions, nous avons vécu quelque chose qui est important pour nous, et la difficulté, c'est de la transmettre de telle manière que l'autre se sente concerné et qu'il ne nous dise pas juste « bon, ben, je suis content pour toi, mais moi, ça me fait rien ». Non, qu'il ait envie de rentrer dans la même expérience pour lui aussi en bénéficier. Et c'est pour ça que il y a aussi quelque chose de spécifique dans cette attitude du missionnaire qui est justement souligné par le pape François et que déjà Paul VI évoquait. Le missionnaire, dit-il, a l'humble et heureuse certitude de celui qui a été trouvé, rejoint et transformé par la vérité qui est le Christ et qui ne peut pas ne pas l'annoncer. J'aime beaucoup cette expression, l'humble et heureuse certitude. Le missionnaire est quelqu'un de humble, quelqu'un de pauvre, de petit. Simplement, il a fait cette expérience-là qui est une richesse extraordinaire. Et donc, il a la certitude qu'à cause de cette expérience, eh bien, quelque part, il est légitime pour transmettre puisque lui-même en a été bénéficiaire.
1: Et c'est d'ailleurs, Maud, la citation que tu donnes de la part du pape François est tout à fait en écho avec une citation tout à fait similaire de Jean-Paul II dans Redemptoris Missio sur l'évangélisation. Maud, tu évoques une très belle citation de la part du pape François et elle rend en écho avec une autre citation, celle de Jean-Paul II dans Redemptoris Missio, la magnifique encyclique sur l'évangélisation qu'il a écrite dans les années 90, où il parlait du missionnaire qui, même dans les tribulations et les difficultés, avait une assurance tranquille, convaincu de la vérité qu'il annonçait, parce que il l'a accueilli dans son cœur, mais surtout il l'a expérimenté en profondeur. C'est une vérité existentielle qui donne cette assurance tranquille du missionnaire.
2: Oui, c'est pour ça qu'on ne peut pas, je dirais, se passer de cette expérience fondamentale, fondatrice, qui est à l'origine de la mission et de tout élan missionnaire.
1: C'est pour ça qu'il nous faut avancer pour comprendre la manière de développer cette attitude missionnaire et cette spiritualité missionnaire. Le baptisé évangélise de manière pertinente à la mesure de sa foi qui lui a fait faire, qui lui a conduit à cette expérience de l'amour de Dieu, de ce salut et de la transformation par l'Esprit Saint et par le Christ. C'est bien ce que dit le pape François. Une personne qui n'est pas convaincue, enthousiaste, sûre et amoureuse, ne convainc personne. D'où la première des formations est de s'assurer de cette conviction, de cet enthousiasme, de cette assurance, de cet amour intime de Jésus.
2: Donc on est amené à attester par son témoignage la vérité de ce qu'on annonce, qui est forcément crédible. C'est pour ça que Paul VI disait « Plus que jamais, le témoignage de vie est une condition essentielle de l'efficacité profonde de la prédication. » Il emploie ce terme d'efficacité. C'est extraordinaire d'oser dire ça. Donc ça veut dire que ce qui fait qu'il y a une pertinence dans une prédication, qu'il y a une pertinence dans une annonce, ça s'appuie sur un témoignage qui est des faits, qui est conforme à un réel, qui est transmis. Ce n'est pas des idées, c'est un fait. Et c'est ce que dit Jean-Paul II aussi. L'homme contemporain croit plus à l'expérience qu'à la doctrine, aux faits qu'aux théories. Nous sommes donc appelés à revenir à des éléments factuels. Ce qui fait un témoignage, c'est que ça s'appuie sur des faits et pas des interprétations. J'ai vécu ça, il s'est passé ça dans ma vie, et les fruits sont ceci et cela. Et ça, j'en atteste.
1: Ainsi, le baptisé évangélise de manière pertinente, à la mesure d'une foi fervente, qui a fait cette expérience de l'amour de Dieu, de la libération concrète du Christ et du feu transformant de l'Esprit-Saint. C'est ainsi que le pape François atteste dans Evangelii Gaudium, une personne qui n'est pas convaincue, enthousiaste, sûre, amoureuse de Dieu, ne convaincra personne. D'où l'importance dans la formation des missionnaires de s'assurer de cette conviction, de cet enthousiasme, de cette vie amoureuse avec Dieu.
2: Prado Flores renchérit en disant « L'annonce n'a pas comme point de départ un discours ou une recherche intellectuelle. Elle est manifestation et témoignage du salut, de conversion de vie, de guérison intérieure, parfois physique. Un événement irréfutable de Dieu pour la personne qui témoigne. C'est là-dessus que nous avons à avancer, sur cette capacité à témoigner d'événements irréfutables. »
1: Maud, on peut citer un autre grand évangélisateur qui est intervenu lors du synode sur la nouvelle évangélisation, Don Pinji, qui a fondé les cellules d'évangélisation à Milan, qui se sont répandues dans le monde entier. Voilà ce qu'il dit. « Les chrétiens ne deviendront évangélisateurs que s'ils ont vécu et continuent de vivre une expérience véritable de Jésus-Christ, qu'ils sentent l'urgence et l'importance de la présenter comme la plus importante et la plus engageante de leur vie. » Ça, c'est un point très important. Jésus nous a transformés, on a rencontré Jésus, il est vivant pour nous, mais est-ce que cette expérience est une des expériences vitales existentielles parmi d'autres, mais assez marginale, voire centrale, mais centrale parmi d'autres, ou c'est la plus importante? Et Don Pidgey insiste auprès de nous, c'est à la mesure où cette expérience est la plus centrale, la plus importante, la plus bouleversante de votre vie, que vous serez crédible en termes missionnaires. Et donc, il y a comme une échelle de Richter de l'intensité missionnaire à partir de l'intensité de l'expérience transformante que nous avons vécue avec Jésus-Christ.
2: Et ce qui est très étonnant, c'est qu'il dit bien qu'ils ont vécu et continuent de vivre. Parce que justement, il n'y a pas d'usure du témoignage quand il s'actualise en permanence. C'est pas du tout la même chose que la personne qui témoigne sans cesse de sa conversion il y a 20 ans. C'est bien, c'est un point de départ. Mais depuis, que s'est-il passé dans ta vie? Est-ce que le Christ a continué à agir? Parce qu'on sait bien que nous ne sommes pas convertis une fois pour toutes ou pour toujours. Ça se saurait, ce serait trop simple. Mais non, c'est toute la vie que nous avons à travailler et continuer à faire cette expérience comme la plus engageante de notre vie. Et avec justement cette question-là du discernement que nous avons à avoir sur ce que nous partageons ou nous ne partageons pas, mais cela nous permet aussi de parler à temps et à contre-temps, de discerner quand c'est les bons moments et parfois d'accepter de le faire même quand ça ne semble pas toujours le bon moment, au-delà des convenances, au-delà des choses, je dirais, de la mondanité dont parle beaucoup le pape François, qui critique beaucoup les chrétiens, qu'il trouve souvent trop mondains dans le sens qui vont dans le sens du vent et qui veulent pas s'opposer, qui veulent pas prendre de risques, qui veulent pas se mouiller. Eh bien, voilà ce qu'il nous dit. Saint Paul dérange par son prêche, par son travail, par son attitude, parce qu'il annonce Jésus-Christ à nos vies pleines de commodités, même des vies chrétiennes, dit le pape François. Nos vies sont encombrées de nos propres certitudes, de notre propre chaos intérieur, de nos mélanges d'émotions, etc. Et le Seigneur nous demande d'annoncer la bonne nouvelle du salut qui vient éclairer, simplifier, rendre facile à comprendre, comment dire, quelque chose comme cette fameuse déflagration intérieure dont nous parlions, que nous revivons régulièrement dans la présence avec Jésus.
1: Donc c'est pour ça, c'est pas un critère d'authenticité évangélique, mais il est bien possible que l'évangélisation, la prédication, le témoignage, à des moments, soit dérangeant. Bien sûr, c'est pas le critère de vérité, et toute mission, bien sûr, ne doit pas être dérangeante, mais elle peut aller jusque-là. C'est pour ça que la parole de Dieu, de Paul, évangéliser, c'est parler et témoigner à temps et contre-temps, à temps et contre-temps. Il y a l'un et l'autre. C'est pas l'un ou l'autre, ou c'est pas que à contre-temps. Sinon, ça serait quand même constamment dérangeant. Mais parfois, l'évangélisation peut conduire, effectivement, à déranger si l'Esprit Saint nous conduit. Après, c'est toute une question de discernement pour avancer dans la justesse de la mission. D'où l'importance, bien sûr, quand on évangélise, de toujours prendre du temps de recul et de discernement.
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3: Gloire au Père et au Fils et au Saint-Esprit pour les siècles des siècles.
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Bonjour, chers amis. Cette dernière matinée de notre congrès Adoratio, j'ai l'honneur de parler avec vous sur Marie et l'Eucharistie. Marie qui est la maman de l'Eucharistie. Vous avez vu sans doute que je porte ce truc-là autour de mon cou. Et mes frères prêtres et séminaristes de la communauté sont un peu étonnés de me voir comme ça parce qu'ils ne me voient jamais comme ça avec quelque chose autour de mon cou. Et donc, il y a eu quelqu'un de notre communauté qui m'a dit, mais mon père, Diderik, qu'est-ce qui se passe? Tu es devenu évêque? Non, je suis pas devenu évêque. Je suis pas devenu non plus, hein. Je porte ce chapelet parce que j'aime Jésus. Voilà un très beau crucifix. Vous ne le voyez pas, mais vous me croyez, hein. Et les pères de Marie, j'aime Marie aussi. Et les deux sont liés. Un lien indissoluble. C'est la première raison pourquoi je porte ça. Deuxième raison, c'est que je l'ai acheté lundi dernier aux sœurs contemplatives de Saint-Jean. Elles étaient là avec leur stand pour vendre leurs produits artisanaux. Et je les aime beaucoup, les sœurs de Saint-Jean, les frères de Saint-Jean. Je suis oblat de cette communauté depuis longtemps. Et donc, c'était avec joie que j'ai acheté ce chapelet. Mais j'avoue, chers amis, il y a une raison beaucoup plus importante pourquoi je porte quelques jours pendant cette semaine maintenant ce chapelet. Dans mon pays de provenance, c'est les Pays-Bas, je suis hollandais, hein, il y a ces dernières semaines des rumeurs, des bruits, des nouvelles, des reportages, des actualités sur des dérives sectaires. Dérives sectaires. Je ne dis pas qu'il n'y a pas de matière dedans. Peut-être il y a de la matière dedans. Il ne s'agit pas nécessairement de sectes chrétiens ou sectes catholiques. Mais les médias, tous les médias, leur reportage, leur nouvelle, leur actualité ont choisi une image. On a dû choisir une image parce qu'on est dans une culture visuelle. Donc il faut une image pour accompagner toutes les nouvelles. Et l'image qu'ils ont choisie, les médias, vraiment tous, aux Pays-Bas, pour discuter les dérives sectaires, c'est le chapelet. Chaque nouvelle, chaque discussion dans ce matière-là est accompagnée d'une photo d'un chapelet. Et voilà. J'avoue que maintenant, en vous expliquant ça, ça me touche. Comment est-ce qu'on est arrivé jusqu'à là? Et donc, portons les signes. Quelle honte! Quelle honte!

honte pour Jésus. Quelle honte pour Marie. Quelle honte peut-être aussi pour nous, hein. Donc, chers amis, portons nos signes, les signes de notre foi, avec humilité, mais quand même, portons-les. Osons-les montrer. Osons confronter notre société à ce que nous soyons pas du tout des sectes, mais à ce que nous soyons une église de 2 milliards chrétiens, 1,3 milliard catholiques. Nous ne sommes pas fous. Nous sommes bien intelligents et nous portons la croix de Jésus autour de notre cou parce que nous croyons que Jésus est le Fils de Dieu et qu'il nous a sauvés. Présence réelle, ce mot, vous le connaissez tellement bien. Présence réelle, ce petit mot théologique pour expliquer ce qu'on adore. Hein? Jésus réellement présent dans la Sainte Eucharistie. Vraiment, exposition du Saint-Sacrement, Dieu, Jésus, il est vraiment là. Ça, c'est l'importance. Ça, c'est aussi le côté magnifique de ce que nous vivons, de ce que nous proclamons, de ce que nous croyons. Dans la longue histoire, petite introduction, dans la longue histoire de la pensée chrétienne, nous voyons combien il a toujours été difficile pour les croyants, pour les théologiens, pour les penseurs, toujours difficile de maintenir un équilibre, un bon équilibre entre l'altérité de Dieu, tout autre, et sa proximité. Par exemple, d'un côté, nous avons le Saint-Père de l'Église, Grégoire de Nazianzé, qui voit Dieu comme celui qui est au-delà de tout. Et de l'autre côté, nous avons par exemple Saint-Augustin, pour qui Dieu est plus proche de moi que je ne le suis moi-même. Altérité, proximité. Entre altérité et proximité, nous le savons, chers amis, il y a un pont. Il y a un pont qui fait le lien entre les deux. Dieu est le tout autre, Dieu est le tout proche. Et ce pont s'appelle incarnation. Incarnation, Dieu prend chair, Dieu se fait homme. Le pont entre l'altérité de Dieu et sa proximité. L'Eucharistie que nous célébrons, que nous adorons, que nous recevons, l'Eucharistie est une continuation de l'incarnation. On en parle, on en reparle tout de suite. L'Eucharistie est une incarnation continue. L'Eucharistie est la proximité du tout autre. La proximité du tout autre, c'est ça l'Eucharistie. La proximité totale, il entre dans notre cœur, dans notre corps, le tout autre. La présence réelle, chers amis, est si importante, si réelle, si merveilleuse, parce qu'elle est présence de Dieu, le tout autre, qui est plus proche de moi que je ne le suis de moi-même. L'Eucharistie, logiquement, est donc pas une chose, c'est une personne. Jésus dit, je suis le pain qui descend du ciel. Je suis personne. Jean-Paul II, son testament spirituel, on va dire, sa dernière encyclique, Ecclesia de Eucharistia, 2003, l'Église vit de l'Eucharistie. Dernière encyclique, donc vraiment testament spirituel. Imaginons-nous ce grand pape, dernière encyclique, entièrement dédiée à l'Eucharistie. Voilà l'importance. Il écrit, chapitre 53 de cette encyclique, « Si nous voulons redécouvrir dans toute sa richesse le rapport intime qui unit l'Église et l'Eucharistie, nous ne pouvons pas oublier Marie, mère et modèle de l'Église.
Marie peut en effet nous guider vers ce très saint sacrement, car il existe entre elle et lui une relation profonde, elle, Marie, et lui, le Saint-Sacrement. Jean-Paul II continue, on peut deviner le rapport entre Marie et l'Eucharistie à partir de son attitude intérieure. Par sa vie tout entière, Marie est une femme eucharistique. On reparle sur ça tout de suite. Une femme eucharistique, on va retenir ce petit mot. L'Église, nous, regardant Marie comme son modèle, comme notre modèle, l'Église est appelée à l'imiter aussi dans son rapport avec ce mystère très saint et très grand. Voilà les contours de notre enseignement de ce matin, chers amis. Le lien profond entre Marie et l'Eucharistie. Et Marie, Eucharistie et Église. Encore Jean-Paul II, mais maintenant en 1987, Redemptoris Mater, la mère du Rédempteur, une exhortation apostolique, il écrit encore sur ce lien entre Marie et l'Eucharistie et l'Église. La maternité divine de Marie est particulièrement perçue et vécue par le peuple chrétien dans la célébration eucharistique. Je répète, nous vivons dans la célébration eucharistique la maternité divine de Marie. Cette célébration eucharistique qui est la célébration liturgique du mystère de la rédemption, où se rend présent pendant la messe le Christ en son vrai corps né de la Vierge Marie. Parenthèse, nous connaissons ce beau chant en latin, en français, qui explicite exactement ça. Je regarde la Sainte Hostie et j'ai dit « Ave Verum Corpus ». Salut, qu'est-ce qu'on dit en français ? Ave aussi, peut-être, vrai corps, vrai corps. Ave Verum Corpus, Natum de Maria Virgine, né de la Vierge Marie. C'est ce que nous chantons quand nous regardons l'Hostie. Vous le connaissez tous, l'Ave Verum, soit en latin, soit en français, soit tous les deux. Hein, donc c'est ce que nous chantons. Ce que nous chantons, normalement, ne sont pas des bêtises. Et ce chant, particulièrement, a été écrit par Thomas d'Aquin. Donc, hein, le grand théologien de la fête Dieu, le grand théologien de la présence réelle, le grand théologien, le plus grand théologien de l'Église. Ave Verum Corpus. Nous voyons le Christ, le vrai corps, Natum de Maria Virgine, né de la Vierge Marie. Cette hostie est née de la Vierge Marie. Parce que nous croyons que c'est Jésus vraiment. À juste titre, Jean-Paul II maintenant, tout à l'heure c'était moi, hein. Maintenant c'est Jean-Paul II encore. À juste titre, la piété du peuple chrétien a toujours vu un lien profond entre la dévotion à la Sainte Vierge et le culte de l'Eucharistie. Marie, c'est la conclusion de Jean-Paul II, Marie conduit les fidèles à l'Eucharistie. C'est pour ça que nous disons toujours à la missionnaire de l'Eucharistie, quand il y a une question qui nous est posée souvent, est-ce que je peux prier le chapelet devant le Saint-Sacrement, hein? Nous disons toujours, oui. Faites pas d'opposition, de compétition entre Marie et Jésus. Il n'y a pas d'opposition entre les deux. Marie ne fait que nous conduire vers l'Eucharistie. C'est son être. C'est son boulot. Encore toujours, petite introduction pour dessiner un peu le cadre de notre petite matinée de réflexion et de méditation. Paul VI maintenant, le Saint-Pape qui a conclu le Grand Concile Vatican II, il prend la parole au sujet de la constitution Lumen Gentium. Lumen Gentium, vous avez peut-être entendu parler de ce mot, Lumen Gentium, ça veut dire lumière des peuples, c'est la constitution de ce Concile Vatican II qui parle de l'Église. C'est quoi l'Église? C'est qui l'Église? Et le dernier chapitre de cette constitution est dédié à la Vierge Marie. Là, nous voyons déjà le lien entre Marie
et l'Église. Donc, au moment que cette constitution était publiée, début des années 60, Paul VI prend la parole, il dit « La connaissance de la véritable doctrine catholique sur la Bienheureuse Vierge Marie constituera toujours une clé pour la compréhension exacte du mystère du Christ et de l'Église. » Je résume, si nous comprenons bien Marie, ce que dit l'Église catholique sur Marie, sa place dans l'ordre de la grâce, sa place dans la rédemption, sa place dans la messe, sa place dans l'Eucharistie, si nous comprenons bien Marie, nous avons la clé pour bien comprendre le Christ. Ça, c'est grand. Ça, c'est très grand. Et pour bien comprendre l'Église. Aujourd'hui, ce matin, c'est pas que intellectuel, c'est aussi un peu méditatif. Donc, après cette introduction un peu théologique, on va méditer un petit moment ensemble. Et nous fermons notre yeux, et dans le silence de notre cœur, vraiment silencieusement, nous prions bien sûr, tous et chacun, un « Je vous salue Marie ». Nous pouvons rester les yeux fermés, mais il y a peut-être le risque que vous vous endormez, hein. Donc, rouvrez vos yeux si vous voulez. Une petite méditation, chers amis. Quatre aspects. Eucharistie, Marie. Tout d'abord, le don de Marie. L'Eucharistie est de loin l'un des plus grands dons de Marie. L'homme, nous tous, l'homme est entièrement dépendant de Dieu. Par son instinct naturel déjà, il cherche Dieu. Et lorsque l'homme ne le trouve pas, ce Dieu, il peut se fabriquer de temps en temps un Dieu de ses propres mains. Dieu nous a fait la grâce de satisfaire cette recherche. D'abord par l'incarnation, ensuite par l'Eucharistie. Il est descendu du ciel sur la terre pour devenir l'un de nous. Et c'est ainsi que nous pouvons voir Dieu, connaître Dieu, aimer Dieu de tout proche. Mais pour Dieu, ça ne suffisait pas. Il voulait plus. Et donc, il a choisi de s'humilier au point que nous puissions le toucher, le goûter, le manger, nous nourrir de lui. Et ça, pas seulement pour quelques jours ou pour un court moment unique, mais ça pour toujours, toujours. Par l'incarnation, il a pris un corps humain et a vécu parmi les hommes, même si ce n'est que pour une courte période, 33 ans en Palestine. Mais qu'est-ce que c'est 33 ans? Qu'est-ce que cela représente pour toute l'humanité? Et voilà, dans sa toute puissance, dans sa sagesse, dans son intelligence illimitée, il a trouvé le moyen d'être vraiment présent à chacun et chacune, à chaque moment de l'histoire. Hier, aujourd'hui, demain, d'être si intimement uni à nous par l'union la plus parfaite qui soit, c'est-à-dire par la voie de la nourriture. La nourriture, l'union la plus parfaite qui soit. C'est par la nourriture que ce que nous mangeons devient un avec nous, pour toujours, jusqu'à la fin du temps, chaque jour, si vous voulez. Ainsi, nous comprenons un peu mieux, l'Eucharistie est une incarnation continue. Elle est l'application pratique de cette incarnation pour chaque personne, de chaque génération, à chaque moment de l'histoire humaine. Elle est la façon unique dont Dieu a choisi de satisfaire notre besoin de lui, ce besoin que nous avons tous.
Et donc maintenant, chers amis, posons-nous la question. Qui nous a donné l'incarnation? Qui nous a fait le don de l'incarnation? Bien sûr, c'est le Père éternel tout d'abord. Mais tout cela par Marie. Par Marie. Jésus s'est incarné, était né par Marie, de Marie. C'est elle qui a donné Jésus concrètement au monde. Saint Augustin, il dit sur ça, ce don de Marie. Il a pris la chair de la chair de Marie. Il nous a donné la même chair à manger pour le salut de nos âmes. Nous péchons si nous n'adorons pas. Nous péchons si nous n'adorons pas. Dans l'Eucharistie, Marie étend et perpétue sa divine maternité. Ainsi encore, je répète pour la troisième fois, l'Eucharistie est clairement la continuation de l'incarnation. La continuation de l'incarnation. C'est ça l'Eucharistie. Pour chaque humain, à chaque moment du temps, pour chaque génération. Donc, si c'est ça, la continuation de l'incarnation, c'est clair que l'Eucharistie est la continuation du don de Marie. Parce que l'Eucharistie, l'incarnation, c'est le don de Marie. Donc l'Eucharistie est la continuation de ce don de Marie. Elle continue à nous donner Jésus chaque jour, comme elle nous l'a donné à l'étable de Bethléem. Souvent à l'autel, nous les prêtres, et peut-être vous les fidèles aussi, mais nous nous préparons à la sacristie avant la messe, en priant Marie, parce qu'elle est là, elle nous donne Jésus, et c'est le vrai Jésus, il n'y a qu'un seul Jésus. Donc ce Jésus que nous voyons dans la Sainte Hostie, c'est le même Jésus que Marie nous donne. Continuation du don de Marie. Elle est à côté de nous, à l'autel, pour nous donner Marie. Adam, notre premier parent, a tout perdu pour nous, en mangeant du fruit que la femme lui a donné. Il crie vers Dieu en insultant à la fois Dieu et sa femme. Il crie vers Dieu, « La femme que tu m'as donnée !» Voilà l'insulte, le double insulte d'Adam. Il insulte son épouse et il insulte Dieu. « La femme que tu m'as donnée !» Courage des hommes. « Que tu m'as donnée pour compagne, il m'a donné le fruit et j'en ai mangé. » Adam, il a donc péché. De même, chers amis, nous, totalement à l'inverse, nous pouvons dire, Seigneur, maintenant pas en accusant Dieu, hein, Seigneur, la femme que tu nous as donnée comme mère, nous a donné et nous donne le fruit béni de ses entrailles. Et ainsi nous vivons. Nous vivons par celui qui nous nourrit. Deuxième partie de cette méditation. Tout d'abord, c'était le don de Marie. Maintenant, c'est le sacrement de Marie. Le sacrement de Marie. C'est ainsi qu'on pourrait appeler l'Eucharistie. Dans les autres sacrements, Marie n'a pas trop de rôle. Mais dans ce sacrement de l'Eucharistie, elle a une part, et ça, une part très importante. La chair du Christ, dit saint Thomas d'Aquin, celui qui a écrit ce beau chant Ave Verum Corpus. La chair du Christ, dit saint Thomas d'Aquin, n'est autre que la chair virginale de Marie. Il a pris la chair de Marie. Donc nécessairement, sa chair n'est autre que la chair virginale de Marie. C'est donc elle qui fournit et qui continue à fournir la matière de ce sacrement. Par son fiat, la Sainte Vierge a fait passer le Fils de Dieu, du cœur de Dieu, à son sein immaculé. Le prêtre, lors de la consécration, répète, on pourrait dire, un miracle similaire. Et le Fils de Dieu descend dans la main du prêtre à la consécration, étant déjà le Fils de Marie. Les paroles du prêtre, les paroles consécratoires du prêtre, qui sont celles de Jésus,
Ceci est mon corps. Quand je dis ça en tant que prêtre, c'est pas mon corps. Vous le comprenez bien. Le corps du Christ. Ceci est mon corps. Ces paroles sont alors comme une répétition de celle de Marie. Fiat. Ceci est mon corps. Les miracles eucharistiques qu'est la messe. On parle beaucoup de miracles eucharistiques. On aime particulièrement le miracle de l'Anziano en Italie. Ce cœur battant. Mais il y a un miracle eucharistique quotidien, chers amis. C'est la messe. C'est la messe. Et la vraie preuve de ce miracle, c'est la parole de Dieu. Les miracles eucharistiques nous donnent énormément de nourriture pour notre esprit, notre intelligence qui veut voir, qui veut comprendre, etc., etc. Nous sommes des cartésiens. Hein, donc nous voulons déterminer ça scientifiquement, et heureusement, Jésus, en nous respectant, il nous donne ce miracle. Mais n'oublions jamais que la seule preuve de l'Eucharistie, la seule preuve, c'est la parole de Dieu. Ceci est mon corps. Notre cher confrère Louis, il a été ordonné prêtre 2 semaines en arrière avec 9 autres candidats. Et un de ces candidats était aussi à Saint-Maximin, chez nous. C'est Guillain. Et Guillain, il a une façon de prêcher. Il n'est pas membre de notre communauté, malheureusement. Il a une façon de prédication qui est très profonde et très touchante, très, très douce, très humble. Et souvent, pendant son homélie, quelque part, il met une phrase de théologie fondamentale. Dieu ne peut pas mentir et Dieu ne peut pas nous tromper. Dieu ne peut pas mentir, Dieu ne peut pas nous tromper. Ceci est mon corps. Dieu ne peut pas mentir. Dieu ne peut pas nous tromper. Donc c'est vrai. C'est ça la preuve, la seule preuve. Le miracle eucharistique est la messe. Et comme le miracle de Nazareth, et il en est une continuation. C'est ainsi qu'on dit que l'Eucharistie est la continuation de l'œuvre de Marie, la continuation de son fiat. Et c'est quoi l'œuvre de Marie, à part de donner naissance au Fils de Dieu? L'œuvre de Marie consiste à aimer et adorer Jésus comme son Fils et comme son Dieu. Nous adorons le Christ comme notre frère et comme notre Dieu. Nous avons tous le même Père, notre Père. Jésus l'a dit lui-même en nous donnant le notre Père. Donc c'est pour ça que nous sommes frères et sœurs. En Jésus, avec Marie, nous adorons notre Dieu. Jésus s'est fait enfant pour nous inviter, par son amour et son charme, à l'amour de Dieu. Sa mission était et est toujours une mission d'amour. À Marguerite Marie, à Paris-La Monial, 1675, Jésus dit cette phrase que nous connaissons presque tous, je pense par cœur, mais qu'il faut répéter chaque jour, je pense, parce que c'est tellement profond et tellement fondateur pour notre foi eucharistique. Jésus parle en se révélant à Marguerite Marie, en montrant son cœur d'amour, son océan de miséricorde. Il dit « J'ai soif ». Il répète son cri de soif sur la croix, juste avant de mourir. « J'ai soif ». Et d'une soif si ardente d'être aimé des hommes au Saint-Sacrement, que cette soif nous consume. Et oui, chers amis, reconnaissons ça. Car en réalité, combien connaissent et aiment l'enfant de Dieu? Marie a été et est toujours le modèle de ces âmes amoureuses de Jésus, de nos âmes. Marie l'a aimé intensément. Maintenant, dans l'Eucharistie, Jésus devient pain et nourriture pour l'homme. Pourquoi? Pour chercher notre amour. Il nous aime, il nous supplie de l'aimer en retour, sachant que un vrai amour, c'est réciproque. Ça peut pas venir d'un côté. J'ai soif d'être aimé des hommes au Saint-Sacrement. Il s'est humilié en devenant homme. Il s'humilie encore plus en apparaissant comme pain.
Et donc nous, en aimant Jésus dans l'Eucharistie, pensons que nous poursuivons l'œuvre d'amour que Marie avait commencée à Bethléem. Aujourd'hui, comme alors, la majorité des hommes ne le connaît pas, ne l'aime pas, ne le remercie pas pour ce qu'il fait pour l'humanité. Aujourd'hui, comme alors, il faut quelqu'un pour compenser cette ingratitude, cet énorme manque d'amour. À l'époque, c'était Marie, adorant son Dieu, son Fils. Aujourd'hui, c'est nous qui devons le faire, avec elle et à son imitation. La consolation de Marie. Imaginons-nous, chers frères et sœurs, quelle grande tristesse tout cela aurait produit dans le cœur de la Sainte Vierge. Pour elle, de voir ce précieux et charmant enfant, inconnu des uns, méprisé des autres, persécuté déjà au berceau, tout en sachant que son fils était le Fils de Dieu. Quelle tristesse pour Marie. Comment aurait-elle souffert de le voir caché de telle sorte que personne ne lui rende l'adoration qu'il méritait? Parce qu'il est évident, nous le savons, nous connaissons l'histoire, nous connaissons les évangiles, qu'il est évident que Jésus n'a pas reçu les honneurs divins qu'il méritait, ni dans sa vie privée, ni dans sa, surtout pas dans sa vie publique, et encore moins dans sa passion et sa mort. Et cela, certainement, pour la Sainte Vierge, a été un véritable tourment, nous sommes sûrs de ça. C'est donc, logiquement, en réfléchissant à tout ce que nous avons dit jusqu'à maintenant, c'est donc l'Eucharistie qui console la très Sainte Vierge. Parce qu'ici, dans l'Eucharistie, Jésus peut être honoré dans son corps. Il peut être honoré dans la même chair et le même sang qu'il a pris de Marie. Maintenant, la très Sainte Vierge sera satisfaite et consolée quand elle verra les âmes qui vont honorer Jésus, aimer Jésus, adorer Jésus, aimer cette Eucharistie sur nos autels qui est une personne, dans nos ostensoirs, dans nos tabernacles. Nous consolons Marie. Ne voulons-nous pas donner cette consolation à Marie et en même temps rendre l'honneur qui est dû à Jésus? Parce que rendons-nous bien compte que c'est ça que nous faisons lors de notre adoration eucharistique. Consoler Marie en honorant Jésus. Et quand nous savons ça, notre âme n'est-elle pas super heureuse? Quatrième partie de cette méditation. Toujours les yeux ouverts, j'espère. Même s'il n'est pas certain que Marie ait la communion de Marie, cette quatrième partie de la méditation, même s'il n'est pas certain que Marie ait reçu l'Eucharistie lors de la dernière scène, il ne fait aucun doute qu'on peut supposer qu'elle l'aurait ensuite reçu à plusieurs reprises. De même, par exemple, de Saint Jean. Imaginons-nous cette scène. Imaginons-nous l'apôtre vierge donnant la communion à la Sainte Vierge et la Vierge des Vierges. Quelle scène! Avec quelle joie Jésus aurait-il pénétré dans l'âme de Marie? Comme il aurait été heureux d'y entrer. Si auparavant c'est lui qui a choisi son sein le plus pur pour s'incarner, pourquoi n'aurait-il pas ensuite choisi d'habiter dans son cœur par l'Eucharistie? Quant à la Sainte Vierge, comment se serait-elle préparée? C'est une question importante à se poser et intéressante aussi. Comment se serait-elle préparée à la communion? Comment aurait-elle prié après la communion? Si quelqu'un comme Saint Louis IX, XIIIe siècle, votre grand saint français, si quelqu'un comme Saint Louis passait toute une semaine à penser à communier, 3 jours en se préparant, 1 jour pour la vraie communion et 3 autres jours à rendre grâce, toute une semaine, que ferait Marie? Que ferait Marie? Utilisons notre imagination.
continuation de l'Eucharistie, de l'incarnation. Jésus vient encore en lui. Imitons sa faveur. Recevons l'Eucharistie avec Marie et comme Marie. Passons notre vie immergée dans la très sainte Eucharistie, avec Marie et comme Marie. Nous le comprenons bien, chers amis, une façon très louable et conseillée de se préparer à la Sainte Communion est d'invoquer la Vierge Immaculée, de compter sur elle pour nous permettre de recevoir Jésus comme il faut, de recevoir Jésus avec l'humilité de Marie, avec sa pureté, avec son amour, en priant plutôt pour qu'elle vienne elle-même recevoir Jésus en nous, parce qu'elle reçoit Jésus d'une façon la plus digne concevable. Cette pieuse pratique, invoquer Marie avant la communion, est très recommandée par beaucoup de saints. Par exemple, Louis Grillon de Montfort, Saint Pierre-Julien Aymar, notre patron, Saint Alphonse de Ligorie, Saint Maximilien Kolb. Pierre-Julien Aymar écrit « La meilleure préparation à la Sainte Communion est celle qu'on l'on fait avec Marie. » La petite Thérèse, notre chère petite Thérèse, que nous aimons tant, je pense presque tous, hein, les yeux, donne une délicieuse et adorable illustration. Préparer la communion avec Marie. Elle représente dans cette petite, ouais, c'est pas une anecdote, c'est une imagination. Elle représente son âme comme une petite fille. L'âme de Thérèse, une petite fille de 3 ou 4 ans, dont les cheveux et la robe sont totalement en désordre. Et cette petite fille, l'âme de Thérèse, par la suite, elle a honte de se présenter à la balustrade de l'autel pour recevoir Jésus. Cependant, cette petite fille, 4 ans, l'âme de Thérèse, elle fait appel à la Madone, Marie, et aussitôt, écrit Thérèse, aussitôt, la Vierge Marie s'est occupée de moi. Elle a remplacé rapidement ma robe sale. Rapidement, elle a attaché mes cheveux avec un joli ruban et elle a ajouté une petite fleur. Et cela a suffi à me rendre attrayante et à me permettre de prendre place sans gêne au banquet des anges. C'est vrai, ce sœur, Thérèse Lisieux, peut-être un petit peu mielleux, mais quand même une très belle anecdote pour illustrer cette importance d'invoquer Marie en se préparant à la communion. Je dis souvent aux gens qui se demandent et me demandent comment se préparer, vous êtes dans la queue. Vous êtes dans la queue pour recevoir, pour vous approcher du prêtre qui va vous donner l'Eucharistie. Priez Marie. Ne faites que prier Marie. Je vous salue, Marie, tout simple. Elle va faire de sorte que cette communion soit accueillie par votre âme de la façon amoureuse et digne qu'il faut. Sainte Gemma s'est éclamée en extase qu'il est beau de communier avec la mère du paradis. Nous terminons cette méditation et nous entrons dans une partie un tout petit peu plus théologique, même si c'est vraiment, n'ayez pas peur, très compréhensible. Église, Esprit Saint, Messe. Église, Esprit Saint, Messe. Les Actes des Apôtres racontent que Marie s'est jointe aux apôtres alors qu'ils attendaient et priaient pour la venue de l'Esprit Saint à la Pentecôte. Actes 1er chapitre, verset numéro 14. Marie était là. Un peu plus loin, ces mêmes actes décrivent la vie de l'Église naissante à Jérusalem. Et là, il est dit que les membres de la première communauté chrétienne se consacraient à l'enseignement des apôtres, à la vie commune
et à la fraction du pain et aux prières. Deuxième chapitre, verset 42. L'Église naissante, enseignement des apôtres, vie commune, fraction du pain et prière. C'est ça l'Église. Beaucoup déduisent de ce passage que Marie elle-même a pris part aux premières célébrations de l'Eucharistie. Écoutant les enseignements des apôtres, provenant bien sûr de son fils, et reconnaissant son fils dans la fraction du pain. Dans un sens encore plus profond, la vie entière de Marie était eucharistique. Vous vous souvenez que j'ai dit, Jean-Paul II dit, Marie est une femme eucharistique. On creuse ça un petit peu maintenant. Comme nous le savons, Marie a conçu le Christ par la puissance de l'Esprit Saint. Gabriel va dire, l'Esprit Saint viendra sur toi. Donc, elle a conçu par la puissance de l'Esprit. Je souligne, on retient les mots, par la puissance de l'Esprit. Grâce au consentement de Marie, son fiat, le Christ, le Fils incarné, est entré dans l'histoire de l'humanité pour nous racheter, pour nous sauver. De même, à chaque messe, notre Mère, l'Église, enfante à nouveau le Christ dans la puissance de l'Esprit Saint. Le fameux épiclèse, comme nous le disons, la prière eucharistique qui appelle, qui invite l'Esprit Saint pour opérer la consécration. En répandant sur ces offrandes ton esprit, c'est ça la prière que nous reconnaissons tous, la prière eucharistique numéro 2. Nous prions Dieu qui répande sur ces offrandes son esprit. Donc exactement comme la conception de Jésus dans le sein de Marie, par la puissance de l'Esprit Saint, à la messe, la mère de l'Église, la mère qui est l'Église, dans la puissance de l'Esprit Saint, nous enfante à nouveau le Christ. Non seulement Marie a conçu le Christ dans la puissance de l'Esprit, mais elle a suivi, écoutant ses paroles et les mettant en pratique. Sa maternité et sa vie de disciple l'ont conduite jusqu'à la croix, où elle a profondément participé au sacrifice rédempteur de son Fils. Plus profondément que n'importe qui d'autre, vous, beaucoup d'entre vous qui êtes maman, imaginez-vous, c'est inimaginable. Cette souffrance au pied de la croix de la mère est inimaginable. Marie a vécu le mystère pascal que nous rencontrons et que nous célébrons dans l'Eucharistie. Petite parenthèse, mystère pascal, je dis, nous rencontrons le mystère pascal dans l'Eucharistie. C'est quoi le mystère pascal? C'est mort et résurrection, toujours les deux. Il n'y a pas de résurrection sans mort, il n'y a pas de mort sans résurrection. C'est ce que nous disons après la consécration. Il y a cette acclamation que nous faisons tous après, ensemble, après la consécration. Et ce texte, c'est pas nécessairement un texte stupide. C'est un texte qui exprime la vérité que nous vivons à la consécration. Nous disons, nous annonçons ta mort. Donc, je regarde l'hostie qui est devenue le corps du Christ et je dis, j'annonce ta mort et je proclame ta résurrection. En regardant la Sainte Hostie, nous voyons la Pâque entière du Christ, sa mort et sa résurrection. C'est pour ça que nous disons ça. Nous annonçons ta mort, nous proclamons ta résurrection. C'est ça le mystère de l'Eucharistie. C'est ça la présence réelle. Le vivant qui nous montre sa mort. Et après, la prière eucharistique, toutes les prières eucharistiques, continue en disant quelque chose comme « Faisant ainsi mémoire de la mort et de la résurrection de ton fils. » Ainsi, ça veut dire en célébrant la consécration, on fait mémoire par définition au mystère pascal du Christ, la Pâque entière. Marie nous enseigne comment répondre au mystère eucharistique par la charité, la foi et par l'action de grâce. Charité, foi, action de grâce. C'est ça notre réponse à ce don inimaginable de Dieu lui-même. Marie, apprenant que sa cousine Élisabeth avait conçu un enfant, se précipite à ses côtés.
Elle vient dans un esprit de charité. Elle vient dans un esprit de service aimant. Déjà, les premiers fruits de la présence du Seigneur en elle. Donc, si la charité et le service aimant, c'est le fruit que montre Marie dans son comportement, il faut que nous montrions aussi la charité et le service aimant après avoir reçu le Seigneur. C'est le fruit de notre participation à la Sainte Messe. Marie a reçu Jésus dans son sang. Nous recevons Jésus dans notre corps. Élisabeth, la cousine, rencontre la foi pure et profonde de Marie. Elle dit, heureuse es-tu, toi qui as cru à l'accomplissement de ce qui t'a été annoncé par le Seigneur. Nous aussi, comme Marie, nous devons avoir la foi pour participer avec fruit à l'Eucharistie, le mystère de la foi. Nous devons croire à la vérité et à la réalité de la présence réelle du Seigneur. Si je n'y crois pas, pas la peine de venir communier, même une insulte, de le faire. Il faut croire. Nous devons croire avec la foi de Marie à notre mystérieuse participation à ce mystère de la mort et de la résurrection. Tout comme Marie a dit oui à sa vocation de mère du Sauveur, nous devons nous aussi dire notre oui, notre amen, lorsque nous recevons notre Seigneur dans la Sainte Communion. Et Marie, en réponse de la conception, le Seigneur qui s'est fait chair en elle, nous donne également un exemple d'esprit de louange et d'action de grâce. Ça doit aussi être notre réponse à la réception de l'Eucharistie. En rencontrant Élisabeth, Marie prononce sa belle prière de louange et d'action de grâce, le Magnificat. Et ses paroles résonnent à travers les âges. Le Seigneur a fait pour moi de grandes choses. C'est ce que nous disons, nous devrions dire après avoir reçu la Sainte Eucharistie. Le Seigneur a fait pour moi de grandes choses. Il s'est donné à moi et son nom est saint. Lorsque nous rencontrons le Seigneur ressuscité dans l'Eucharistie, nos esprits devraient s'unir pour magnifier le Seigneur, lui rendre grâce, le louer. En effet, les prières de la messe sont saturées d'un esprit de louange et d'action de grâce. Et Marie nous enseigne comment faire nôtre cette prière. Et n'oublions pas, le mot Eucharistie en soi signifie déjà action de grâce. Ça va encore, chers amis? Vous tenez le coup? Il y a encore un petit chapitre. Mais je vous rassure, je terminerai à l'heure. Pour que vous ayez une petite pause, pour vous préparer à l'Eucharistie, hein, c'est ça qui compte. Donc, à 45, j'arrêterai. Mère de Dieu, Mère de l'Église. Le rôle premier et fondamental de Marie dans le domaine de la maternité est celui de Mère de Dieu. Mère de Dieu. En grec, Theotokos. Theotokos. Je ne vais pas vous donner un cours de grec, ne vous inquiétez pas. Mais il y a quand même quelque chose d'intéressant dans ce mot. Theotokos. Théo, vous comprenez. Théo, c'est Dieu. Donc ça, c'est clair. Maintenant, tokos. On traduit en disant mère de Dieu. Et oui, c'est vrai. Mais beaucoup plus profondément, ce mot tokos provient d'un verbe en grec qui veut dire accoucher. Donner naissance. Donc, Théotokos, ce titre que le Concile a donné à Marie, ça veut dire celle qui est mère de Dieu, oui, qui a enfanté Dieu, qui a accouché, qui a donné naissance à Dieu. C'est très concret, c'est très, disons, physique, ce titre. C'est pas que spirituel. Théotokos, elle a donné naissance. Cette doctrine proclame que la doctrine du Théotokos, de la Théotokos, proclame que la Vierge Marie est la véritable mère de Jésus-Christ, qui est Dieu le Fils fait homme. On le voit dans l'évangile de Luc. L'ange va dire, tu enfanteras un fils, l'enfant sera appelé fils de Dieu.
La validité de ce titre peut alors être logiquement vue dans le simple syllogisme. C'est ça pour moi, je suis hollandais, donc souvent j'ai fait ce petit syllogisme, ce petit raisonnement, cette petite argumentation pour taquiner un peu nos amis protestants. Aux Pays-Bas, ce sont les calvinistes, ils sont assez durs vis-à-vis de Marie. Et donc j'ai fait ce petit syllogisme qui est un peu ridicule, mais qui est incontournable. Faites-la avec moi. Première position. Marie est la mère de Jésus. Nous disons tous? Amen. Oui, mais nous disons tous oui. C'est vrai, non? Les protestants disent aussi oui. Donc, Marie est la mère de Jésus. Oui. Jésus est Dieu. Oui. Les protestants disent aussi oui. Donc, Marie est la mère de Dieu. Oui. Non. Incompréhensible. La logique des protestants. On les aime, hein? On se taquine mutuellement. Ils me citent souvent un verset de la Bible que je connais peut-être, mais ça vient d'où déjà? Oh, ils savent toujours. Moi, pas toujours. Marie est la mère de Dieu, Jésus est Dieu, donc Marie est la mère de Dieu. Cette doctrine est encore élucidée dans le credo que nous proclamons tous ensemble. Et en Jésus-Christ, le Fils de Dieu, notre Seigneur, qui a été conçu du Saint-Esprit, est né de la Vierge Marie. Fils de Dieu, né de la Vierge Marie. Ce titre de mère de Dieu, Théotokos, a été canonisé par le concile d'Éphèse, 5e siècle, entre autres pour défendre la maternité divine. Elle met au monde Dieu, la maternité divine de Marie, contre un certain Nestorius, qui prétendait qu'elle n'était que la mère de l'homme, Jésus. En plus d'être la mère de Dieu, Marie est également appelée à juste titre la mère de l'Église. Lors de la messe de la clôture de la troisième session du Concile Vatican II, donc encore années 60, début des années 60, le Saint Pape Paul VI déclare « Pour la gloire de la Sainte Vierge et notre propre consolation, nous proclamons la très Sainte Vierge Marie, mère de l'Église ». À ce moment-là, mère de l'Église. C'est pourquoi que le discours sur Marie se trouve dans la Constitution qui parle de l'Église. C'était un geste très important d'inclure la théologie sur Marie dans la théologie sur l'Église. Et la conclusion est la suivante. Nous proclamons la très sainte Vierge Marie, mère de l'Église. Dès les premiers siècles de l'Église, la piété chrétienne a connu en Marie non seulement la mère de Jésus, mère de Dieu, mais aussi la mère des hommes, rachetée par le Christ. Cette croyance s'est exprimée de bien des manières dans les formulaires liturgiques, les écrits théologiques et la littérature spirituelle. On la retrouve un peu partout à toutes les époques. Saint Ambroise, 4e siècle, parle de Marie en tant que mater ecclésiae. Ça, c'est simplement du latin pour mère de l'Église. Hein? La substance de cette doctrine traditionnelle a été excellemment résumée dans ce fameux dernier chapitre de la Constitution sur l'Église, Lumen Gentium. J'ai encore beaucoup de citations à vous donner, mais je vais terminer maintenant pour vous donner le temps. On peut continuer des siècles et des siècles, 20 siècles, à méditer sur le lien entre Marie et l'Église, Marie et l'Eucharistie. Pour aujourd'hui, je vous conseille bien sûr de retenir cette préparation avec Marie, par Marie, à la réception de l'Eucharistie. Tout de suite, le prêtre, c'est le Père Louis, qui va célébrer la messe. À ses côtés, il y aura Marie, qui va donner la matière, la chair de Jésus, réellement présent. Et nous allons nous préparer à l'Eucharistie, à la réception de la communion avec Marie. Marie, aide-moi pour que cette communion au corps de ton Fils, pour que je la reçoive d'une manière digne, d'une manière féconde et d'une manière divine.

Sur les ondes de Radio Espérance, nous venons d'écouter un enseignement sur Marie, mère de l'Eucharistie, par le père Diédéric Doudjin, donné au congrès Adoratio 2025 qui s'est déroulé à Notre-Dame-du-Lot.

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1: Gloire au Père et au Fils et au Saint-Esprit pour les siècles des siècles.
2: Auditeurs de Radio Espérance, bonjour. Nous nous retrouvons devant notre Seigneur pour lui remettre son Église de la terre et du purgatoire. Seigneur, intercède pour chacun de tes enfants baptisés sur la terre ou en attente de la béatitude céleste au purgatoire. Que tes enfants qui te sont consacrés dans le sacerdoce deviennent de puissants prophètes de ta parole pour tous ceux qui vivent sans toi ici-bas. Que chaque baptisé se laisse transformer en vérité par le cœur immaculé de Marie pour devenir des hosties vivantes de ton amour et de ta miséricorde dans le monde. Par ta grâce, Seigneur, que les âmes du purgatoire brûlent du feu de ta miséricorde pour entrer au ciel et devenir de puissants intercesseurs pour toute l'Église, pour ton Église sur la terre et pour chacun de leurs descendants ici-bas. Nous nous tournons d'abord vers Marie, que Jésus nous a donnée pour mère sur la croix, avec une prière de Saint Bernard. Souvenez-vous, ô très miséricordieuse Vierge Marie, qu'on n'a jamais entendu dire qu'aucun de ceux qui ont eu recours à votre protection, imploré votre assistance, réclamé votre secours, ait été abandonné. Animé d'une pareille confiance, ô Vierge des Vierges, ô ma Mère, je cours vers vous, et gémissant sous le poids de mes péchés, je me prosterne à vos pieds. Ô Mère du Verbe incarné, ne dédaignez pas mes prières, mais accueillez-les favorablement, et daignez les exaucer. Amen. Nous allons maintenant implorer l'Esprit Saint.

0: Viens, Esprit Saint, à nos cœurs, et envoie du haut du ciel un rayon de ta lumière.
1: Viens en nous, Père des pauvres. Viens, dispensateur des dons, viens, lumière de nos cœurs.
0: Consolateur souverain, hôte très doux de nos âmes, adoucissante fraîcheur.
1: Dans le labeur, le repos, dans la fièvre, la fraîcheur, dans les pleurs, le réconfort.
0: Ô lumière bienheureuse, viens remplir jusqu'à l'intime le cœur de tous tes fidèles.
1: Sans ta puissance divine, il n'est rien en aucun homme, rien qui ne soit perverti.
0: Lave ce qui est souillé, baigne ce qui est aride, guéris ce qui est blessé.
1: Assouplis ce qui est raide, réchauffe ce qui est froid, rend droit ce qui est faussé.
0: À tous ceux qui ont la foi et qui en toi se confient, donne tes sept dons sacrés.
1: Donne mérite et vertu, donne le salut final, donne la joie éternelle.

0: Je vous salue Marie, pleine de grâce, le Seigneur est avec vous. Vous êtes bénie entre toutes les femmes, et Jésus, le fruit de vos entrailles, est béni.
1: Sainte Marie, Mère de Dieu, priez pour nous, pauvres pécheurs, maintenant et à l'heure de notre mort. Amen.
0: Je vous salue Marie, pleine de grâce, le Seigneur est avec vous. Vous êtes bénie entre toutes les femmes, et Jésus, le fruit de vos entrailles, est béni.
1: Sainte Marie, Mère de Dieu, priez pour nous, pauvres pécheurs, maintenant et à l'heure de notre mort. Amen.
0: Je vous salue Marie, pleine de grâce, le Seigneur est avec vous. Vous êtes bénie entre toutes les femmes, et Jésus, le fruit de vos entrailles, est béni.
1: Sainte Marie, Mère de Dieu, priez pour nous, pauvres pécheurs, maintenant et à l'heure de notre mort. Amen.

0: Par l'intercession de la Vierge Marie, nous implorons la miséricorde divine avec la prière de Saint Jean-Paul II. Dieu, Père miséricordieux, qui a révélé ton amour dans ton Fils Jésus-Christ et l'a répandu sur nous dans l'Esprit Saint Consolateur, nous te confions aujourd'hui le destin du monde et de chaque homme. Penche-toi sur nos péchés, guéris notre faiblesse, vain tout mal, fais que tous les habitants de la terre fassent l'expérience de ta miséricorde, afin qu'en toi, Dieu, un et trine, ils trouvent toujours la source de l'espérance. Père éternel, par ta douloureuse passion, par la douloureuse passion et la résurrection de ton Fils, accorde-nous ta miséricorde, ainsi qu'au monde entier. Amen. Au nom du Père, et du Fils, et du Saint-Esprit. Amen. Notre Père, qui es aux cieux, que ton nom soit sanctifié, que ton règne vienne, que ta volonté soit faite sur la terre comme au ciel.
1: Donne-nous aujourd'hui notre pain de ce jour. Pardonne-nous nos offenses comme nous pardonnons aussi à ceux qui nous ont offensés. Et ne nous laisse pas entrer en tentation, mais délivre-nous du mal. Amen.
0: Je vous salue Marie, pleine de grâce. Le Seigneur est avec vous. Vous êtes bénie entre toutes les femmes. Et Jésus, le fruit de vos entrailles, est béni.
1: Sainte Marie, Mère de Dieu, priez pour nous pauvres pécheurs, maintenant et à l'heure de notre mort. Amen.
0: Je crois en Dieu, le Père Tout-Puissant, Créateur du ciel et de la terre, et en Jésus-Christ, son Fils unique, notre Seigneur, qui a été conçu du Saint-Esprit, est né de la Vierge Marie, a souffert sous Ponce Pilate, a été crucifié, est mort et a été enseveli, est descendu aux enfers. Le troisième jour est ressuscité des morts, est monté aux cieux, est assis à la droite de Dieu le Père Tout-Puissant, d'où il viendra juger les vivants et les morts.
1: Je crois en l'Esprit Saint, à la Sainte Église catholique, à la communion des saints, à la rémission des péchés, à la résurrection de la chair, à la vie éternelle. Amen.
0: Les grands prêtres et tout le Conseil suprême cherchaient un témoignage contre Jésus pour le faire mettre à mort, et ils n'en trouvaient pas. Père éternel, je t'offre le corps et le sang, l'âme et la divinité de ton Fils bien-aimé, notre Seigneur Jésus-Christ.
1: En réparation de nos péchés et de ceux du monde entier.
0: Par sa douloureuse passion.
1: Sois miséricordieux pour nous et pour le monde entier.
0: Par sa douloureuse passion.
1: Sois miséricordieux pour nous et pour le monde entier.
0: Par sa douloureuse passion.
1: Sois miséricordieux pour nous et pour le monde entier.
0: Par sa douloureuse passion.
1: Sois miséricordieux pour nous et pour le monde entier.
0: Par sa douloureuse passion.
1: Sois miséricordieux pour nous et pour le monde entier.
0: Par sa douloureuse passion.
1: Sois miséricordieux pour nous et pour le monde entier.
0: Par sa douloureuse passion.
1: Sois miséricordieux pour nous et pour le monde entier.
0: Par sa douloureuse passion.
1: Sois miséricordieux pour nous et pour le monde entier.
0: Par sa douloureuse passion.
1: Sois miséricordieux pour nous et pour le monde entier.
0: Par sa douloureuse passion.
1: Sois miséricordieux pour nous et pour le monde entier.
0: À ces mots, Pilate demanda si l'homme était galiléen. Apprenant qu'il relevait de l'autorité d'Hérode, il le renvoya devant ce dernier. Père éternel, je t'offre le corps et le sang, l'âme et la divinité de ton Fils bien-aimé, notre Seigneur Jésus-Christ.
1: En réparation de nos péchés et de ceux du monde entier.
0: Par sa douloureuse passion.
1: Sois miséricordieux pour nous et pour le monde entier.
0: Par sa douloureuse passion.
1: Sois miséricordieux pour nous et pour le monde entier.
0: Par sa douloureuse passion.
1: Sois miséricordieux pour nous et pour le monde entier.
0: Par sa douloureuse passion.
1: Sois miséricordieux pour nous et pour le monde entier.
0: Par sa douloureuse passion.
1: Sois miséricordieux pour nous et pour le monde entier.
0: Par sa douloureuse passion.
1: Sois miséricordieux pour nous et pour le monde entier.
0: Par sa douloureuse passion. compassion.
1: Sois miséricordieux pour nous et pour le monde entier.
0: Par sa douloureuse passion.
1: Sois miséricordieux pour nous et pour le monde entier.
0: Par sa douloureuse passion.
1: Sois miséricordieux pour nous et pour le monde entier.
0: Par sa douloureuse passion.
1: Sois miséricordieux pour nous et pour le monde entier.
0: Pilate dit aux Juifs, « Voici votre roi. » Alors ils crièrent, « à mort, crucifie-le. » Pilate leur dit, « Vais-je crucifier votre roi ?» Père éternel, je t'offre le corps et le sang, l'âme et la divinité de ton Fils bien-aimé, notre Seigneur Jésus-Christ.
1: En réparation de nos péchés et de ceux du monde entier.
0: Par sa douloureuse passion.
1: Sois miséricordieux pour nous et pour le monde entier.
0: Par sa douloureuse passion.
1: Sois miséricordieux pour nous et pour le monde entier.
0: Par sa douloureuse passion.
1: Sois miséricordieux pour nous et pour le monde entier.
0: Par sa douloureuse passion.
1: Sois miséricordieux pour nous et pour le monde entier.
0: Par sa douloureuse passion.
1: Sois miséricordieux pour nous et pour le monde entier.
0: Par sa douloureuse passion.
1: Sois miséricordieux pour nous et pour le monde entier.
0: Par sa douloureuse passion.
1: Sois miséricordieux pour nous et pour le monde entier.
0: Par sa douloureuse passion.
1: Sois miséricordieux pour nous et pour le monde entier.
0: Par sa douloureuse passion.
1: Sois miséricordieux pour nous et pour le monde entier.
0: Par sa douloureuse passion.
1: Sois miséricordieux pour nous et pour le monde entier.
0: Jésus disait, Père, pardonne-leur, ils ne savent pas ce qu'ils font. Père éternel, je t'offre le corps et le sang, l'âme et la divinité de ton Fils bien-aimé, notre Seigneur Jésus-Christ.
1: En réparation de nos péchés et de ceux du monde entier.
0: Par sa douloureuse passion.
1: Sois miséricordieux pour nous et pour le monde entier.
0: Par sa douloureuse passion.
1: Sois miséricordieux pour nous et pour le monde entier.
0: Par sa douloureuse passion.
1: Sois miséricordieux pour nous et pour le monde entier.
0: Par sa douloureuse passion.
1: Sois miséricordieux pour nous et pour le monde entier.
0: Par sa douloureuse passion.
1: Sois miséricordieux pour nous et pour le monde entier.
0: Par sa douloureuse passion.
1: Sois miséricordieux pour nous et pour le monde entier.
0: Par sa douloureuse passion.
1: Sois miséricordieux pour nous et pour le monde entier.
0: Par sa douloureuse passion.
1: Sois miséricordieux pour nous et pour le monde entier.
0: Par sa douloureuse passion.
1: Sois miséricordieux pour nous et pour le monde entier.
0: Par sa douloureuse passion.
1: Sois miséricordieux pour nous et pour le monde entier.
0: Quand ils arrivèrent à Jésus, voyant qu'il était déjà mort, un des soldats avec sa lance lui perça le côté, et aussitôt il en sortit du sang et de l'eau. Père éternel, je t'offre le corps et le sang, l'âme et la divinité de ton Fils bien-aimé, notre Seigneur Jésus-Christ.
1: En réparation de nos péchés et de ceux du monde entier,
0: par sa douloureuse passion,
1: sois miséricordieux pour nous et pour le monde entier.
0: Par sa douloureuse passion.
1: Sois miséricordieux pour nous et pour le monde entier.
0: Par sa douloureuse passion.
1: Sois miséricordieux pour nous et pour le monde entier.
0: Par sa douloureuse passion.
1: Sois miséricordieux pour nous et pour le monde entier.
0: Par sa douloureuse passion.
1: Sois miséricordieux pour nous et pour le monde entier.
0: Par sa douloureuse passion.
1: Sois miséricordieux pour nous et pour le monde entier.
0: Par sa douloureuse passion.
1: Sois miséricordieux pour nous et pour le monde entier.
0: Par sa douloureuse passion.
1: Sois miséricordieux pour nous et pour le monde entier.
0: Par sa douloureuse passion.
1: Sois miséricordieux pour nous et pour le monde entier.
0: Par sa douloureuse passion.
1: Sois miséricordieux pour nous et pour le monde entier.
0: Dieu saint, Dieu fort, Dieu éternel.
1: Prends pitié de nous et du monde entier.
0: Dieu saint, Dieu fort, Dieu éternel.
1: Prends pitié de nous et du monde entier.
0: Dieu saint, Dieu fort, Dieu éternel.
1: Prends pitié de nous et du monde entier.

acte de confiance en la miséricorde divine. Très miséricordieux Jésus, ta bonté est infinie et les trésors de ta grâce sont innombrables. J'ai une confiance sans borne en ta miséricorde qui est au-dessus de toutes les œuvres. Je me donne à toi entièrement et sans restriction pour pouvoir vivre ainsi et tendre à la perfection chrétienne. Je désire partager ta miséricorde en accomplissant des œuvres de miséricorde quant à l'âme et quant au corps, et surtout m'efforcer de convertir des pécheurs, porter la consolation aux nécessiteux et aux malades et aux affligés. Protège-moi donc, mon Jésus, comme ta propriété et ta gloire. Bien que je tremble de peur parfois en voyant ma misère, j'ai une confiance infaillible en ta miséricorde. Que tous les gens connaissent ta miséricorde, tant qu'il en est temps, qu'ils aient confiance en elle et qu'ils la louent pour l'éternité. Amen.

Seigneur, fais de moi un instrument de paix. Là où est la haine, que je mette l'amour. Là où est l'offense, que je mette le pardon. Là où est la discorde, que je mette l'union. Là où est l'erreur, que je mette la vérité. Là où est le doute, que je mette la foi. Là où est le désespoir, que je mette l'espérance. Là où sont les ténèbres, que je mette la lumière. Là où est la tristesse, que je mette la joie. Ô Seigneur, que je ne cherche pas tant à être consolé qu'à consoler, à être compris qu'à comprendre, à être aimé qu'à aimer, car c'est en se donnant qu'on reçoit, c'est en s'oubliant qu'on se retrouve, c'est en pardonnant qu'on est pardonné, c'est en mourant qu'on ressuscite à l'éternelle vie. Prière de saint François d'Assise.

prière de pardon et de guérison. Ô roi de la paix, donne-nous ta paix et pardonne nos péchés. Éloigne les ennemis de l'Église et garde-la afin qu'elle ne défaille pas. L'Emmanuel, notre Dieu, est au milieu de nous, dans la gloire du Père et de l'Esprit-Saint. Qu'il nous bénisse et purifie notre cœur, et qu'il guérisse nos maladies de l'âme et du corps. Nous t'adorons, ô Christ, avec ton Père de bonté et avec l'Esprit-Saint, parce que tu es venu et parce que tu nous as sauvés.

Auditeurs de Radio Espérance, nous restons unis avec vous par la prière. Nous nous retrouverons lundi. Bonsoir à tous.

Radio Espérance vous propose une page d'Évangile. Nous lirons aujourd'hui dans l'Évangile selon saint Luc, au chapitre 23, les versets 26 à 56.

0: sur le chemin du calvaire. Quand ils l'emmenèrent, ils mirent la main sur un certain Simon de Cyrène qui revenait des champs et le chargèrent de la croix pour la porter derrière Jésus. Une grande masse du peuple le suivait, ainsi que des femmes qui se frappaient la poitrine et se lamentaient sur lui. Mais, se retournant vers elles, Jésus dit
1: « Fille de Jérusalem, ne pleurez pas sur moi. Pleurez plutôt sur vous-même et sur vos enfants. Car voici venir des jours où l'on dira « Heureuses les femmes stériles, les entrailles qui n'ont pas enfanté et les seins qui n'ont pas nourri. Alors on se mettra à dire aux montagnes « Tombez sur nous » et aux collines « Couvrez-nous ». Car si l'on traite ainsi le bois vert, qu'adviendra-t-il du sec ?
0: On emmenait encore deux malfaiteurs pour être exécutés avec lui. Lorsqu'ils furent arrivés au lieu appelé Crâne, ils les crucifièrent ainsi que les malfaiteurs, l'un à droite et l'autre à gauche. Jésus disait
1: « Père, pardonne-leur, ils ne savent ce qu'ils font. »
0: Puis, se partageant ses vêtements, ils tirèrent au sort.

0: Le peuple se tenait là à regarder. Les chefs, eux, se moquaient.
1: Il en a sauvé d'autres, qu'il se sauve lui-même, s'il est le Christ de Dieu, l'élu.
0: Les soldats aussi se gaussèrent de lui. S'approchant pour lui présenter du vinaigre, il disait
1: « Si tu es le roi des Juifs, sauve-toi toi-même. »
0: Il y avait aussi une inscription au-dessus de lui « Celui-ci est le roi des Juifs. » L'un des malfaiteurs suspendus à la croix l'injuriait
1: « N'es-tu pas le Christ? Sauve-toi toi-même et nous aussi. »
0: Mais l'autre, le reprenant, déclara
1: « Tu n'as même pas crainte de Dieu alors que tu subis la même peine? Pour nous, c'est justice, nous payons nos actes, mais lui n'a rien fait de mal. »
0: Et il disait
1: « Jésus, souviens-toi de moi lorsque tu viendras avec ton royaume. »
0: Et il lui dit
2: « En vérité, je te le dis, aujourd'hui tu seras avec moi dans le paradis. »

0: C'était déjà environ la sixième heure, quand, le soleil s'éclipsant, l'obscurité se fit sur la terre entière, jusqu'à la neuvième heure. Le voile du sanctuaire se déchira par le milieu, et, jetant un grand cri, Jésus dit :
1: Père, en tes mains je remets mon esprit.
0: Ayant dit cela, il expira.

0: Voyant ce qui était arrivé, le centenier glorifiait Dieu en disant
1: « Sûrement, cet homme était injuste. »
0: Et toutes les foules qui s'étaient rassemblées pour ce spectacle, voyant ce qui était arrivé, s'en retournaient en se frappant la poitrine. Tous les amis se tenaient à distance, ainsi que les femmes qui l'accompagnaient depuis la Galilée et qui regardaient cela. Et voici un homme nommé Joseph, membre du conseil, homme droit et juste. Celui-là n'avait pas donné son assentiment au dessein ni à l'acte des autres. Il était d'Arimathie, ville juive, et il attendait le royaume de Dieu. Il alla trouver Pilate et réclama le corps de Jésus. Il le descendit, le roula dans un linceul et le mit dans une tombe taillée dans le roc où personne encore n'avait été placé. C'était le jour de la préparation et le sabbat commençait à poindre. Cependant, les femmes qui étaient venues avec lui de Galilée avaient suivi Joseph. Elles regardèrent le tombeau et comment son corps avait été mis. Puis, elles s'en retournèrent et préparèrent aromates et parfums. Et le sabbat, elles se tinrent en repos, selon le précepte.

0: C'était déjà environ la sixième heure quand, le soleil s'éclipsant, l'obscurité se fit sur la terre entière jusqu'à la neuvième heure. Le voile du sanctuaire se déchira par le milieu et, jetant un grand cri, Jésus dit
1: « Père, en tes mains je remets mon esprit. »
0: Ayant dit cela, il expira.

0: Voyant ce qui était arrivé, le centenier glorifiait Dieu en disant :
1: Sûrement, cet homme était injuste.
0: Et toutes les foules qui s'étaient rassemblées pour ce spectacle, voyant ce qui était arrivé, s'en retournaient en se frappant la poitrine.

Radio Espérance vous a proposé une page d'Évangile. C'était aujourd'hui dans l'Évangile selon Saint Luc, au chapitre 23, les versets 26 à 56.

0: guérissez les malades, ressuscitez les morts, purifiez les lépreux, expulsez les démons. Matthieu 10, 8.
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Dans les eaux de la mer, on voit des reflets d'or. Quand le soleil s'endort dans les bras de la mer, et le ciel se repose, la mer est un miroir où son bleu devient noir et ses nuages roses. Quand le soleil s'éteint, les étoiles de mer font un ciel à l'envers où dorment les dauphins. Dans les eaux de la mer, on voit des reflets d'or quand le soleil s'endort.

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2: Bonjour mes amis. Pense à ton sort final et renonce à toute haine. Le sage que nous désignons aujourd'hui sous le nom de Siracide nous exhorte par ses mots à la patience et au pardon des fautes d'autrui. Pense à ton sort final. On peut prendre son avertissement en plusieurs sens, d'autant plus qu'on ne sait pas exactement quelles étaient alors dans le peuple juif les croyances relatives à l'au-delà. La perspective d'un jugement des morts et d'une résurrection finale a mis du temps à s'imposer en Israël. Elle commence à apparaître dans le livre de Daniel, mais au temps de Jésus, elle n'était pas encore admise par tous. C'est lui qui lui donnera toute son importance. Jusque-là, l'après-mort était vu comme un état peu enviable, une existence diminuée. Rappelons-nous que les psaumes peuvent dire « Les morts ne louent pas le Seigneur ». C'est sans doute pour cette raison que le Siracide nous demande de ne pas gâcher par des ressentiments inutiles les années qui nous restent à vivre. Mais la certitude d'une récompense ou d'un châtiment définitif donne une toute autre allure à cette exhortation. Penser à son sort final, c'est percevoir que nous pouvons engager l'avenir par notre décision d'aujourd'hui. Si nous mourons cette nuit, c'est une éternité de bonheur ou une éternité de souffrance qui s'ouvre devant nous. Jésus ne cesse pas de marteler ce rappel dans le sermon sur la montagne. « Et moi, je vous dis, quiconque se met en colère contre son frère sera justiciable du tribunal. Qui dira à son frère « Raca » sera justiciable du Sanhédrin. Et qui lui dira « Fou » sera justiciable pour la géhenne de feu. » Matthieu 5, 22. Le regard porté sur l'issue de notre vie sur terre donne à notre existence présente tout son sérieux. Alors que la tendance naturelle est le plus souvent de tout excuser par la faiblesse humaine et de dédramatiser les choix mortifères en y voyant la résultante des diverses influences qui s'exercent sur nous, le Seigneur nous ramène à la grandeur de notre condition humaine. Il y a des choix vitaux pour les points essentiel de notre vie sur terre, et notre liberté n'est pas un vain mot. Si nous contournons des abîmes, c'est aussi parce que Jésus nous entraîne à monter vers des cimes. Le Seigneur, au lieu de nous traiter comme des incapables qu'il faut ménager, ose nous parler ce langage fort qui éveille en nous le sens de notre dignité et nous porte à lutter toutes nos forces pour ne pas le décevoir. S'il nous parle de la gêne de feu, c'est-à-dire de l'enfer, ce n'est pas pour nous faire peur, car la peur n'est jamais bonne conseillère. Il ne s'agit pas de nous laisser aspirer par la fascination du néant. Mais c'est pour nous dire, regarde, je t'évite. C'est cela que tu peux écarter, et même ne jamais plus connaître, si tu veux. En acceptant de te laisser aujourd'hui dépouiller de ta haine, en tendant la main à l'ennemi d'hier, que tu peux recevoir comme un précieux ami. Ne laisse pas passer l'occasion. Bon dimanche, à bientôt.

0: Gloire au Père et au Fils et au Saint-Esprit pour les siècles des siècles.
1: Vous écoutez Radio Espérance, il est 19h, tournons-nous maintenant vers Marie pour prier le Seigneur au travers de l'Angélus en direct de notre studio de Saint-Esprit.

est avec vous. Vous êtes bénie entre toutes les femmes et Jésus, le fruit de vos entrailles, est béni. Sainte Marie, Mère de Dieu, priez pour nous pauvres pécheurs, maintenant et à l'heure de notre mort. Amen. Et le Verbe s'est fait chair et il a habité parmi nous. Je vous salue Marie, pleine de grâce, le Seigneur est avec vous. Vous êtes bénie entre toutes les femmes et Jésus, le fruit de vos entrailles, est béni. Sainte Marie, Mère de Dieu, priez pour nous pauvres pécheurs, maintenant et à l'heure de notre mort. Amen. Priez pour nous, Sainte Mère de Dieu, afin que nous soyons rendus dignes des promesses du Christ. Prions. Que ta grâce, Seigneur notre Père, se répande dans nos cœurs. Par le message de l'ange, tu nous as fait connaître l'incarnation de ton Fils bien-aimé. Conduis-nous par sa passion et par sa croix, avec le secours de la Vierge Marie, jusqu'à la gloire de la résurrection par Jésus le Christ, notre Seigneur. Amen.

0: 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Très bonne fin d'après-midi à tous à l'écoute de nos programmes. Dans un instant, la chronique d'écologie intégrale. Et je vous rappelle que demain, pour ceux qui ne peuvent pas se rendre dans leur paroisse, eh bien, ils pourront participer à la communion de cœur en écoutant la messe en direct sur les ondes de Radio Espérance à 10h depuis la chapelle de l'Immaculée Conception à Saint-Étienne. Je vous rappelle, cette semaine, c'est la fête de Notre-Dame de la Salette et nous serons en direct du sanctuaire vendredi et samedi prochain. Nous nous retrouverons samedi prochain à 18h pour votre émission de variété. À la semaine prochaine.
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2: Le 15 septembre, nous trouvons la deuxième fête mariale du mois, qui en contient trois. La mémoire de Notre-Dame des Douleurs. Elle est positionnée le lendemain de la fête de la Croix Glorieuse du Seigneur pour célébrer la compassion de Marie pour son Fils et sa collaboration à l'œuvre rédemptrice. Par la communion aux souffrances de son Fils, elle participe à la résurrection, en son corps comme en son âme, et l'amène jusqu'à son assomption. C'est ce que propose le verset de l'Alléluia à notre méditation, je cite, « Près de la croix du Seigneur, sans connaître la mort, elle a mérité la gloire du martyr. » Cette souffrance lui a été annoncée par le vieillard Siméon au temple de Jérusalem, lors du rite de la présentation de Jésus au temple, selon ce qu'en relate saint Luc, dans le deuxième choix de texte d'évangile proposé pour la messe du jour. La tradition présente cette souffrance en la comparant avec celle d'un nouvel accouchement, celui de l'Église. L'autre texte d'Évangile, au choix, met quant à lui en scène Marie et Jean au pied de la croix et nous permet d'entrer dans le mystère de Marie, mère de l'Église. Je reprends ici un extrait de ma chronique du lundi de Pentecôte qui utilise ce même texte. Je cite « L'Évangile bien connu nous montre cet échange à dimension mystique entre Jésus, Jean et Marie au pied de la croix. Dans ce dialogue, la tradition y voit le fait que Jésus confie l'Église et l'humanité à sa mère, et réciproquement, il confie sa mère à l'Église et à l'humanité, qui peut en elle reconnaître une mère pour chacun de ses membres. Mais si l'on fait une association cette fois-ci entre Genèse 3, où Ève est dite la mère des vivants, et ce texte de l'évangile de Jean, le geste de Jésus prend un sens nouveau. Les vivants sont ceux qui sortent de l'arche de Noé, avec qui Dieu fait alliance en Genèse 9. Ils représentent la totalité des créatures. Marie est la mère du Créateur qui porte en lui, par son Verbe divin, la totalité des créatures. En donnant naissance au Verbe incarné, Marie donne naissance à celui qui porte en lui toute chose. Marie est par extension également la mère de toute la création. Dans cet échange au pied de la croix, nous pouvons donc encore lire que Jésus confie la créature humaine à la création.

l'Assomption, qui est notre sœur et notre mère, représentée par Marie, et qu'il confie la création, notre sœur et notre mère, à l'humanité. Marie représente ainsi la création et Saint Jean, nous tous. Or voici que la Marie que nous recevons ce jour est bouleversée et submergée par la souffrance, quoiqu'elle se tienne dignement debout, comme le mentionne la séquence du Stabat Mater. Si on maintient l'analogie, alors cela correspond bien au fait que la création qui nous est confiée est également dans un grand état de souffrance. C'est la création envisagée par saint Paul dans l'Épître aux Romains. Celle qui gémit dans les douleurs d'un enfantement qui dure encore. Le pape François nous invite dans Laudato Si à nous remettre à l'écoute de la clameur poussée par la création à cause de la souffrance qu'elle vit, oppressée qu'elle est par la crise écologique. Cela nous renvoie à deux choses complémentaires. La clameur de notre sœur Mère la Terre indique une forme de passion de la création, une passion qui n'est pas étrangère à celle du Christ. Le Christ lui-même assume dans la sienne les souffrances de la terre pour les transfigurer avec lui dans sa gloire. La deuxième conséquence, c'est que, de la même manière que l'on peut s'associer avec la souffrance de Marie au pied de la croix, on peut s'associer à celle qui, de la création et entrer comme Marie en compassion, mais ici pour la création. C'est en effet le sens de ce beau passage de Laudato Si au paragraphe 19, prendre une douloureuse conscience, d'oser transformer en souffrance personnelle ce qui se passe dans le monde, et ainsi reconnaître la contribution que chacun peut apporter. Entrer en compassion avec la passion de la terre, c'est faire sienne cette souffrance, l'accueillir, l'accepter, la composter et la traverser, comme on traverse la mort à la suite de Jésus. Parce qu'on sait que la résurrection nous est promise. C'est ainsi se mettre dans les dispositions qui conviennent pour affronter les défis de l'oppression qui lui est faite et de s'engager dans la lutte contre la crise écologique. Pour affronter l'éco-anxiété qui nous guette et nous menace actuellement, on peut alors faire nôtre ces paroles du Stabat Mater que l'on récite en ce jour. Quand bon fils, je pleure avec toi, qu'avec le Christ en croix, je souffre chacun des jours de ma vie.

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2: Le 24e dimanche du temps ordinaire s'intitule « Dapachem, donne la paix Seigneur à ceux qui espèrent en toi, afin que tes prophètes soient reconnus dignes de foi. Exauce les prières de ton serviteur, de ton peuple Israël. Je me suis réjoui quand on m'a dit « Nous irons à la maison du Seigneur ».

C'est une prière pour la paix qui ouvre la liturgie de ce dimanche d'Apachem Dominé. Ceux qui espèrent fixent leur regard vers le Seigneur, le Prince de la paix, qui doit revenir. Dans les évangiles, le Seigneur établit la paix en annonçant la miséricorde accordée par son Père. Il invite les disciples à ressentir l'effet du pardon et à pardonner à leurs frères de tout leur cœur. Tel est le sacrifice d'agréable odeur qui doit s'élever de l'autel du Seigneur. En effet, le Seigneur cherche des pacifiques dans la cohorte des saints qui débordent de charité, qui rayonnent de modestie, qui sont exaltés en leur humilité. Cette paix, qui la possède? Eh bien, Jérusalem, c'est-à-dire le peuple fidèle qui, au temps du jugement, sera reçu dans une éternité de paix, comme écrivait Cassiodore au VIe siècle. Dans Grégorien en paroisse, note que les introïtes de premier mode ont une couleur bien particulière, ce qui est le cas de cet introïte. Ils rayonnent de paix. Celui-ci est par excellence un chant de paix, non seulement parce qu'il commence par ce mot et ce souhait de paix, mais aussi parce que toute sa mélodie et aussi son contexte liturgique sont très évocateurs de la paix qui est liée à la ville de la paix, Jérusalem. Dans l'Antiquité chrétienne, la messe du 18e dimanche après la Pentecôte n'existait pas. La nuit précédant ce dimanche avait été une nuit de veille consacrée notamment aux ordinations. La veillée se prolongeait tard dans la nuit et s'achevait par la messe du petit matin. Du coup, cette messe qui restait liée au samedi, célébrée dans la nuit de samedi à dimanche, valait pour ces deux jours et le dimanche était vacant. Ce n'est que plus tard dans les milieux monastiques, notamment, qu'on a composé une messe pour ce 18e dimanche après la Pentecôte, qui est devenue aujourd'hui le 24e dimanche du temps pour l'année. Les moines ont particulièrement la nostalgie d'éternité. Leur renoncement au monde les place plus spontanément peut-être que nous dans la perspective du ciel. Dans leur amour de la Jérusalem céleste, cette cité de Dieu qui aussi l'épouse, le monde idéal où règne la paix, où triomphe enfin l'amour, sans crainte de guerre, de maladie, de mort, de souffrance, de péché et d'offrande et d'offense. On pense ici à la ronde des élus de Frangelico, le fameux peintre d'Italie, cette merveille d'évocation du bonheur éternel qui nous attend. Alors quand les moines ont composé cette messe, qu'ils ont développé ce thème de la Jérusalem céleste, dont le monastère à leurs yeux représente l'ébauche et comme l'anticipation. Et les chants de cette messe sont tous en rapport avec la ville sainte ou le temple. L'introïte évoque la paix, nom propre de Jérusalem, qui signifie la vision de paix.

Le graduel que l'on peut prendre à la place du psaume responsorial. Je me suis réjoui quand on m'a dit, nous irons à la maison du Seigneur, que la paix règne dans tes remparts et l'abondance dans tes palais. Ce graduel, l'Laetitus sum, je suis dans la joie, fait allusion au pèlerin qui conduit les fidèles dans la maison du Seigneur et la joie de cette circonstance. La paix est aussi mentionnée dans ce chant.

Alléluia, les nations craindront ton nom, Seigneur, et tous les rois de la terre ta gloire. Alléluia, célèbre l'hommage des nations elles-mêmes à la gloire du Dieu saint et du roi divin qui y habite.

L'offertoire de ce dimanche est très long. Il est tiré de l'Exode 24. Moïse consacra au Seigneur un autel sur lequel il offrit des holocaustes et immola des victimes. Il présenta le sacrifice du soir et un parfum d'agréable odeur en monta jusqu'au Seigneur Dieu devant tous les fils d'Israël.

et la communion, apportez vos offrandes et entrez dans ses parvis, adorez le Seigneur dans son temple saint. L'offertoire et la communion donc mentionnent les sacrifices qui montent du temple vers le Seigneur en offrande d'agréable odeur, qui est l'évocation de l'Eucharistie chrétienne, l'unique sacrifice qui résume et accomplit la multitude des sacrifices de l'Ancienne Alliance. La collecte de ce dimanche est particulièrement riche de signification. Voilà ce qu'elle dit. Respice nos rerum omnium Deus Creator et Rector. Dieu Créateur et Maître de tout, pose sur nous ton regard et pour que nous ressentions l'effet de ton pardon, accorde-nous toujours de te servir avec un cœur sans partage. Alors le regard de Dieu, c'est le regard de Jésus qui relève, qui ne juge pas selon les apparences, mais qui regarde le cœur. Il n'a pas jugé selon les apparences, mais a regardé un ami, un frère, un disciple. Ce regard transforme une vie, invite à sortir des compromis, des péchés, des blessures et à marcher vers la joie. Il nous invite à se lever, à sortir des impasses. On se reportera au regard de Jésus sur le jeune homme riche, sur Marie-Madeleine, sur la pécheresse adultère et sur tant d'autres. Il pose aussi son regard sur chacun d'entre nous. Et souvent les saints aussi un regard extraordinaire qui permet de voir en quelque sorte Dieu. Ne disait-on pas que quand on regardait le Saint Curé d'Ars, on voyait Dieu? Alors quel est l'effet du pardon de Dieu dans nos âmes? On reçoit des grâces dans le sacrement de pénitence, la confession. Ce pardon est une expression de son amour inconditionnel et de sa compassion infinie. Il désire effacer nos péchés, nos offenses, lorsque nous nous tournons vers lui avec un cœur contrit. Recevoir le pardon de Dieu implique aussi de pardonner aux autres, comme le rappelle la prière du Seigneur. Pardonne-nous nos offenses, comme nous pardonnons aussi à ceux qui nous ont offensés. Ne pas pardonner aux autres peut constituer un obstacle majeur au pardon de Dieu et un arrêt dans la vie spirituelle. Tandis que pardonner sincèrement ouvre la voie à la miséricorde de Dieu. Alors comment expérimenter ce pardon de Dieu? Eh bien, premièrement, reconnaître ses péchés en faisant un examen de conscience sérieux, ce qui doit être le cas avant de nous confesser. Les confesser sincèrement, ses péchés, ses offenses. Se repentir véritablement. Changer de cœur et de comportement. Pardonner aux autres en suivant l'exemple du Seigneur à la croix. Recevoir le sacrement du pardon, voire même écrire une lettre de pardon, ce qui se fait rarement mais qui peut être suggéré. Tout cela peut aider à accueillir cette grâce et vivre une réconciliation profonde avec Dieu, avec les autres. Autre thème abordé dans cette prière, servir Dieu avec un cœur sans partage. Il faut bien reconnaître qu'il est bien difficile de se mettre tout entier au service de Dieu. Nous pouvons dresser une longue liste de raisons plus ou moins bonnes qui nous détournent du Seigneur. Cependant, nous ne demandons pas seulement la grâce de servir, mais celle de le faire avec un cœur sans partage. Cela consiste à servir Dieu de manière pleine et entière. Servir Dieu rend libre comme lui, comme l'écrivait Didier Rimaud dans un très beau chant qui s'intitule « Pour que l'homme soit un fils », un chant que l'on chante généralement pendant le carême et que l'on peut prendre pour ce dimanche. Ainsi, nous pouvons trouver une raison valable de mettre nos pas à la suite de Dieu, découvrir la liberté des enfants de Dieu. À chacun de trouver comment servir Dieu sans partage. Dans le cas des chanteurs, de ceux qui s'occupent du chant liturgique, eh bien pour un chantre, un maître de chœur, un organiste, c'est d'assurer un service permanent à l'Église en se formant bien. On va commencer maintenant une étude, une lecture de la présentation générale du missel romain qui est souvent ignorée des animateurs qui se trouvent au début du missel romain. Alors les rites initiaux, ce sont les rites qui précèdent la liturgie de la parole, c'est-à-dire le chant d'entrée qu'on appelle l'introïte, donc qui doit être chanté en français, en grégorien, la salutation, l'acte pénitentiel avec le Kyrie, le Gloria, et la prière d'ouverture qu'on appelle collecte, ont le caractère d'une ouverture, d'une introduction et d'une préparation. Alors leur but est que les fidèles qui se réunissent réalisent une communion et se disposent à bien entendre la parole de Dieu et à célébrer dignement l'Eucharistie. Dans certaines célébrations qui sont jointes à la messe, selon la norme des livres liturgiques, on omet les rites d'ouverture ou on les accomplit de manière particulière.
Alors ce chant d'entrée ou introïte, lorsque le peuple est rassemblé tandis que le prêtre entre avec le diacre et les ministres, on commence le chant d'entrée introïte. Le but de ce chant est d'ouvrir la célébration et de favoriser l'union des fidèles rassemblés, d'introduire leur esprit dans le mystère du temps liturgique ou de la fête et d'accompagner la procession du prêtre et des ministres. Il est exécuté alternativement par la chorale, donc les chorales doivent exister, et le peuple, ou de la même manière par le chantre et le peuple, ou bien entièrement par le peuple ou par la chorale seule. On peut utiliser ou bien l'antienne avec son psaume qui se trouve soit dans le graduel romain, soit dans le graduel simplex pour les paroisses qui ont peu de musiciens, ou bien un autre chant accordé à l'union sacrée au caractère du jour ou du temps, ou dans le texte, soit approuvé par la conférence des évêques. Alors, on peut chanter un chant donc en langue vernaculaire, et puis au moment où le prêtre va encenser l'autel, chanter l'introïte en grégorien. Alors, s'il n'y a pas de chant pour l'entrée, on fait réciter l'antienne que propose le missel, soit par les fidèles ou par certains d'entre eux, soit par un lecteur ou autrement par le prêtre lui-même, qui peut aussi l'adapter sous forme de monition d'ouverture. La salutation à l'autel ou au peuple rassemblé. Lorsqu'ils sont arrivés au sanctuaire, le prêtre, le diacre et les ministres saluent l'autel par une inclination profonde. Pour exprimer leur vénération, le prêtre et le diacre baisent ensuite l'autel, et le prêtre, si cela est opportun, encense la croix et l'autel. Lorsque le chant d'entrée est fini, le prêtre, debout à son siège, fait le signe de la croix avec toute l'assemblée. Ensuite, en saluant la communauté rassemblée, il lui signifie la présence du Seigneur. Cette salutation et la réponse du peuple manifestent le mystère de l'Église rassemblée. Après la salutation au peuple, le prêtre ou le diacre ou un ministre laïque peut, par quelques mots très brefs, introduire les fidèles à la messe du jour. Chers amis, on continuera donc la semaine prochaine à regarder le propre de chaque dimanche et puis aussi à regarder cette présentation générale du missel romain au fur et à mesure des semaines. Bonne semaine, bon travail pour préparer le dimanche, le 24e dimanche dans l'année. Bonne semaine à tous et que le nom du Seigneur soit béni.

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1: Les catéchèses. Lumière du Christ dans ce monde qui passe. Les catéchèses de l'évêque. Alors aujourd'hui, nous continuons notre série sur les lumières du Christ dans ce monde qui passe. On essaie d'éclairer les grands sujets de l'humanité, les grands sujets politiques, les grandes questions que se posent les hommes à travers les lumières que le Christ nous donne dans l'Évangile et l'enseignement de la Sainte Église catholique. Alors aujourd'hui, on va aborder la dictature sournoise de la technocratie. Voilà, la technocratie. À tout de suite, mais avant cela, on commence par se confier à l'intercession de la Vierge Marie, celle qui ouvre nos cœurs à la compréhension ultime dans l'Esprit Saint. Au nom du Père et du Fils et du Saint-Esprit. Amen. Je vous salue Marie, pleine de grâce. Le Seigneur est avec vous. Vous êtes bénie entre toutes les femmes. Et Jésus, le fruit de vos entrailles, est béni. Sainte Marie, Mère de Dieu, priez pour nous, pauvres pécheurs, maintenant et à l'heure de notre mort. Amen. Notre-Dame de la Lumière, priez pour nous. Au nom du Père et du Fils et du Saint-Esprit. Amen. Donc nous parlons aujourd'hui de la dictature sournoise de la technocratie. D'abord, comprendre l'avènement du règne de la technologie. Hein. Ce qu'on appelle les artefacts, c'est-à-dire ce que l'homme fait, ce qu'il fabrique pour son usage, pour lui-même. Les artefacts se sont développés dans tous les domaines, au fur et à mesure de l'histoire. Alors, on avait déjà fait, dans une autre catéchèse, un peu la déclinaison des différents domaines primaires, secondaires et tertiaires de l'économie. Je reprends cette partition primaire, c'est-à-dire tout ce qui est de l'ordre de l'exploitation des ressources humaines, l'agriculture, les mines, etc. Eh bien, du pilon qu'on emploie pour faire des trous ou pour piler du maïs jusqu'aux OGM, qui sont aussi des technologies de chimie, en passant par les moissonneuses batteuses, par la création d'engrais, les pesticides, les barrages de l'énergie hydroélectrique, les éoliennes, le nucléaire, les cannes à pêche ou la pisciculture. On a vu que donc dans ce domaine, la technologie a pris le pouvoir. Dans le domaine du secondaire, c'est tout ce qui est de l'ordre des transformations. Les transformations, donc on transforme cette matière première pour justement produire des outils, des usines, des produits consommables. Il y a l'industrie bien sûr, l'artisanat ou l'art. Eh bien, du feu, qui est une technologie que l'homme a appris à maîtriser. On sait que la maîtrise du feu a été radicale. Eh bien, jusqu'à aux imprimantes 3D, par exemple, en passant par le marteau, les outils, les machines, les automates, comme le Thermomix, mesdames, enfin messieurs aussi, ou l'électronique. Voilà, la transformation, cet objet, avant l'artisan, il avait un outil dans la main, mais là maintenant, il a des machines, il a des objets qui travaille à sa place, on y arrivera. Dans le domaine tertiaire, le domaine des services, donc les commerces, le transport, la santé, le tourisme, l'éducation, la banque, l'administration, la défense, etc. Entre le bâton, le simple bâton utilisé jusqu'au satellite, en passant par, j'y reviens, le numérique, l'informatique, la maîtrise du cheval, par exemple. Là aussi, c'est une technique, c'est une technologie. Le cheval lui-même n'est pas un artefact, c'est une espèce animale. Par contre, le chien, lui, est un animal qui a été quasiment créé par l'homme à partir du loup. L'aviation, l'automobile, l'acupuncture. Enfin, je n'ai pas l'exemple qui m'est passé par la tête. Vous voyez, le scanner ou l'IRM à l'hôpital, les lanceurs de missiles ou les vaccinations ou jusqu'à l'euthanasie, tristement, dans l'actualité française. Eh bien, tout cela, ce sont des techniques, c'est une technologie qui a pris le pouvoir au fur et à mesure dans ce domaine aussi. Dans la religion, ça va le cierge, par exemple, que l'on met dans sa petite église, ben, c'est un artefact, c'est une technologie qu'il faut maîtriser, ou le site du Vatican, ou un encensoir, ou l'architecture. l'architecture de nos églises, de nos bâtiments religieux, de nos cathédrales, bien évidemment. Là aussi, la technologie a envahi. Et c'est bien naturel, hein. Pour l'instant, il n'y a aucune critique derrière cela. Il y a juste une description d'une réalité de notre existence. Simplement, on voit bien que ce règne de la technologie est de plus en plus important. On va essayer d'expliquer dans quelques instants. Et puis, enfin, parce que c'est les dernières évolutions sont dans le domaine de la communication, de la culture, hein, le savoir, par exemple. Aujourd'hui, le savoir, bon, c'est des livres. Le livre, c'est une technologie, c'est une technique qui a été maîtrisée, l'imprimerie en particulier, à certains moments, ou avant l'imprimerie, les parchemins. Mais il y a le savoir, aujourd'hui, conservé dans des data centers, dans le cloud, dans le nuage de numérique, etc., dans le monde. Et maintenant, même la pensée humaine a des outils, ce qu'elle n'a jamais eu. Et ça, c'est une révolution avec, bien sûr, l'intelligence artificielle. Donc, vous voyez que la technologie, le fait de maîtriser des techniques et de fabriquer des objets ou de fabriquer des choses, des systèmes, des réseaux, dans le monde de la chimie, dans le monde technique, matériel, et même d'une certaine façon, avec des gros guillemets, immatériel, même si l'informatique n'est pas immatériel. C'est un mot complètement indu. Lorsqu'on envoie un fax, on pense que c'est pas matériel par rapport à une lettre. Si, c'est matériel, un fax ou plutôt un email. Si, c'est matériel quand même. Il y a de l'énergie qui est transmise et c'est de la matière. Bon. Quoi qu'il en soit, il y a une évolution de cette technologie et notamment par rapport à l'être humain. C'est ce qui nous intéresse. Les outils, première étape, les outils sont manipulés, donc c'est la main humaine qui touche l'outil, et l'outil est un prolongement de la main de l'activité humaine. Donc l'humain maîtrise, vous voyez, l'être humain va maîtriser l'outil. Les outils optimisent le travail de l'homme. Ils limitent la douleur de l'homme, l'effort de l'homme, et ils permettent à l'homme donc d'en faire un peu plus et d'être plus efficace. Là, il y a une question qui se pose par rapport à la nature, l'être humain. Même certains animaux, dit-on, utilisent, certains singes peuvent utiliser un caillou pour casser une noix, etc. OK. Bon. Mais des outils, on est passé aux machines. Alors, les machines ont un travail autonome. Donc, elles n'ont plus besoin de la main humaine. Un outil pour une vis, pour un marteau, a besoin de la main humaine. Mais une machine, non. Elle est autonome. Dans son fonctionnement. Bon, mais cette machine, elle est toujours soumise à l'homme parce qu'elle va perfectionner, reprendre le travail de l'homme. Elle va perfectionner le travail. Donc là, c'est une question de génie humain. C'est très beau aussi qui va développer une machine qui regarde une machine fonctionner comme une voiture, etc. Très bien. Mais des machines, après les outils, on est passé aux robots. Et là, les robots, alors c'est très récent, mais les robots deviennent d'une certaine façon acteurs. Ce que les machines n'étaient pas, les machines restaient soumises à l'être humain. Les robots peuvent remplacer l'homme dans le travail. Et ils ont quelque chose, tout ce qui est entièrement automatisé, automate, etc., a quelque chose de magique. Il y a quelque chose de magique. On appuie sur un bouton et ça marche. Et autant la machine, on voit à peu près son fonctionnement, autant l'outil, c'est nous-mêmes qui le faisons fonctionner, autant le robot a quelque chose de « waouh ». Il y a un effet « waouh ». Il y a un effet magique, il y a un effet Harry Potter. Il y a un effet où l'homme, lui-même, dans son esprit, se sent, enfin, l'être humain lambda, vous et moi, on se sent, peut-être l'ingénieur sait comment ça fonctionne, mais l'être humain lambda qui voit fonctionner un robot est assez bluffé, il dit « mais c'est extraordinaire, on comprend pas comment ça marche ». C'est valable un petit peu pour l'informatique, bon. Mais arrivent, et c'est une autre étape, les intelligences artificielles, qui sont pas simplement des acteurs comme les robots, mais des auteurs. C'est-à-dire que l'intelligence artificielle va encadrer les tâches et le travail humain. Elle va pas simplement remplacer l'homme comme les robots, elle va pas perfectionner le travail de l'homme comme les machines, elle va pas optimiser le travail comme les outils, l'IA va encadrer. Elle va superviser. On a un centre de tri en Chine qui peut trier la quantité d'habitants, à peu près de 300 millions d'habitants, hein, de tri de colis postaux. Eh bien, le travail est entièrement automatisé. Et les êtres humains dans ce centre de tri ne sont chargés que d'une seule chose, c'est eux qui ont des tâches, les tâches serviles. En fait, ils retournent les colis pour les mettre dans la bonne position pour que la machine puisse lire le code barre. Alors avant, c'est l'inverse. La machine avait les tâches serviles et l'homme, la tâche intelligente. Là, c'est l'inverse. Là, l'homme a la tâche servile de regarder le code barre, de le mettre dans le bon sens, mais c'est la machine qui a toute l'information et qui lit le code barre. Et donc, l'intelligence, elle pose une vraie question anthropologique, sociétale. Elle va dépasser, elle dépasse l'être humain, puisqu'elle encadre son travail, et l'être humain est plutôt soumis à son travail. Les robots vont remplacer le travail de l'homme. Et on arrive à ce qu'on appelle l'IAG, c'est-à-dire l'intelligence artificielle générale qui touche à la fois la robotique, mais aussi la biotechnologie, parce que certains veulent même connecter le cerveau humain à terme. Il y a déjà des études où l'informatique quantique qui va donner à l'intelligence une sorte d'existence, d'intelligence artificielle, une sorte d'existence autonome, et qui va complètement dépasser l'être humain, qui va remplacer non pas le travail de l'être humain comme les robots, mais l'être humain lui-même. Et là, ça pose une vraie question sur, encore une fois, l'anthropologie. Qu'est-ce que l'homme ? Quel est l'avenir de l'homme ? Hein ? La technocratie, maintenant, c'est pas la technologie. La technocratie, quand on met l'éocratie, c'est le pouvoir. La démocratie, c'est le pouvoir du peuple. Or, on se rend compte que cette technologie, donc, qui, comme je le disais, a envahi le monde et qui est de plus en plus prégnante et qui, d'une certaine façon, rivalise non pas avec le travail de l'homme seulement, c'est déjà beaucoup, mais avec l'homme lui-même, d'une certaine façon, dans ses développements ultimes, la technocratie semble être un pouvoir, et même le pouvoir ultime aujourd'hui, le pouvoir le plus puissant. Avant, il y avait la force. Celui qui avait la force, c'est lui qui était le chef. Le chef du village, c'est le plus costaud qui défend les autres. OK. Bon, mais ensuite, on a distingué pouvoir législatif, pouvoir exécutif, pouvoir judiciaire. Et puis, un autre pouvoir qui est arrivé depuis le XXe siècle en particulier, peut-être même avant, depuis la naissance peut-être de l'imprimerie, des journaux, etc., c'est la communication, qui est un vrai pouvoir aussi. Et c'est ce pouvoir-là qui a dominé jusque-là. Mais aujourd'hui, on sent que derrière la communication, et c'est l'un des troubles qui existent dans notre société actuelle, c'est le pouvoir de la technologie, donc ce qu'on appelle la technocratie. C'est un pouvoir lié, d'abord, il y a le pouvoir lié à la technologie et aux dominations qu'elle peut engendrer. Elle engendre des dominations. Par exemple, ceux qui possèdent la technologie. Taïwan, aujourd'hui, possède la technologie des microprocesseurs. Mais ils ont un pouvoir sur le monde entier. La force, par la force, on peut bloquer un détroit d'Hormuz, etc. Mais par le pouvoir technologique, on peut d'une certaine façon avoir une influence dans le monde entier. Google, Amazon, Meta, Apple, les fameux GAFA ou je sais pas comment ils appellent, ont un pouvoir sur le monde parce qu'ils ont des technologies qui leur appartiennent. Je me rappelle avec un chauffeur Uber, j'en parlais dans la catéchèse Uber, qui me dit ben voilà, c'est dommage, ben on est soumis à quelqu'un qui a eu la technologie avant nous et qui possède cette technologie, c'est eux le propriétaire. On peut pas faire à leur place, ils ont eu l'idée de cela, ils possèdent cette technologie et donc ils nous devancent et c'est eux qui se font de l'argent et nous on est obligés d'être soumis au pouvoir de celui qui possède. Donc, vous voyez, c'est pour ça que les Chinois très malins ont toujours dit donnez-moi du poisson, ne me donnez pas du poisson, pardon. Hein, apprenez-moi à pêcher. Donnez-moi la technologie. Moi, je veux pas du poisson. Je préfère mourir de faim, mais je veux. Voilà. On avait comme ça. On raconte que la France une fois a vendu 200 à 320 aux Chinois et qu'il y en a un qui a volé et l'autre on l'a jamais vu. On n'a jamais vu le deuxième. En fait, en réalité, on a découvert ensuite qu'ils l'ont démonté pièce à pièce et ils ont recherché toutes les technologies pour comprendre comment ils fonctionnaient. On a vu aussi comment l'entreprise Kodak a disparu parce qu'ils n'avaient plus la technologie du numérique et ils étaient restés sur l'argentique pour les photos. Vous voyez. Et donc, des choses comme ça, ou les labos de chimie qui sont capables, en un claquement de doigts, d'affamer toute une région du monde parce qu'ils possèdent la technologie des OGM et donc ils peuvent, si une région du monde est soumise aux OGM, eh bien, c'est eux qui ont le pouvoir. C'est eux qui possèdent cette technologie. Donc, il y a un vrai pouvoir. Et puis, un pouvoir financier énorme. Il y a des richesses énormes qui dépassent largement les richesses des États. Et donc, c'est quelque chose d'assez puissant. Autre pouvoir, celui qui maîtrise l'usage d'une technologie. Celui qui maîtrise les réseaux, c'est peut-être pas lui le propriétaire. Celui qui maîtrise l'IA demain, c'est une question politique cette fois-ci. Celui qui maîtrise les OGM, j'en ai parlé, mais aussi on peut parler l'exemple qui m'est venu, les hackers ou les pirates informatiques qui maîtrisent une technologie. Eh bien, on a eu cela dans notre diocèse. Quelqu'un a piraté les données à un moment donné et nous a demandé une rançon. Voilà. Bon, heureusement, on avait gardé nos données et elles étaient protégées, elles étaient sauvegardées. Ouais. Mais et ça arrive à des hôpitaux, ça arrive à des États, à des organismes publics, etc. Vous voyez, celui qui maîtrise la technologie ou le Big Brother, c'est-à-dire simplement pour surveiller un État, une société, celui qui maîtrise la technologie a un pouvoir sur les autres. Il n'est peut-être pas le possesseur, mais il connaît la science. Il en a la science. Hein. Il a le savoir. Bon. Donc, et là, on a des oligarchies qui se forment, des petits groupes de personnes qui maîtrisent un certain nombre de technologies qui sont essentielles à notre vie et qui peuvent prendre un pouvoir sur la société. Hein, un état profond, comme disent certains, de façon un peu complotiste peut-être, mais de dire, est-ce qu'il n'y a pas des personnes qu'on n'a jamais élues, qu'on n'a jamais nommées, dont on ne connaît même pas le nom, mais qui derrière nous manipulent et dirigent complètement la société selon des intérêts que personne ne connaît. Hein, la manipulation de la vérité et de l'opinion, des intérêts particuliers. On a vu des gens maîtriser des réseaux, et puisqu'ils maîtrisaient des réseaux, pouvaient manipuler des milliers de personnes, hein, parce qu'ils avaient le nombre de followers qu'il fallait, la maîtrise de la communication sur les réseaux. Ils avaient la maîtrise d'une technologie. Alors que peut-être que dans un autre monde, c'était valable aussi à l'époque où il y avait de bons communicants dans les médias, etc., sur les plateaux télé. Bon, maintenant, ben c'est concurrencé par les réseaux, par Internet, etc. Mais c'est un peu le même principe. Celui qui maîtrise la technologie, il peut assouvir un pouvoir sur les autres. Enfin, faut pas oublier le pouvoir aussi de ceux qui possèdent les composants ou la matière première. Alors, avant, c'était le charbon, le fer, le pétrole, on comprend les guerres depuis plusieurs, parce que tout ça génère qui dit pouvoir, dit génère des luttes de pouvoir et donc concrètement des guerres et concrètement du sang et des morts. Hein. Et donc le pétrole ou aujourd'hui les terres rares, hein, les fameux terres rares qui sont dans tous les composants électroniques dont on a besoin. Tout ce qui est de l'ordre de l'énergie. On voit l'intelligence, par exemple, du père Nzamujo, fondateur de la ferme de Shanghai en Afrique, et ce qu'on veut faire, disant chaque agriculteur doit maîtriser l'énergie de son lopin de terre, parce que s'il a besoin d'importer de l'énergie, il est dépendant. Donc, s'il a des feuilles, c'est un peu ce qu'on fait, d'ailleurs. On a fait aux Antilles jadis, c'est peut-être pas c'est un bon exemple écologique, c'est-à-dire au sens où, quand on fabrique du sucre, eh bien, la feuille de la canne à sucre qui a été vidée de son eau, de son jus sucré, va servir de combustible pour fabriquer le sucre. Donc là, voilà, on a une énergie autonome. Et donc, la question de l'énergie est essentielle. On voit que les fermes de, comme dit le père Nzamujo de Shanghai, ces fermes-là sont autonomes parce qu'elles arrivent justement à vivre parce qu'elles maîtrisent leur énergie. Mais lorsque l'énergie est livrée à d'autres, eh bien, la technologie est dépendante de l'énergie, dépendante du feu d'une certaine façon. Donc là aussi, on revient sur les matières premières, etc. Autre élément de la technocratie, donc autre pouvoir, autre élément du pouvoir, c'est que ce pouvoir est exponentiel. C'est-à-dire plus on en a, plus on en a, plus on n'en a pas, plus on n'en a pas. Moins on en a, moins on n'en a pas. Je sais pas comment le dire. Vous m'avez compris, hein. C'est-à-dire que tu as beaucoup de pouvoir parce que comme on est dans le progrès, il y a une course incessante. Donc celui qui a des ressources humaines, financières et technologiques, plus il a, plus il aura du pouvoir, plus il va maîtriser la technologie et plus les autres vont, il va éradiquer et monopoliser, et s'il y a des monopoles, monopoliser une technologie, et les autres n'auront pas les moyens de suivre dans le progrès. Et à un moment, on peut s'arrêter, voilà. C'est le cas des OGM, par exemple. Si un agriculteur veut pas faire d'OGM, il va être coulé par son voisin, parce que son voisin va produire 100 hectares, quand lui, il en fait 100 tonnes à l'hectare, quand lui, il en fait 50. Et donc, à un moment donné, l'autre pourra casser les prix, mais lui, il pourra pas. Et à un moment donné, il va couler, l'autre va le racheter, etc. Donc, celui qui ne maîtrise pas la technologie, c'est exponentiel. C'est-à-dire qu'on a vu dans l'agriculture des fermes devenir immenses, des troupeaux de centaines de têtes, alors qu'avant, le grand-père de cette personne-là vivait avec 30 têtes de chèvres, alors que le fils ou le petit-fils doit vivre, ou la petite-fille doit vivre avec 600 têtes. Parce que la technologie, plus tu as des moyens, plus tu peux, la technocratie, sinon, t'es coulé. Donc les gros, comme dit Louis de Funès, les riches c'est fait pour être très riches et les pauvres c'est fait pour être très pauvres. Et donc notamment on voit la question de la guerre aujourd'hui, qui est autour d'une guerre encore une fois de pétrole, d'une guerre de pouvoir, de contrôle de l'énergie. On sait que l'intelligence artificielle a besoin d'énormément d'énergie. les grands data centers. Donc, c'est l'une des limites d'ailleurs de l'intelligence artificielle, c'est la question de l'énergie. Elle ne pourra pas tout faire dans le monde parce qu'il y a tellement besoin, ça demande une telle dépense d'énergie pour que ces cerveaux, entre guillemets, artificiels fonctionnent. Alors que le nôtre, effectivement, c'est que dans le corps humain, ce qui demande le plus d'énergie, c'est le cerveau. C'est vrai, ben c'est valable aussi pour les IA et les data centers. Et donc là, l'être humain a aujourd'hui besoin de beaucoup d'énergie, d'où les guerres aussi que l'on voit. Alors comment comprendre tout ça? Quel est l'enseignement de l'Église par rapport à ça? D'abord, une bonne compréhension, vous serez comme des dieux, disait le Satan, comme d'habitude, hein, le serpent à Ève, et c'est toujours la même chose. C'est-à-dire l'homme veut tout maîtriser par sa technologie, il rêve d'être un peu Harry Potter, un peu Zeus et un peu Dieu aussi d'ailleurs. Vous serez comme des dieux. Hein? Alors inversement, le projet de Dieu est pas mal. Il nous dit pas vous serez des gros nuls qui comprendront rien. Il nous dit vous serez fils de Dieu. Donc son projet est encore plus ambitieux que le projet vous serez comme des dieux. Mais on y arrivera. Donc c'est la tour de Babel. Donc c'est le même péché que Adam et Ève, mais un péché, cette fois, collectif, communautaire. Hein. Allons, dit Genèse 11:4-7, bâtissons une ville avec une tour dont les sommets seront dans les cieux. Faisons-nous un nom. Hein. Et là, c'est simple, ils veulent être à la place de Dieu. Se faire un nom, c'est être un auteur, c'est nous-mêmes. Hein. Nous serons dans les cieux. Alors le Seigneur descendit. C'est parfait, hein. Vous savez ce commentaire du nouveau prédicateur de la maison pontificale qui dit ils veulent bâtir une tour qui atteint les cieux et malgré ça Dieu est obligé de descendre quand même, hein, pour la voir. Et il vit la tour, etc. Et le Seigneur dit mais ils sont un seul peuple, ils ont tous la même langue. Et justement cette langue de la technologie, hein, de la mondialisation de la technologie. On peut plus vivre dans son coin tranquille sans cette technologie. Sinon, t'es perdu. Le pêcheur des Antilles, il doit avoir la technologie du pêcheur de Japon, parce que le pêcheur du Japon, lui, il débarque ici pour prendre son poisson. Alors du coup, il est obligé. Il est obligé d'avoir la technologie. Donc, mondialisation. S'ils commencent ainsi, rien ne les empêchera désormais de faire tout ce qu'ils décideront. Le côté magique de la technologie qui nous fait rêver qu'on va pouvoir... C'est vrai qu'on peut remplacer un cœur aujourd'hui, on peut remplacer... Et puis, j'ai même vu des gens qui nous disent sur Internet qu'on pourra vivre 600 ans parce qu'on va remplacer au fur et à mesure notre cerveau par des IA et qu'on va remplacer notre cœur par des choses en plastique. À la fin, on sera comme des robots. Enfin, très intelligents, certainement. Donc, on pense qu'on peut remplacer vraiment Dieu. Allons, descendons, embrouillons leur langue, qu'ils ne se comprennent plus les uns les autres. Et c'est exactement ce qui se passe, c'est-à-dire que les hommes se font la guerre à cause de la technologie, de la technocratie. C'est pas qu'elle est mauvaise, mais c'est évidemment, comme toute chose, son abus. C'est l'illusion, c'est pour ça que j'ai mis la dictature sournoise. C'est la dictature de la technologie ou de la technocratie qui fait qu'elle est mauvaise. Sinon, la technologie, bah, c'est très naturel pour l'homme de fabriquer des outils, des machines, voire des robots, etc., pour améliorer son confort, sa vie. Par contre, le travail doit être essentiel. J'y reviendrai dans quelques instants. Il y a là un enseignement sur l'écologie de l'homme et de la nature, quelque chose d'écologique, ce qu'on appelle la sobriété. Et c'est justement cet abus, cet hubris, cette démesure de la technologie qui va finalement détruire l'homme. Mais dans une certaine mesure, la spiritualité chrétienne, dit le pape François dans le Laudato Si, propose une croissance par la sobriété, une capacité à jouir de peu, de remercier pour les possibilités que la vie nous offre sans nous attacher à ce que nous avons, ni nous attrister de ce que nous n'avons pas. Parce qu'évidemment, toute cette technologie qui se déploie de nos yeux crée des besoins, crée des jalousies. Cela suppose d'éviter une dynamique de domination. Deuxièmement, il faut s'éduquer à la liberté, parce que sinon cette technologie crée des esclavages, esclavage au portable, esclavage aux écrans, esclavage des pièges de la technologie. Quand les hommes d'ailleurs aiment aller camper, c'est qu'on va sortir de notre confort, il y a quelque chose d'agréable le camping. Hein, on n'est plus dépendant d'électricité, on n'est plus dépendant de nos robots, allez on le fait à l'ancienne, il y a une sorte de bonheur, retour à la nature. Il y a beaucoup, la sobriété, dit Laudato Si, dit le pape François, et l'Église est vécue de manière consciente, elle est libératrice. Lorsqu'on se libère un peu de la technologie. J'ai passé une fois des vacances dans une maison, il n'y avait pas d'électricité. Ben, à 19h30, j'étais au lit, quoi. Il n'y a pas d'électricité, c'est génial. Bon, je ne ferai pas ça tout le temps, mais enfin bon. Ceux qui cessent de picorer, dit le pape, ça et là, en cherchant toujours ce qu'ils n'ont pas, ne savent pas jouir des choses les plus simples. Sans la technologie, il y a moins d'insatisfaction, moins de tourments. C'est moi qui rajoute ça. Hein. Il y a moins d'insatisfaction, moins de tourment. On trouve la satisfaction, dit le pape, dans des rencontres fraternelles, dans le service, dans le déploiement de ses charismes, dans la musique, dans l'art, dans le contact avec la nature et dans la prière. Le bonheur requiert de savoir limiter certains besoins qui nous abrutissent. Hein. Ce qui n'est pas le cas. La technocratie, elle va prendre le pouvoir sur l'homme et elle va l'esclavagiser. Hein, l'esclaviser en disant, tu as besoin de moi pour vivre, tu as besoin de moi pour être heureux, tu as besoin de moi pour te distraire, tu as besoin de moi pour rencontrer les autres, tu as besoin de moi pour travailler. Tu as besoin de moi. Et puis, à la fin, on est enchaîné. Enfin, il y a la question du travail, puisque vous savez qu'il y a une vraie question sur l'intelligence artificielle, le travail, et puis sur les robots, etc. Est-ce que le rêve, c'est que l'homme ne fasse plus rien et que, finalement, les machines travaillent à sa place? La sainteté du travail. On sait que l'oisiveté, ce que l'Écriture appelle la bande des vautrés, hein, le travail humain, dit le catéchisme de l'Église catholique, procède immédiatement des personnes créées à l'image de Dieu. C'est là le fin mot. Hein. Le travail prolonge l'œuvre de la création de Dieu. Il honore les dons du Créateur et les talents reçus. Hein. Quand l'homme travaille, même quand c'est difficile, il en sue, etc., il fait l'œuvre de Dieu, il ressemble à Dieu, il devient fils de Dieu. Le travail est rédempteur. En endurant de la peine au travail, Genèse 3, donc vous voyez, c'était ce que Dieu avait dit, tu vas travailler à la sueur de ton front. Eh bien, c'est le travail, en union avec Jésus, qui lui aussi a sué, en travaillant de bois, eh bien, l'homme collabore avec le Fils de Dieu dans son œuvre rédemptrice. Donc vous voyez que la technologie, d'accord, mais si elle détruit l'homme, elle détruit le travail, ben non, alors que le travail, il est un lieu de salut. Notre secours est dans le nom du Seigneur, qui a fait le ciel et la terre.
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1: Gloire au Père et au Fils et au Saint-Esprit, pour les siècles des siècles.
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3: Ce que nous avons dit ces derniers temps sur la réalité d'un Jésus véritablement Dieu et homme, vrai Dieu et vrai homme, nous fait comprendre que Jésus a été sur terre l'homme qui a le plus obéi à son Père. Il n'a fait que ce qu'on peut lui suggérer de faire pour réaliser sa mission. Sur terre, il sait qu'il est le Fils de Dieu, qu'il est le Messie envoyé par son Père sur la terre. Mais comment doit-il faire? Il écoute son Père le lui dire au fur et à mesure. Il n'a pas un projet personnel. Ce qui explique que ce qui nous est dit

L'évangile dit, en fait, à vrai dire, ce n'était pas Jésus qui baptisait, mais ses disciples. Donc, le Père n'a pas dit à Jésus que ses apôtres n'avaient plus à baptiser, n'avaient plus à donner des bains de purification, comme le faisait Jean, non. Le Père ne lui a rien dit. Et donc, Jésus laisse ses apôtres faire des baptêmes comme Jean-Baptiste le faisait. Et plus tard, c'est sans doute aussi le Père qui suggérera à Jésus de donner son corps et son sang à manger quelque temps avant sa visite à Capharnaüm. Voilà, Jésus, tout en étant le Fils bien-aimé, ne faisant qu'un avec son Père, et le serviteur qui écoute avec beaucoup de docilité et d'humilité son Père lui dire au fur et à mesure ce qu'il doit faire pour réaliser sa mission. Jésus ne vient pas avec des idées à lui, c'est son Père qui le lui dit. Il est vrai que les idées de son Père, Jésus, en tant que Dieu, les connaît parfaitement. Mais sur terre, il fait comme s'il ne connaissait pas ses pensées du Père. Il écoute le Père lui dire au fur et à mesure ce qu'il doit faire. Quel modèle d'obéissance ! Nous n'en finirons pas d'essayer de ressembler à Jésus, d'être celui qui, au lieu d'avoir trop d'idées personnelles, écoute au fur et à mesure Jésus lui dire lui suggérer ce qu'il doit faire. Voilà, mes frères, un exemple extraordinaire de docilité à la parole de Dieu nous a donné par Jésus lui-même, par sa façon dont il a vécu sa mission de Messie en venant sur terre.

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2: La bienveillance de moi à toi. On parle beaucoup de bienveillance parce qu'on en a tous besoin et qu'on fait malheureusement les frais tout au long de notre vie de personnes, de paroles et de gestes malveillants. Je me disais qu'on attend beaucoup de bienveillance de la part des autres, mais est-ce qu'on fait preuve nous-mêmes de bienveillance? Et d'ailleurs, est-ce que la bienveillance est quelque chose qui se donne, se partage, ou ne serait-ce pas plutôt un état? Plus que faire des actes de bienveillance, être bienveillant. Une qualité à développer qui viendrait du plus profond de nous et qui nous permettrait de diffuser du positif autour de nous. La bienveillance commencerait à l'intérieur de moi donc. Et ensuite, elle jaillirait sur toi. Mais d'abord, elle commencerait par moi. La bienveillance de moi à moi. Suis-je bienveillante envers moi-même? La tolérance, la douceur, la bonté, l'empathie, la compassion. Si je ne l'ai pas en moi, pour moi, puis-je être pleinement bienveillante pour les autres? Et puis la bienveillance de moi à toi. Qui que tu sois, parce que tu as autant de valeur que moi, quoi que tu aies fait, car on ne parle pas de faire ici, on parle d'être. La bienveillance sans condition et sans prérequis. Ton parcours, tes choix, c'est toi. La bienveillance, c'est moi. De moi à toi.
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1: Nous méditons l'Évangile selon saint Luc, au chapitre 6, des versets 43 à 49. Reconnaître l'arbre à son fruit, discernement. En ce temps-là, Jésus disait à ses disciples : Un bon arbre ne donne pas de fruits pourris. Jamais non plus un arbre qui pourrit ne donne de bons fruits. Chaque arbre, en effet, se reconnaît à son fruit. On ne cueille pas des figues sur des épines. On ne vendange pas non plus du raisin sur des ronces. L'homme bon tire le bien du trésor de son cœur qui est bon. Et l'homme mauvais tire le mal de son cœur qui est mauvais. Car ce que dit la bouche, c'est ce qui déborde du cœur. Et pourquoi m'appelez-vous en disant « Seigneur, Seigneur » et ne faites-vous pas ce que je dis ? Quiconque vient à moi, écoute mes paroles et les met en pratique. Je vais vous montrer à qui il ressemble. Il ressemble à celui qui construit une maison. Il a creusé très profond et il a posé les fondations sur le roc. Quand est venue l'inondation, le torrent s'est précipité sur cette maison, mais il n'a pas pu l'ébranler parce qu'elle était bien construite. Mais celui qui a écouté et n'a pas mis en pratique ressemble à celui qui a construit sa maison à même le sol, sans fondation. Le torrent s'est précipité sur elle, et aussitôt elle s'est effondrée. La destruction de cette maison a été complète. Prière. Je t'offrirai le sacrifice d'action de grâce, j'invoquerai le nom du Seigneur. Je tiendrai mes promesses au Seigneur, oui, devant tout son peuple. Demande. Je crois en toi, Seigneur, augmente ma foi. J'espère en toi, guide-moi sur tes sentiers. Que la charité soit mon guide en tout. Réflexion premier point. Construire sa maison sur le roc. Le but de notre vie spirituelle est de construire notre vie en Dieu, cherchant à suivre sa volonté pour vivre dans son amour. Dans la première lecture d'aujourd'hui, saint Paul exhorte les croyants à offrir leur sacrifice à Dieu seul, leur faisant voir l'absurdité des sacrifices païens qui ne sont offerts qu'aux idoles. Nous pouvons nous aussi offrir les petits ou grands sacrifices de notre vie quotidienne à Dieu. Parfois, cependant, nous les offrons à l'idole de notre orgueil, de notre vanité, de notre perfectionnisme. Ou au contraire, nous les évitons par paresse ou confort. La plupart de nos actions sont bonnes en elles-mêmes. Cependant, l'intention qui nous pousse à les accomplir peut être remplie de nous-mêmes. Comment discerner dans ce cas ce qu'il est bon de faire? Ce n'est pas une tâche facile. Jésus nous donne aujourd'hui une clé de lecture pour le discernement dans les questions simples du quotidien. En effet, discerner entre le bien et le mal est facile, mais discerner entre deux choses apparemment bonnes est plus complexe. Saint Paul nous rappelle que seul le sacrifice qui plaît à Dieu est celui qui est offert en communion avec le Christ, avec le sacrifice eucharistique. Deuxième point. Chaque arbre, en effet, se reconnaît à son fruit. Nous cheminons dans la liberté des enfants de Dieu. Discerner sur l'intention de nos actions est parfois difficile et demander la lumière à l'Esprit Saint nous aidera à éclairer nos choix. Cependant, ce n'est pas toujours facile de faire la part des choses et ces paroles du Christ peuvent nous aider. Chaque arbre, en effet, se reconnaît à son fruit. Si nos actions nous procurent de la paix, de la joie ou de la sérénité, elles ont probablement été inspirées par un désir sincère de cheminer vers Dieu. Si au contraire elles nous laissent un arrière-goût de doute, une peur, un sentiment de culpabilité, ai-je fait le bon choix ? Il y avait sans doute un peu de recherche de nous-mêmes en substance. On pourrait objecter avec raison qu'on ne peut le savoir qu'après avoir agi. Rappelons-nous alors que le but de notre vie spirituelle n'est pas d'être parfait, mais d'être en chemin. Si l'objet de nos actions était bon en lui-même et que le fondement de notre désir était de faire ce qui plaît à Dieu, évitons de tomber dans les scrupules. Si après coup nous percevons que notre intention n'était pas la bonne, sachons alors avec un cœur d'enfant nous tourner vers Dieu et reprendre notre chemin, sachant qu'il est un Père bienveillant et qu'il veut notre bonheur. Dans tous les cas, n'hésitons pas à invoquer le Saint Nom de Marie, celle qui a dit oui et que nous fêtons aujourd'hui. Dialogue avec le Christ. Seigneur, tu es le chemin, la vérité et la vie. Tu connais les désirs de mon cœur et tu sais comme je veux cheminer vers toi. J'ai confiance en toi et je me remets entre tes mains. Résolution. Je pourrais peut-être prendre un moment à la fin de ma journée pour faire un retour sur mes actions et en soupeser le fruit dans mon âme. Chaque arbre, en effet, se reconnaît à son fruit. Ainsi, l'expérience me permettra de faire un choix plus libre dans le futur. Note. Le livre La liberté intérieure de Jacques Philippe sera utile à ceux qui souhaitent approfondir le thème du discernement.
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Amis auditeurs de Radio Espérance, bonsoir. Samuel et Jean sont heureux de vous accueillir dans notre studio de Paray-le-Monial. Nous allons prier ensemble et en direct le troisième chapelet de ce jour. Pour nous y préparer, écoutons ce chant en ce jour où nous célébrons le Saint-Nom de Marie.

0: Au nom du Père et du Fils et du Saint-Esprit.
1: Amen. Amen.
0: Je crois en Dieu le Père Tout-Puissant, Créateur du ciel et de la terre, et en Jésus-Christ, son Fils unique, notre Seigneur, qui a été conçu du Saint-Esprit, est né de la Vierge Marie, a souffert sous Ponce Pilate, a été crucifié, est mort et a été enseveli, est descendu aux enfers, le troisième jour est ressuscité des morts, est monté aux cieux, est assis à la droite de Dieu le Père Tout-Puissant, d'où il viendra juger les vivants et les morts.
2: Je crois en l'Esprit Saint, à la Sainte Église catholique, à la communion des saints, à la rémission des péchés, à la résurrection de la chair, à la vie éternelle. Amen. En ce jour où l'Église nous fait vénérer le Saint Nom de Marie, nous dirons ce chapelet avec vous, auditeurs de Radio Espérance, en action de grâce pour celle que Jésus nous a donnée pour mère. Une mère au cœur plein de tendresse pour chacun de nous et attentive à la misère du monde. Pendant ce chapelet, nous prions pour que le Seigneur nous accorde des vocations sacerdotales et religieuses. Première dizaine du chemin de contemplation pour la fête du Saint Nom de Marie, l'Annonciation du Seigneur. De l'Évangile selon Saint Luc. L'ange dit alors, « Sois sans crainte, Marie, car tu as trouvé grâce auprès de Dieu. Voici que tu vas concevoir et enfanter un fils. Tu lui donneras le nom de Jésus. Il sera grand. Il sera appelé Fils du Très-Haut. »
0: Notre Père, qui es aux cieux, que ton nom soit sanctifié, que ton règne vienne, que ta volonté soit faite sur la terre comme au ciel.
2: Donne-nous aujourd'hui notre pain de ce jour. Pardonne-nous nos offenses, comme nous pardonnons aussi à ceux qui nous ont offensés. Et ne nous laisse pas entrer en tentation, mais délivre-nous du mal. Amen.
0: Je vous salue Marie, pleine de grâce. Le Seigneur est avec vous. Vous êtes bénie entre toutes les femmes, et Jésus, le fruit de vos entrailles, est béni.
2: Sainte Marie, Mère de Dieu, priez pour nous, pauvres pécheurs, maintenant et à l'heure de notre mort. Amen.
0: Je vous salue, Marie, pleine de grâce. Le Seigneur est avec vous. Vous êtes bénie entre toutes les femmes, et Jésus, le fruit de vos entrailles, est béni.
2: Sainte Marie, Mère de Dieu, priez pour nous, pauvres pécheurs, maintenant et à l'heure de notre mort. Amen.
0: Je vous salue, Marie, pleine de grâce. Le Seigneur est avec vous. Vous êtes bénie entre toutes les femmes, et Jésus, le fruit de vos entrailles, est béni.
2: Sainte Marie, Mère de Dieu, priez pour nous, pauvres pécheurs, maintenant et à l'heure de notre mort. Amen.
0: Je vous salue, Marie, pleine de grâce. Le Seigneur est avec vous. Vous êtes bénie entre toutes les femmes, et Jésus, le fruit de vos entrailles, est béni.
2: Sainte Marie, Mère de Dieu, priez pour nous, pauvres pécheurs, maintenant et à l'heure de notre mort. Amen.
0: Je vous salue, Marie, pleine de grâce. Le Seigneur est avec vous. Vous êtes bénie entre toutes les femmes, et Jésus, le fruit de vos entrailles, est béni.
2: Sainte Marie, Mère de Dieu, priez pour nous, pauvres pécheurs, maintenant et à l'heure de notre mort. Amen.
0: Je vous salue, Marie, pleine de grâce. Le Seigneur est avec vous. Vous êtes bénie entre toutes les femmes, et Jésus, le fruit de vos entrailles, est béni.
2: Sainte Marie, Mère de Dieu, priez pour nous, pauvres pécheurs, maintenant et à l'heure de notre mort. Amen.
0: Je vous salue, Marie, pleine de grâce. Le Seigneur est avec vous. Vous êtes bénie entre toutes les femmes, et Jésus, le fruit de vos entrailles, est béni.
2: Sainte Marie, Mère de Dieu, priez pour nous, pauvres pécheurs, maintenant et à l'heure de notre mort. Amen.
0: Je vous salue, Marie, pleine de grâce. Le Seigneur est avec vous. Vous êtes bénie entre toutes les femmes, et Jésus, le fruit de vos entrailles, est béni.
2: Sainte Marie, Mère de Dieu, priez pour nous, pauvres pécheurs, maintenant et à l'heure de notre mort. Amen.
0: Je vous salue, Marie, pleine de grâce. Le Seigneur est avec vous. Vous êtes bénie entre toutes les femmes, et Jésus, le fruit de vos entrailles, est béni.
2: Sainte Marie, Mère de Dieu, priez pour nous, pauvres pécheurs, maintenant et à l'heure de notre mort. Amen.
0: Je vous salue, Marie, pleine de grâce. Le Seigneur est avec vous. Vous êtes bénie entre toutes les femmes, et Jésus, le fruit de vos entrailles, est béni.
2: Sainte Marie, Mère de Dieu, priez pour nous, pauvres pécheurs, maintenant et à l'heure de notre mort. Amen.
0: Gloire au Père et au Fils et au Saint-Esprit,
2: comme il était au commencement, maintenant et toujours, et dans les siècles des siècles. Amen. Que soit béni le nom de Marie, Vierge et Mère. Deuxième dizaine du chemin de contemplation pour la fête du Saint-Nom de Marie, Visitation de la Vierge Marie. De l'Évangile selon Saint-Luc. Alors Élisabeth fut remplie de l'Esprit-Saint. D'où m'est-il donné que la mère de mon Seigneur vienne jusqu'à moi? Lorsque les paroles de salutation sont parvenues à mes oreilles, l'enfant a tressailli d'allégresse en moi.

0: Notre Père qui es aux cieux, que ton nom soit sanctifié, que ton règne vienne, que ta volonté soit faite sur la terre comme au ciel.
1: Donne-nous aujourd'hui notre pain de ce jour. Pardonne-nous nos offenses, comme nous pardonnons aussi à ceux qui nous ont offensés. Et ne nous laisse pas entrer en tentation, mais délivre-nous du mal. Amen.
0: Je vous salue Marie, pleine de grâce. Le Seigneur est avec vous. Vous êtes bénie entre toutes les femmes. Et Jésus, le fruit de vos entrailles, est béni.
1: Sainte Marie, Mère de Dieu, priez pour nous pauvres pécheurs, maintenant et à l'heure de notre mort. Amen.
0: Je vous salue Marie, pleine de grâce. Le Seigneur est avec vous. Vous êtes bénie entre toutes les femmes. Et Jésus, le fruit de vos entrailles, est béni.
1: Sainte Marie, Mère de Dieu, priez pour nous pauvres pécheurs, maintenant et à l'heure de notre mort. Amen.
0: Je vous salue Marie, pleine de grâce. Le Seigneur est avec vous. Vous êtes bénie entre toutes les femmes. Et Jésus, le fruit de vos entrailles, est béni.
1: Sainte Marie, Mère de Dieu, priez pour nous pauvres pécheurs, maintenant et à l'heure de notre mort. Amen.
0: Je vous salue Marie, pleine de grâce. Le Seigneur est avec vous. Vous êtes bénie entre toutes les femmes. Et Jésus, le fruit de vos entrailles, est béni.
1: Sainte Marie, Mère de Dieu, priez pour nous, pauvres pécheurs, maintenant et à l'heure de notre mort. Amen.
0: Je vous salue, Marie, pleine de grâce. Le Seigneur est avec vous. Vous êtes bénie entre toutes les femmes. Et Jésus, le fruit de vos entrailles, est béni.
1: Sainte Marie, Mère de Dieu, priez pour nous, pauvres pécheurs, maintenant et à l'heure de notre mort. Amen.
0: Je vous salue Marie, pleine de grâce. Le Seigneur est avec vous. Vous êtes bénie entre toutes les femmes. Et Jésus, le fruit de vos entrailles, est béni.
1: Sainte Marie, Mère de Dieu, priez pour nous, pauvres pécheurs, maintenant et à l'heure de notre mort. Amen.
0: Je vous salue Marie, pleine de grâce. Le Seigneur est avec vous. Vous êtes bénie entre toutes les femmes. Et Jésus, le fruit de vos entrailles, est béni.
1: Sainte Marie, Mère de Dieu, priez pour nous, pauvres pécheurs, maintenant et à l'heure de notre mort. Amen.
0: Je vous salue, Marie, pleine de grâce. Le Seigneur est avec vous. Vous êtes bénie entre toutes les femmes. Et Jésus, le fruit de vos entrailles, est béni.
1: Sainte Marie, Mère de Dieu, priez pour nous, pauvres pécheurs, maintenant et à l'heure de notre mort. Amen.
0: Je vous salue Marie, pleine de grâce. Le Seigneur est avec vous. Vous êtes bénie entre toutes les femmes. Et Jésus, le fruit de vos entrailles, est béni.
1: Sainte Marie, Mère de Dieu, priez pour nous pauvres pécheurs, maintenant et à l'heure de notre mort. Amen.
0: Je vous salue Marie, pleine de grâce. Le Seigneur est avec vous. Vous êtes bénie entre toutes les femmes. Et Jésus, le fruit de vos entrailles, est béni.
1: Sainte Marie, Mère de Dieu, priez pour nous pauvres pécheurs, maintenant et à l'heure de notre mort. Amen.
0: Gloire au Père et au Fils et au Saint-Esprit.
1: Comme il était au commencement, maintenant et toujours, et dans les siècles des siècles. Amen. Que l'Esprit Saint inspire et anime en nous la bonté qui jaillit du cœur de Marie. Sur les ondes de Radio Espérance, nous continuons à prier pour que le Seigneur nous accorde des vocations sacerdotales et religieuses. Troisième dizaine du chemin de contemplation pour la fête du Saint-Nom de Marie. De l'Évangile selon saint Jean. L'eau changée en vin, tel fut le commencement des signes que Jésus accomplit. C'était à Cana de Galilée, il manifesta sa gloire et ses disciples crurent en lui. Après cela, il descendit à Capharnaüm avec sa mère, ses frères et ses disciples, et ils demeurèrent là-bas quelques jours.
0: Notre Père qui es aux cieux, que ton nom soit sanctifié, que ton règne vienne, que ta volonté soit faite sur la terre comme au ciel.
1: Donne-nous aujourd'hui notre pain de ce jour. Pardonne-nous nos offenses, comme nous pardonnons aussi à ceux qui nous ont offensés. Et ne nous laisse pas entrer en tentation, mais délivre-nous du mal. Amen.
0: Je vous salue Marie, pleine de grâce. Le Seigneur est avec vous. Vous êtes bénie entre toutes les femmes. et Jésus, le fruit de vos entrailles, est béni.
1: Sainte Marie, Mère de Dieu, priez pour nous, pauvres pécheurs, maintenant et à l'heure de notre mort. Amen.
0: Je vous salue, Marie, pleine de grâce. Le Seigneur est avec vous. Vous êtes bénie entre toutes les femmes, et Jésus, le fruit de vos entrailles, est béni.
1: Sainte Marie, Mère de Dieu, priez pour nous, pauvres pécheurs, maintenant et à l'heure de notre mort. Amen.
0: Je vous salue, Marie, pleine de grâce. Le Seigneur est avec vous. Vous êtes bénie entre toutes les femmes, et Jésus, le fruit de vos entrailles, est béni.
1: Sainte Marie, Mère de Dieu, priez pour nous, pauvres pécheurs, maintenant et à l'heure de notre mort. Amen.
0: Je vous salue, Marie, pleine de grâce. Le Seigneur est avec vous. Vous êtes bénie entre toutes les femmes, et Jésus, le fruit de vos entrailles, est béni.
1: Sainte Marie, Mère de Dieu, priez pour nous, pauvres pécheurs, maintenant et à l'heure de notre mort. Amen.
0: Je vous salue, Marie, pleine de grâce. Le Seigneur est avec vous. Vous êtes bénie entre toutes les femmes, et Jésus, le fruit de vos entrailles, est béni.
1: Sainte Marie, Mère de Dieu, priez pour nous, pauvres pécheurs, maintenant et à l'heure de notre mort. Amen.
0: Je vous salue, Marie, pleine de grâce. Le Seigneur est avec vous. Vous êtes bénie entre toutes les femmes, et Jésus, le fruit de vos entrailles, est béni.
1: Sainte Marie, Mère de Dieu, priez pour nous, pauvres pécheurs, maintenant et à l'heure de notre mort. Amen.
0: Je vous salue, Marie, pleine de grâce. Le Seigneur est avec vous. Vous êtes bénie entre toutes les femmes, et Jésus, le fruit de vos entrailles, est béni.
1: Sainte Marie, Mère de Dieu, priez pour nous, pauvres pécheurs, maintenant et à l'heure de notre mort. Amen.
0: Je vous salue, Marie, pleine de grâce. Le Seigneur est avec vous. Vous êtes bénie entre toutes les femmes, et Jésus, le fruit de vos entrailles, est béni.
1: Sainte Marie, Mère de Dieu, priez pour nous, pauvres pécheurs, maintenant et à l'heure de notre mort. Amen.
0: Je vous salue, Marie, pleine de grâce. Le Seigneur est avec vous. Vous êtes bénie entre toutes les femmes, et Jésus, le fruit de vos entrailles, est béni.
1: Sainte Marie, Mère de Dieu, priez pour nous, pauvres pécheurs, maintenant et à l'heure de notre mort. Amen.
0: Je vous salue, Marie, pleine de grâce. Le Seigneur est avec vous. Vous êtes bénie entre toutes les femmes, et Jésus, le fruit de vos entrailles, est béni.
1: Sainte Marie, Mère de Dieu, priez pour nous, pauvres pécheurs, maintenant et à l'heure de notre mort. Amen.
0: Gloire au Père et au Fils et au Saint-Esprit.
1: Comme il était au commencement, maintenant et toujours, et dans les siècles des siècles. Amen. Ô Marie, apprends-nous à devenir disciples de Jésus et à l'aimer comme toi tu l'aimes. Quatrième dizaine du chemin de contemplation pour la fête du Saint-Nom de Marie, l'Assomption de la Vierge Marie. De la lettre de saint Paul aux Romains. Ce que Dieu avait destiné d'avance, il les a aussi appelés. Ceux qu'il a appelés, il en a fait des justes. Et ceux qu'il a rendus justes, il leur a donné sa gloire.
0: Notre Père qui es aux cieux, que ton nom soit sanctifié, que ton règne vienne, que ta volonté soit faite sur la terre comme au ciel.
1: Donne-nous aujourd'hui notre pain de ce jour. Pardonne-nous nos offenses, comme nous pardonnons aussi à ceux qui nous ont offensés. Et ne nous laisse pas entrer en tentation, mais délivre-nous du mal. Amen.
0: Je vous salue Marie, pleine de grâce. Le Seigneur est avec vous. Vous êtes bénie entre toutes les femmes, et Jésus, le fruit de vos entrailles, est béni.
1: Sainte Marie, Mère de Dieu, priez pour nous, pauvres pécheurs, maintenant et à l'heure de notre mort. Amen.
0: Je vous salue, Marie, pleine de grâce. Le Seigneur est avec vous. Vous êtes bénie entre toutes les femmes, et Jésus, le fruit de vos entrailles, est béni.
1: Sainte Marie, Mère de Dieu, priez pour nous, pauvres pécheurs, maintenant et à l'heure de notre mort. Amen.
0: Je vous salue, Marie, pleine de grâce. Le Seigneur est avec vous. Vous êtes bénie entre toutes les femmes. Et Jésus, le fruit de vos entrailles, est béni.
1: Sainte Marie, Mère de Dieu, priez pour nous, pauvres pécheurs, maintenant et à l'heure de notre mort. Amen.
0: Je vous salue, Marie, pleine de grâce. Le Seigneur est avec vous. Vous êtes bénie entre toutes les femmes, et Jésus, le fruit de vos entrailles, est béni.
1: Sainte Marie, Mère de Dieu, priez pour nous, pauvres pécheurs, maintenant et à l'heure de notre mort. Amen.
0: Je vous salue, Marie, pleine de grâce. Le Seigneur est avec vous. Vous êtes bénie entre toutes les femmes, et Jésus, le fruit de vos entrailles, est béni.
1: Sainte Marie, Mère de Dieu, priez pour nous, pauvres pécheurs, maintenant et à l'heure de notre mort. Amen.
0: Je vous salue, Marie, pleine de grâce. Le Seigneur est avec vous. Vous êtes bénie entre toutes les femmes, et Jésus, le fruit de vos entrailles, est béni.
1: Sainte Marie, Mère de Dieu, priez pour nous, pauvres pécheurs, maintenant et à l'heure de notre mort. Amen.
0: Je vous salue, Marie, pleine de grâce. Le Seigneur est avec vous. Vous êtes bénie entre toutes les femmes, et Jésus, le fruit de vos entrailles, est béni.
1: Sainte Marie, Mère de Dieu, priez pour nous, pauvres pécheurs, maintenant et à l'heure de notre mort. Amen.
0: Je vous salue, Marie, pleine de grâce. Le Seigneur est avec vous. Vous êtes bénie entre toutes les femmes, et Jésus, le fruit de vos entrailles, est béni.
1: Sainte Marie, Mère de Dieu, priez pour nous, pauvres pécheurs, maintenant et à l'heure de notre mort. Amen.
0: Je vous salue, Marie, pleine de grâce. Le Seigneur est avec vous. Vous êtes bénie entre toutes les femmes, et Jésus, le fruit de vos entrailles, est béni.
1: Sainte Marie, Mère de Dieu, priez pour nous, pauvres pécheurs, maintenant et à l'heure de notre mort. Amen.
0: Je vous salue, Marie, pleine de grâce. Le Seigneur est avec vous. Vous êtes bénie entre toutes les femmes, et Jésus, le fruit de vos entrailles, est béni.
1: Sainte Marie, Mère de Dieu, priez pour nous, pauvres pécheurs, maintenant et à l'heure de notre mort. Amen.
0: Gloire au Père et au Fils et au Saint-Esprit,
1: comme il était au commencement, maintenant et toujours, et dans les siècles des siècles. Amen. Père, nous te bénissons pour l'Assomption de Marie, qui a dû réjouir la patrie céleste et la faire resplendir d'une clarté nouvelle. Cinquième dizaine du chemin de contemplation pour la fête du Saint-Nom de Marie, le couronnement de Marie au ciel. De l'Apocalypse de saint Jean. Un grand signe apparut dans le ciel. Une femme ayant le soleil pour manteau, la lune sous ses pieds, et sur sa tête, une couronne de 12 étoiles.
0: Notre Père qui es aux cieux, que ton nom soit sanctifié, que ton règne vienne, que ta volonté soit faite sur la terre comme au ciel.
1: Donne-nous aujourd'hui notre pain de ce jour. Pardonne-nous nos offenses, comme nous pardonnons aussi à ceux qui nous ont offensés. Et ne nous laisse pas entrer en tentation, mais délivre-nous du mal. Amen.
0: Je vous salue, Marie, pleine de grâce. Le Seigneur est avec vous. Vous êtes bénie entre toutes les femmes, et Jésus, le fruit de vos entrailles, est béni.
1: Sainte Marie, Mère de Dieu, priez pour nous, pauvres pécheurs, maintenant et à l'heure de notre mort. Amen.
0: Je vous salue, Marie, pleine de grâce. Le Seigneur est avec vous. Vous êtes bénie entre toutes les femmes, et Jésus, le fruit de vos entrailles, est béni.
1: Sainte Marie, Mère de Dieu, priez pour nous, pauvres pécheurs, maintenant et à l'heure de notre mort. Amen.
0: Je vous salue, Marie, pleine de grâce. Le Seigneur est avec vous. Vous êtes bénie entre toutes les femmes, et Jésus, le fruit de vos entrailles, est béni.
1: Sainte Marie, Mère de Dieu, priez pour nous, pauvres pécheurs, maintenant et à l'heure de notre mort. Amen.
0: Je vous salue, Marie, pleine de grâce. Le Seigneur est avec vous. Vous êtes bénie entre toutes les femmes, et Jésus, le fruit de vos entrailles, est béni.
1: Sainte Marie, Mère de Dieu, priez pour nous, pauvres pécheurs, maintenant et à l'heure de notre mort. Amen.
0: Je vous salue, Marie, pleine de grâce. Le Seigneur est avec vous. Vous êtes bénie entre toutes les femmes, et Jésus, le fruit de vos entrailles, est béni.
1: Sainte Marie, Mère de Dieu, priez pour nous, pauvres pécheurs, maintenant et à l'heure de notre mort. Amen.
0: Je vous salue, Marie, pleine de grâce. Le Seigneur est avec vous. Vous êtes bénie entre toutes les femmes, et Jésus, le fruit de vos entrailles, est béni.
1: Sainte Marie, Mère de Dieu, Priez pour nous, pauvres pécheurs, maintenant et à l'heure de notre mort. Amen.
0: Je vous salue, Marie, pleine de grâce. Le Seigneur est avec vous. Vous êtes bénie entre toutes les femmes. Et Jésus, le fruit de vos entrailles, est béni.
1: Sainte Marie, Mère de Dieu, priez pour nous, pauvres pécheurs, maintenant et à l'heure de notre mort. Amen.
0: Je vous salue, Marie, pleine de grâce. Le Seigneur est avec vous. Vous êtes bénie entre toutes les femmes. Et Jésus, le fruit de vos entrailles, est béni.
1: Sainte Marie, Mère de Dieu, priez pour nous, pauvres pécheurs, maintenant et à l'heure de notre mort. Amen.
0: Je vous salue, Marie, pleine de grâce. Le Seigneur est avec vous. Vous êtes bénie entre toutes les femmes. Et Jésus, le fruit de vos entrailles, est béni.
1: Sainte Marie, Mère de Dieu, priez pour nous, pauvres pécheurs, maintenant et à l'heure de notre mort. Amen.
0: Je vous salue, Marie, pleine de grâce. Le Seigneur est avec vous. Vous êtes bénie entre toutes les femmes. Et Jésus, le fruit de vos entrailles, est béni.
1: Sainte Marie, Mère de Dieu, priez pour nous, pauvres pécheurs, maintenant et à l'heure de notre mort. Amen.
0: Gloire au Père et au Fils et au Saint-Esprit.
1: Comme il était au commencement, maintenant et toujours, et dans les siècles des siècles. Amen. Nous te bénissons, Père, pour le don que Jésus nous a fait de sa mère, que tu as exalté au-dessus de toute créature.
0: Marie, Reine de la paix,
1: priez pour nous.
0: Ô Marie, conçue sans péché,
1: priez pour nous qui avons recours à vous.
0: Notre-Dame, refuge des pécheurs,
1: priez pour nous. Prions le Seigneur. Dieu éternel et tout-puissant, dont la sagesse organise toutes choses, daigne écouter notre prière. Protège avec amour le pape que tu as choisi, afin que sous la conduite de ce pasteur, le peuple chrétien que tu gouvernes progresse toujours dans la foi. Nous t'en prions par Jésus le Christ, notre Seigneur.
0: Amen. Notre-Dame du Rosaire, en cette fin de journée, nous tournons avec vous avec confiance et renouvelons la consécration que nous avons faite de Radio Espérance. Par vous, nous présentons au Seigneur tout le travail de ce jour pour que rien n'était inutile, que tout soit pour la plus grande gloire de Dieu et pour le triomphe de votre cœur immaculé. Notre-Dame du Très-Saint-Rosaire,
1: priez pour nous.
0: Saint-Joseph,
1: protégez-nous.
0: Saint-Maximilien Marcolbe,
1: assistez-nous.
0: Sainte Scolastique,
1: intercédez pour nous.
0: Saint-Claude de la Colombière,
1: priez pour nous.
0: Saint-Jean-Baptiste,
1: aidez-nous.
0: Saint-Michel Archange,
1: défendez-nous.
0: Cœur sacré de Jésus,
1: nous avons confiance en vous.
0: Au nom du Père et du Fils et du Saint-Esprit,
1: Amen.

0: et au Saint-Esprit pour les siècles des siècles.
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0: Acte 1, scène 1. Le rideau s'ouvre sur un vaste salon, peinture engoncée dans de gros cadres dorés, fauteuil cramoisi, accroupi devant une bergère étalée de tout son long, guéridon chargé de babioles, porte-fenêtre affublée de velours. Jean Albert, septuagénaire accompli, est à quatre pas.
1: Jean Albert, mon ami, mais que faites-vous à quatre pattes comme un chien truffier?
2: Mes lentilles, j'ai perdu une de mes lentilles.
1: Mais vous en avez d'autres. Relevez-vous.

0: Net en caustique, on se verrait dedans.
1: Mon Dieu, vous êtes bien un homme. Vous ne verriez même pas la saleté sur le dos d'un pouilleux. Mais relevez-vous, je vous en prie.
0: Je veux retrouver ma lentille.
1: Oh, ne faites pas l'enfant. Vous en avez le rechange, tenez. Regardez ce mouton au pied du guéridon.
0: Un mouton ? Marie-Louise, c'est un mouton. Vous avez des vers grossissants, une particule.
1: Une particule. Une particule du premier empire. Celle qui s'affiche avec le plus de suffisance. Mais non, c'est aussi plucheux qu'un mérino. D'ailleurs, je trouve qu'Incarnation est de plus en plus négligente. Elle prend de l'âge. Il faudrait penser à la remplacer.
0: Oh, mais ce n'est pas un appareil électroménager, ma chère.
1: Elle baisse, vous dis-je. Comme nous, mon ami. Elle peine avec l'âge et sa vue baisse certainement. Mais relevez-vous.
0: Non, je tiens absolument à retrouver ma lentille.
1: Oh, n'en faites pas tout un plat. Votre pantalon, Jean-Albert.
0: Oui, il sera auréolé. Mais ne se sanctifie-t-on pas à genoux?
1: À l'église, si vous voulez, mais pas prosterné dans le salon.
0: Sous le radiateur. À tous les coups, elle a roulé sous le radiateur.
1: Ah, ça suffit, Jean-Albert. Hein. Vous n'allez pas vous traîner dans toute la pièce.
0: Oh, je crois que je la vois. Ça y est, je l'ai.
1: Oh, vous n'allez pas vous la remettre dans l'œil.
0: Non, mon ami, je ne suis pas encore assez fou. Oh, aïe, oh, que la terre est basse depuis quelque temps. Oh.
1: Insensé, c'est insensé. Vous accroupir de la sorte à votre âge.
0: Oh, mais quel merveilleux enseignement, Marie-Louise.
1: Oui, oh. Que l'on ne peut pas être et avoir été. Vous avez eu besoin de vous mettre à quatre pattes pour en convenir.
0: Oh, ma chère, vous n'y êtes pas.
1: Votre pantalon, Jean-Albert, époustez-vous les genoux.
0: Voilà qui est fait. Vous n'y êtes pas, je vous dis, Marie-Louise, vous n'y êtes pas.
1: Non, ne me dites pas que vous allez prendre des cours de yoga ou je ne sais quelle gymnastique pour vous assouplir.
0: Oh, si c'était cela, il me suffirait de m'adresser à notre jardinier pour qu'il me donne quelques plates-bandes à sarcler et des allées à désherber.
1: Il ne manquerait plus que ça. Il ne force déjà pas beaucoup sur son manche de bêche. Avez-vous vu la Gloriette? Un vrai panier à salade. Que de pissenlits dedans, dehors, autour. Samir est trop jeune. Il a la tête ailleurs. Je ne comprends pas, Jean-Albert, comment vous avez pu arrêter votre choix sur lui? Pourquoi ne l'avez-vous pas laissé traverser la Manche?
0: Marie-Louise, vous êtes d'une incorrection qui frise l'indécence morale. Souvenez-vous, c'est monsieur l'abbé Poncharrat qui me l'a recommandé.
1: Oh, Seigneur, qu'il soigne ses prêches plutôt que de faire du social. Et nous voici liés à ce jardinier jusqu'aux prochaines élections.
0: Quel mépris envers vos semblables.
1: Mes semblables? Mais parlez pour vous. Et après, je m'étonne de vous retrouver à quatre pattes au milieu du salon à la recherche de vos lentilles. Non, Jean-Albert, vous m'effrayez. Oui, vous m'effrayez. Vous avez là tous les symptômes d'une sénilité précoce.
0: Je ne m'attendais pas à autant de considération de votre part, mon ami.
1: Si au moins elle pouvait vous faire réagir et cesser vos imprudences, fort déplacées par ailleurs.
0: Et qu'allez-vous penser quand je vous dirai que cet agenouillement m'a valu une vision que je qualifierai de céleste?
1: Mon Dieu! Ah, le mal est plus avancé que je ne croyais. Il faut que j'appelle de suite Jean-Édouard.
0: Notre fils est gynécologue, pas gérontologue.
1: Ah, parfois je me le demande. à voir comme il est gâteux avec ses enfants.

0: Nathan est insupportable et grossier. Oui, oui, mon ami, grossier. Il faut voir comment il tutoie ses parents du haut de ses 12 ans. Quant à Rachel, je n'en donne pas cher. Voyez comment notre belle-fille la laisse s'accoutrer à 15 ans. Qu'est-ce que ce sera 18 ans? Mais quelle vulgarité! On a beau dire, quand on n'épouse pas quelqu'un de son milieu...
1: Oh, mais Léa sort pas de n'importe où. Son père est chef de clinique et notre belle-fille est premier violon.
0: Saltimbanque, saltimbanque.
1: Vous êtes effroyable, Marie-Louise.
0: Mais enfin, Jean-Albert, ce sont des gens d'une autre culture et d'une autre religion.
1: Oh, je n'ai pas de mots pour vous répondre.
0: Pourtant, si vous tombez dans le mysticisme, il va vous falloir grossir votre vocabulaire, mon ami. Vous en êtes déjà aux visions. Et pourtant, juste avec une seule lentille en moins.
1: Certain Thibaut de Montaigu, je crois, si ma mémoire ne me fait pas défaut, a écrit que Dieu commence où s'arrêtent les mots.

0: par m'amuser, Jean Albert, je vous jure. Dieu commence ou s'arrête les mots. Êtes-vous sûr que ce Montaigu ne serait pas plutôt l'inventeur de la méthode globale?
1: Marie-Louise, arrêtez, je vous prie, avec vos traits d'esprit très déplacés, blasphématoires. Vous n'êtes pas à votre table de bridge au milieu de ces langues qui n'ont rien d'international.
0: Comme vous dites, mon ami, il y a là même quelques analphabètes. Des épouses de généraux bien pensantes et anti-Dreyfusards qui dégradent les jeunes compagnes de nos lieutenants d'un simple revers de main.
1: Je trouve que vous passez trop de temps à ces futilités et que vous abîmez votre âme.
0: Oh, laissez-moi me distraire. Et mon Dieu, notre bonne vieille ville héberge des escadrons de cavalerie, le haut du panier. Nous pourrions être tombés sur de moins beaux légumes.
1: Vous devenez odieuse, Marie-Louise. Voyez, j'ai failli laisser échapper ma lentille. Je vous assure, odieuse.
0: Priez alors pour mon âme, puisque vous la trouvez blette et que vous voici visionnaire.
1: Visionnaire, non.
0: Vous l'avez dit. À la faveur de vos agenouillements, tel Ésaü, se pliant en quatre pour un plat de lentilles.
1: Facile. Non, je parlerai de révélation.
0: Oh, pendant que nous y sommes...
1: Prenez la chose comme vous voulez, mais j'ai vu clairement que l'on ne trouve Dieu qu'à genoux.
0: Et vous ne l'avez vu que d'un œil. L'autre ayant perdu sa lentille, que fût-ce alors si vous le vîtes des deux yeux?
1: Marie-Louise, tu n'es vraiment pas faite pour les choses divines.
0: Je vous en prie, mon ami, de la distance. Quelle est cette privauté? Ce tutoiement inopiné?
1: Du découragement. Oui, ma chère, du découragement. Ton insensibilité aux êtres qui avaient cessé de me scandaliser. Aujourd'hui, m'accable, je t'assure, m'accable.
0: Oh, si je t'accable à ce point... Tu peux te retirer dans l'aile gauche du manoir. Tu feras la charité à Incarnation et tu convertiras Samir.
1: Vois, ta morgue ne fait que traduire une sécheresse de cœur dont tu souffres atrocement.
0: Sois clair, Jean-Albert. Une sécheresse de foi. Oui, mon cœur s'est durci à la mort de notre petit Jean-Gabriel. Mes prières ont été vaines. Et le ciel s'est vidé de ses étoiles. Je n'ai jamais pris un seul plaisir depuis ce jour de colère.
1: Oh, je le sais que trop. Depuis bientôt 40 ans, nous faisons cœur et chambre séparés.
0: Ne m'en veuillez pas. Mais ma vie est devenue un long deuil. Et j'en veux, oui, à l'insouciance des gens et à l'indifférence du ciel. Je vous suis aux offices, je récite les prières. Mais mon cœur maudit ce que ma bouche prononce.
1: Pauvre ami, pauvre Marie-Louise.
0: Ne vous affligez pas et laissez-moi me tenir droite dans la douleur.
1: Et me voir à quatre pas dans ce salon interdit à la poussière et figé comme un tombeau, portique silencieux d'un autre monde, disait Chateaubriand, vous a été insupportable.
0: Là où mon petit Jean-Gabriel allait à quatre pattes, s'agrippant au fauteuil pour se relever et faire enfin ses premiers pas. Et puis, ces convulsions assassines. Et vous, dans cette position enfantine, cherchant votre lentille, comme lui ses peluches, une profanation, une imposture.
1: Il vous manque de savoir vous mettre à genoux. Le ciel ne donne ses raisons qu'à genoux.
0: Qu'il se les garde, ses raisons. Vous m'entendez? Qu'il se les garde.
1: Marie-Louise, ne perdez pas la raison. Dieu aussi cherche ses peluches sous les meubles, nos pauvres âmes. Et c'est en étant à genoux qu'on le trouve caché sous un meuble. Oh, si vous saviez!
0: Je perds la raison. Mais vous, vous délirez, mon cher.
1: Il se peut qu'une certaine lucidité spirituelle soit du délire. La sagesse des hommes n'est-elle pas folie aux yeux de Dieu ?
0: Oh, je vous en prie, Jean-Albert. Les sermons de l'abbé Pontcharrat suffisent à mon supplice. N'en rajoutez pas.
1: Dieu n'exige l'humilité de ses créatures que pour le mieux lui ressembler. Mais il est vrai qu'il n'y a que le plus qui peut s'abaisser au moins. Le moins, malgré ses efforts, ne peut égaler le plus.
0: Ah, parlez pour vous. Et finissez-en avec vos théologies.
1: Ce sont celles de saint Paul, ma chère. Découvrant à nos esprits incrédules et satisfaits que pour confondre notre orgueil, le Christ de condition divine s'est abaissé jusqu'à mourir crucifié comme un esclave.
0: Ah, ne vous prenez pas pour le Messie, Jean-Albert. Oh, je frémis à l'idée qu'Incarnation ait pu vous surprendre à genoux à astiquer le parquet. Les employés parlent au dehors. Oh, les apitoiements seraient pour moi. Combien de temps cette pauvre madame Marcigny-Lavergne va-t-elle pouvoir garder son époux chez elle ?
1: La pauvre madame, étant trop, notre manoir ne respire pas la misère.
0: Les gens jalousent, mon ami, et ils attendent avec impatience la chute de ceux qu'ils envient.
1: S'ils sentent qu'on les dédaigne ou qu'on les méprise, mais la bonté et la bienveillance les attachent plus que toutes les aumônes. L'être humain est né de la charité divine, et plus il est simple, plus il la reconnaît d'instinct.
0: Votre naïveté m'avait séduite, moi aussi, mais le malheur me l'a rendue odieuse. Vous avez accepté la mort de notre petit ange comme une fatalité, sans plus.
1: J'en ai pâti autant que vous. Sinon plus, je me suis révolté sans le montrer à cause de Clémence Marie et de Jean-Édouard qu'on ne pouvait condamner à vivre dans la grisaille des jours sans soleil. J'ai invectivé le ciel. J'ai failli perdre la foi. Je l'ai même perdue. J'ai fait semblant. J'ai toujours fait semblant pour éviter que les enfants perdant la foi ne perdent aussi l'espérance.
0: Oh, vous n'avez toujours vu que les enfants.
1: Vous, vous étiez retiré dans votre chagrin et le défendiez comme votre bien le plus sacré. Notre chambre était devenue une iconostase tapissée des portraits de notre petit angelot.
0: Mais quel subit retournement alors ! Le Dieu trois fois saint vous a fait mettre à genoux à terre pour une lentille et s'est révélé à vous dans son indicible bonté. Que cela est comique, mon ami. Et vous croyez que vous allez me faire avaler la chose ?
1: Si vous saviez pourtant, comme à genoux, on est à la hauteur de Dieu. Oh, et comme vous y retrouveriez notre petit Jean-Gabriel, les genoux tout ouatés de nuages, beau comme un ange.
0: Suffit. Ah, suffit. Taisez-vous. Ajustez vos lentilles et allez faire vos dévotions à quatre pattes ailleurs qu'au salon. Arrêtez de profaner ces lieux et la mémoire de mon enfant, de mon chérubin, de mon étoile.

du prophète Isaïe 66, 1, 2. Le ciel est mon trône et la terre l'escabeau de mes pieds, mais celui sur qui je porte les yeux, c'est le pauvre et l'humilié. »

0: Acte 1, scène 2. Le rideau s'ouvre sur une large chambre. Lit à baldaquin, fauteuil tapissé de soie ocre, table solipède en acajou, tenture détachée de leur embrase. Jean-Albert, assis sur le bord de sa couche, médite dans la pénombre.
1: Vous, si grand et si petit, mon Dieu, Providence, prime sautière, divine maladresse, il n'est pas de situation qui échappe à vos vues et d'oscillation à vos regards, une lentille. Vous attendiez ce moment, ce geste cent fois répété, cette scène journellement renouvelée, cet ajustement de vision quotidiennement réitéré, pour m'engourdir les doigts, et hop, faire rouler ma lentille comme vous faites rouler les astres dans les univers. Et me voilà à genoux, myope d'un œil, voyant mal de l'autre. Je me jette sur le parquet, tâtonnant sous le fauteuil, sous la bergère, poussant le guéridon, me traînant sur les rotules jusqu'au radiateur. Et là, là-dessous, Seigneur, vous teniez, avec autant de majesté que dans le Saint des Saints, tout aussi attentionné que sur les routes de Palestine, rendant la vue aux aveugles et aveuglant les clairvoyants, et à quatre pattes, comme avant mon premier pas, pour moitié aveuglé, pour moitié lucide, vous avez aveuglé mes prétentions et illuminé mon esprit. Dans cette humble condition, dans cette enfantine posture, vous me dites comme à l'oreille, c'est à genoux que tu seras plus près de moi, parce que les hauts esprits me donnent le vertige. Ah, mon Dieu, vous avez rassasié mon âme avec une seule lentille, plus que l'estomac d'Ésaü avec tout un plat. Oui, plaît-il ?
2: Je vous dérange ?
1: Cela importe peu, Marie-Louise. Ne sommes-nous pas unis pour le meilleur et pour le pire?
2: Attendez-vous au pire.
1: Je vous écoute.
2: Clémence Marie vient d'appeler. Elle débarque avec nos trois petits-enfants et leur père, dimanche prochain.
1: Que nouveau, cet impromptu!
2: Votre fête, mon cher.
1: Ma fête? Mais il n'y a ni de Jean ni d'Albert au sanctoral de ce mois-ci.
2: Mais vous n'êtes pas sans savoir que le diable imite le bon Dieu. On vient en famille vous souhaiter un jubilé républicain. La fête des grands-pères. Nouveau festival du gâtisme.
1: J'en suis très touché.
2: De la sorte, vous pourrez faire la démonstration de vos dernières acrobaties à vos petits-enfants.
1: Il n'y a pas mieux que des enfants pour priser l'esprit d'enfance. Que leur auguste aïeul se mette à leur hauteur leur en dira plus que tous les sermons.
2: Je crains qu'Ombline, du haut de ses 17 ans, apprécie le spectacle et que Jacques, se débattant avec une adolescence précoce, en soit édifié. Vous avez peut-être vos chances avec le petit Paul, encore à l'âge friand de telles pitreries.
1: Je vous sens enchanté de cette visite.
2: Oh, ne soyez pas dupe, Jean-Albert. Si notre gendre a consenti à cette sénile liturgie, c'est pour vérifier l'état du manoir autant que le nôtre et arrêter la date de notre mise sous tutelle.
1: Oh.
2: Alors, ce n'est pas le moment de vous traîner à quatre pattes dans les salons.
1: Quelle estime vous avez de notre gendre. Nelson est un garçon charmant.
2: Nelson? Mais avec un tel prénom, on ne pense que profit, sport et distraction. Mais comment Clémence Marie a-t-elle pu? Mon Dieu! Vous ne m'aurez rien épargné.
1: Nelson a brillamment développé son agence immobilière, haut de gamme, très haut de gamme.
2: Oui, ce qu'autrefois on appelait vulgairement marchand de biens. C'est ça. Mettez-vous à genoux devant les radiateurs. Il courra la chaudière, mais n'espérez pas lui faire découvrir les divins mystères. Au mieux, les moutons qu'Incarnation n'aura pas aspirés.
1: Ce serait déjà une belle leçon. Poussière nous sommes, poussière nous deviendrons.
2: Oh, comme vous dites, mon cher. Et on se demande pourquoi être aussi généreux avec la femme de ménage et pourquoi aller écouter les sermons de l'abbé Ponchara. Nous avons tout ce qu'il faut à domicile pour accomplir nos sublimes destinées.
1: Oh, votre cynisme, ma très chère, à la profondeur de votre blessure, et qui mieux que moi peut y compatir. Mais, comme de notre Seigneur, vous faites de moi votre ennemi.
2: Vous vous rabaissez. Vous vous rabaissez toujours, Jean-Albert. Ce matin, quatre pattes pour une lentille, et cet après-midi, ce sera devant la femme de ménage, vous excusant du désordre de votre chambre ou n'osant commander au jardinier quelques ratissages. Et vous n'avez rien trouvé de mieux que de prétendre qu'aplatis le nez dans la poussière, vous êtes à la hauteur de Dieu.
1: Je ne m'aplatis pas, je me mets à genoux, suppliant Dieu et Dieu me suppliant.
2: Oh, mais écoutez-vous, écoutez-vous. En d'autres temps, vous auriez fini au bûcher pour de telles hérésies.
1: Ah, si je pouvais brûler pour le Seigneur.
2: Mais vous n'êtes pas Jeanne d'Arc pour vous enflammer de la sorte. Vous n'êtes qu'un homme. Et comme tous les hommes, vos sentiments ont peu de mémoire.
1: Et les vôtres, une éternelle rancune dont vous aspergez tous ceux qui ont la disgrâce de vivre et d'espérer. Notre fille, nos petits-enfants, leur père, notre fils, son épouse et leurs enfants qui nous deviennent de plus en plus étrangers.
2: Rachel et Élie ? Mais, mon ami, ils nous sont étrangers par leur mère. À quoi vous attendiez-vous ?
1: Marie-Louise, vous vous complaisez dans la douleur, comme ces victimes attisant la haine de leurs bourreaux et trouvant une morbide jouissance.
2: Ah, c'est vous qui parlez de bourreaux. Vous qui m'avez mise à la torture, mangeant avec appétit, alors que votre enfant grelottait dans la tombe. Vous, que j'entendais rire avec son frère et sa sœur, pour les distraire d'une peine dont ils auraient dû garder la gravité, leur évitant des mésalliances. Ah, mais on vient souhaiter la fête des grands-pères, tandis que pour celle des bonnes mamans, toute la famille a la grippe.
1: Tant d'amertume dans vos confitures, ma bonne Marie-Louise, n'attire ni enfants ni petits-enfants. Ils n'ont eu que le crêpe de votre deuil à la chandeleur et les madeleines de votre chagrin à leur goûter.
2: Oh, vous compensiez tellement que c'en était indécent.
1: Vous leur cachiez le ciel, je devais leur mettre des étoiles dans les yeux.
2: Oh, faire le pitre, hennir, rugir, caqueter. Et ces balançoires qui pendent encore dans le parc. Et maintenant, un tour de piste à quatre pattes, parce que le bon Dieu lui aussi a déserté le ciel pour se réjouir de vos plates liturgies.
1: À genoux, vous dis-je, pas aplati, et devant un Dieu aussi condescendant que terrifiant. Non, à genoux, moi, par repentir, et lui, pour me laver les pieds.
2: Alors, repentez-vous à l'église, mais pas dans mon salon.
1: Ah, ce que j'aimerais voir notre pauvre paroisse unanimement à genoux quand l'abbé Bonchara élève un moment cette hostie qui, hélas, sera bientôt transie dans nos cœurs glacés.

0: m'inquiétez, Jean-Albert. Vous m'inquiétez. Mais après tout, cette fête des grands-pères sera la bienvenue pour que votre gendre mesure les déperditions d'énergie.
1: Mais notre manoir est très bien isolé.
0: Croyez-moi, Nelson, simple marchand de biens, sera mieux à même de juger de votre état que notre fils avec ses 10 années de médecine.
1: Ah, c'est ça. Samir m'a montré comment se protéger du frelon asiatique et Nelson de la mérule. Mais qui me rendra insensible à vos morsures? Tout autre que moi, Marie-Louise, se serait blindée et devenue aussi dure que vous. Mais non, derrière mes lentilles, comme derrière une glace sans teint, je me suis toujours retenu de vous renvoyer votre image tellement déformée qu'elle en fait pitié.
0: Je vous en prie, gardez votre pitié pour vous. Vous en avez bien besoin.
1: En cela, je ne diffère pas de mes contemporains.
0: Alors, abstenez-vous de vous mettre à genoux. Dieu n'a pas à craindre le vertige avec vous.
1: Je vous suis reconnaissant de m'administrer de telles leçons d'humilité, mais ne vous donnez plus autant de peine. Depuis que j'ai perdu ma lentille, c'est inouï comme j'y vois clair en moi.
0: Et vous ne succombez pas au spectacle.
1: Voir en soi, c'est voir en Dieu. Les abaissements du Christ ne me sont plus un sujet de scandale, mais une béatitude.
0: Du scatisme, tout cela.
1: Exactement. Parce qu'à genoux, on est à la hauteur de Dieu. Oui, avec les siècles, Dieu est devenu gâteux, dirait un Romain Gary. On est toujours gâteux quand on aime. Et il ne pouvait sauver les hommes devenus trop grands qu'en s'abaissant, puisqu'il avait renoncé à les détruire, comme il fit pour les dinosaures.
0: Oh, parler de la sorte à Nelson, qui convoite notre propriété depuis le premier jour où il a entrevu notre fille. Et vous verrez si Dieu a réellement détruit les dinosaures ou s'il leur a juste permis de se réincarner en d'autres animaux.
1: En tout homme sommeille un animal. Mais de grâce, Marie-Louise, ne me laissez pas croire qu'en toute femme s'y nue un serpent.
0: Vous devriez vous en réjouir, puisqu'il vous plaît de ramper dorénavant.
1: Dieu s'est proposé dans son immense amour de sauver les hommes, non les démons. C'est bien d'ailleurs ce qui les fait hurler de rage. Il s'est abaissé là où il piquait, au talon.
0: Comment pouvez-vous ravaler ainsi votre orgueil? Vous qui autrefois paradiez et poussiez nos enfants aux études, vous les vouliez tête de classe. Jean-Édouard était votre fierté. À tous les dîners, encore jeune étudiant en médecine, vous en faisiez déjà une sommité. Et Clémence Marie, moins douée, mais physiquement parfaitement dotée, une déesse.
1: Et le malheur a frappé à notre porte. La 7e merveille du monde, notre petit Jean-Gabriel, nous a été enlevé. Vous avez sombré, Marie-Louise, et plus question d'entendre à nouveau des cris de nourrissons dans cette demeure devenue subitement trop grande. Je sus alors que l'on n'aurait plus d'autres enfants.
0: Vous êtes en train de m'accuser?
1: Non, je résume, Marie-Louise. Je fais un bilan. Il n'est pas tout à mon avantage, au loin de là.
0: Certes,
1: oui. Mon amour conjugal, désormais proscrit, s'est investi dans l'amour de nos enfants, exagérément, excessivement, démesurément. Mais une embarcation trop chargée d'un côté prend l'eau. La foi que j'ai voulu sauver, la confondant avec la morale, ils l'ont délaissée, et nos petits-enfants vivent en païens. Le couple de Jean-Édouard bat de l'aile.
0: Un premier violon, une virtuose, toujours entre New York et Tel Aviv, tandis que notre fils ne quitte pas son service à l'hôpital des enfants malades.
1: Chez Clémence Marie, les enfants végètent, sans études, qui vaillent.
0: Nelson, Un marchand de biens sorti d'une série américaine. Mais c'était à prévoir.
1: Voyez que je ne suis point naïf. Le bilan n'est pas catastrophique, il est nul, nul. J'en étais à ce constat. Lorsque ma lentille m'a échappé des doigts et que, me traînant à genoux, je la retrouvais sous le radiateur...
0: Et ce fut l'extase.
1: Le sang me montait à la tête et je peinais dans cette posture. Alors j'entendis du tréfond de ma foi désespérée. Je suis venu sauver ce qui est perdu.
0: Et vous avez retrouvé votre lentille.
1: J'ai retrouvé la paix. Et cette foi propre aux enfants qui extasie le Seigneur.
0: Vous leur narrerez cela, puisqu'il leur prend d'honorer la fête des grands-pères. Quant à moi, il me faut passer commande chez le traiteur, car je me doute qu'ils ne se satisferont pas d'un plat de lentilles.

Évangile selon saint Luc, 10-21. Je te bénis, Seigneur du ciel et de la terre, d'avoir caché cela aux sages et aux intelligents et de l'avoir révélé aux tout petits.

0: Acte 1, scène 3. Le rideau s'ouvre sur le salon de la première scène. Marie-Louise sur le bord de son fauteuil et Jean-Albert calé dans le sien prennent leur tisane du soir.
1: Je vous félicite, Marie-Louise, vous avez été charmante avec Nelson.
2: Vous ironisez, Jean-Albert ?
1: Que nenni ! Je vous parle du plus profond de mon sentiment. Là où l'ironie ne descend pas au dire de Rilke.
2: Je n'avais pas de raison de lui battre froid. Il venait pour vous. Il a pensé à moi. Je reste femme malgré tout, mon ami.
1: À la bonne heure. Vous m'envoyez ravie.
2: Clémence Marie tenait absolument à se charger du dessert et avait choisi je ne sais quelle pâtisserie. Mais Nelson a insisté. Prends un Saint-Honoré. C'est le gâteau préféré de bonne maman.
1: Voyez, ce garçon a encore de la religion.
2: Oh, quelques bribes de savoir-vivre. Comment avez-vous trouvé leur petit dernier ?
1: Paul ? Adorable, savoureux comme un fruit d'arrière-saison, une vraie réussite.
2: Comment vous parlez de cet enfant ? Un petit retardataire, certes. Mais notre fille n'avait pas 50 ans. Ça n'a rien à voir avec un coup de poker. Il a été voulu.
1: Une heureuse coïncidence.
2: Quelle coïncidence ?
1: Cette grossesse a coïncidé avec la plus belle opération immobilière de Nelson, la vente du château de la Faisandière. Son agence VGT, un vrai coup de poker, ce qui lui a redonné morale et vigueur.
2: Oh ! Vous frisez la vulgarité, Jean-Albert. Vos voix étaient-elles du Christ ou de Bacchus ? Oui, je vous ai observé pendant le repas. Vous avez bu davantage que ne vous permet votre cholestérol.
1: Vous-même, vous bétifiez avec cet enfant d'une façon surprenante. Vous êtes même oublié, osant chausser vos lunettes devant notre gendre.
2: Ah, mon ami, convenez-en. Ce petit Paul a le sourire et les expressions de notre cher Jean-Gabriel. Et le regard. J'ai voulu m'en assurer, croyant fantasmer, pensant que cette maison était ensorcelée. Vous, sans vos lentilles, trouvant le bon Dieu sous un radiateur, et moi, sans mes vers ayant une apparition.
1: Dieu dans un enfant est moins surprenant.
2: Point Dieu, mais notre petit ange.
1: Le Seigneur a son heure et un langage adapté.
2: Ah, vous avez vu comme il me souriait.
1: Même si les hauts esprits lui donnent le vertige, Dieu est capable d'affronter l'épreuve, mon ami. Souvenez-vous qu'il n'a pas rechigné à converser avec Nicodème, un maître en Israël.
2: Vous vous moquez ? Vous êtes jaloux ?
1: Comment ne le saurais-je pas ? Haut comme trois pommes, il a réussi à vous dérider, tenez. Vous disant cela, il me vient à l'esprit que le Seigneur parlait à Nicodème de naissance, de renaissance, même lorsqu'on a pris de l'âge. Il n'y a que Dieu pour dire de telles énormités.
2: Vous pensez sérieusement ce que vous dites ?
1: Oh, si je le pense, j'en suis convaincu. Cet enfant ne vous a-t-il pas fait bonne figure pendant tout le déjeuner et dans le parc ? Il vous a tenu la main. Sachez que cela a beaucoup touché notre Samir.
2: Forcément, le petit Paul ferait craquer un régiment. Les enfants ne font pas les différences.
1: C'est pourquoi le Christ demande de retrouver cet esprit d'enfance.
2: Oh, n'en rajoutez pas. Dites-moi, j'ai bien vu ou me suis-je trompé ? Nelson lui a demandé des conseils de jardinage ?
1: Nelson est dans les affaires. Il est contraint de parler à tout le monde. Il traite avec les gros clients du golf.
2: Oh, il faut prendre l'argent où il se trouve. Contrairement aux idées reçues, je trouve que les affaires l'ont affiné. Lui ont donné, oui, une certaine aisance. En tous les cas, il a été d'une délicieuse prévenance.
1: Vous n'avez eu Dieu que pour lui et le petit Paul.
2: Oh ! redressez-vous, mon ami, sinon vous allez faire couler de la tisane sur votre gilet à votre habitude. Dites-moi, j'ai trouvé Nelson très changé, et ce petit, mon Dieu, si José, notre petit chérubin, notre adorable Jean Gab, une réincarnation. J'en suis encore tellement bouleversée que je dis des inepties.
1: Votre regard a changé, mon ami.
2: Oh, je perds, mes lunettes ne sont plus adaptées.
1: Curieux paradoxe, moins nous y voyons naturellement, plus notre vue augmente surnaturellement.
2: Ah, vous y tenez, mais ça n'a rien à voir avec votre lentille sauteuse.
1: Ça a tout à voir, au contraire.
2: Ah, vous êtes aussi têtu que Jean-Édouard.
1: Vous inversez les préséances. Je suis son père. Oui, en cela, il me ressemble. Il ne lâche pas la proie pour l'ombre. C'est ainsi qu'il a mené brillamment ses études et qu'il sauvera son couple, j'en suis certain.
2: Mon Dieu, que vous êtes optimiste. Léa n'est jamais en France. Elle poursuit une carrière internationale. Incarnation qui, malgré tout, a du bon sens, dit dans son langage aussi raccourci que son tuyau d'aspirateur.
1: Oh, voyons, Marie-Louise, du respect pour cette femme et cette mère.
2: Elle ne passe pas sous les lits, ni sous les commodes. Et ne parlons pas des radiateurs. Un mois après, vous auriez retrouvé votre lentille. Bon, elle dit qu'un couple géographique ne marche pas longtemps.
1: La vérité, c'est qu'il faut passer par l'héroïsme pour arriver à l'amour. L'héroïsme, d'ailleurs, ne se prêche pas. Il n'a qu'à se montrer, a écrit Bergson.

0: Mon Dieu, Jean-Albert, vous n'avez que l'amour de Dieu à la bouche. Ah, si je vous entends bien, vous vous posez en héros. Que dis-je ? En martyr pour m'avoir supporté.
1: Mais je parlais de notre fils, voyons, Marie-Louise. Il aime Léa, il lui a toujours facilité sa carrière. Et puis les enfants grandissent et vont lui échapper.
0: Pensez-vous ? Elle en sera d'autant plus libre. Elle est plus jeune que Jean-Édouard et elle a cet âge où l'on croit tenir le monde à ses pieds.
1: Notre fils est chef de service et son beau-père est un ponte. Chez eux, la famille est aussi sacrée que la réussite.
0: Oh, Dieu vous entende, mon ami. Mais la diaspora a aussi ses avantages.
1: Ayez foi. Tenez, vous n'arrêtez pas de porter au pinacle aujourd'hui ce que vous méprisiez hier. Voici que Nelson est le plus charmant des gendres.
0: Vous-même, ne m'avez-vous pas chanté sur tous les tons « Bénir Dieu aujourd'hui » alors qu'en secret, vous le maudissiez hier.
1: Avec quel subtil procédé il m'a fait plier les genoux. Avec quel humour il abaisse quiconque s'élève.
0: Humour ? Vous appelez ça de l'humour ? Oh, je n'y vois qu'abjection.
1: Oui, vous en êtes encore scandalisé. Le père de vos enfants a quatre pattes dans le salon. Monsieur Marcigny-Lavergne, le propriétaire de l'imposant manoir de Chantemerle, que toute la commune salue avec déférence et que la paroisse encense de ses considérations, en train de fourrager sous le radiateur comme un âne dans son râtelier. Et vous ne remerciez la Providence que pour avoir évité ce spectacle à incarnation.
0: Parfaitement, parce que les gens de maison parlent à l'extérieur, vous dis-je.
1: Et non parce que votre époux, prosterné en retrouvant sa lentille, a retrouvé son Dieu. Là, recroquevillé, rapetissé, diminué, il lui a montré sa gloire par ses propres abaissements et que du fond de sa mémoire chrétienne, l'apôtre lui soufflait avec émotion « Cherchez à imiter Dieu, puisque vous êtes ses enfants bien-aimés !»«
0: Vous somatisez, Jean-Albert. Ridicule. Ridicule. Vous étiez ridicule. »«
1: Et vous, tantôt à bêtifier avec ce petit Paul et à roucouler auprès de Nelson à cause d'un saint honoré, vous étiez à votre avantage, sans doute ?»«
0: Admettez que j'étais en meilleure posture. Mais, Jean-Albert, que vous prend-il de me faire une telle scène de jalousie ?
1: C'est que je suis comme le grand Élie. Je suis jaloux de la jalousie de mon Dieu. Quand on est aveugle à ses avances, comment aurait-il pu venir à vous, Marie-Louise ? En prince, en empereur, en courtisan ?
0: Venir à moi ? Venir à moi ? Mais comment Dieu oserait-il ?
1: Oserait-il venir à vous après le mal qu'il vous a causé ?
0: Oui, oui. Il y a quelques comptes à me rendre, si je ne m'abuse.
1: Vous vous abusez, mon ami. Vous vous abusez tellement que vous vous en aveuglez.
0: En d'autres temps, je ne vous aurais pas permis de traiter ainsi ma douleur. Mais je prends de l'âge et quelques distances.
1: Prenez, mon ami, prenez de la distance avec vous-même, cela vous rapprochera de Dieu.
0: Mais cessez à la fin de me catéchiser. Et puis quoi encore ? Vous souhaitez ma mort ?
1: Dieu n'attend que la mort pour nous ressusciter. Ne vous ai-je pas vu revivre aujourd'hui avec ce petit Paul, sans filtre et sans convention, comme un enfant qui vous traitait en bonne maman et que vous amusiez comme une grand-mère attendrie ? Je vous ai vu rajeuni.
0: Je ne supporte pas les flatteries et toutes ces commisérations. J'en ai trop entendu à la mort de notre petit ange. Vous le savez très bien, Jean-Albert.
1: Ne soyez pas rétive à ce point, toujours sur la défensive. Vous sortez vos griffes à la moindre caresse. Comme ces chats de gouttière, vous préférez les rebuffades.
0: Vous me faites avaler de travers. Chat de gouttière ? Quelle impertinence ! Je ne vous permets pas, Je ne vous permets pas.
1: C'est trop tard, je me suis permis. Comment ne voyez-vous pas que le Seigneur, vous connaissant mieux que personne, est venu vous sourire sous les traits d'un enfant, épousant les expressions mêmes de notre chérubin?
0: Oh, comme vous avez vite fait!
1: Passez vite. Tantôt dans le parc, ne sautiez-vous pas comme un cabri avec Paul?
0: Oh, Jean-Albert, mesurez vos propos.
1: Je les voudrais encore plus impertinents pour que vous vous avouiez vaincus par tant de délicatesse de la part de ce Dieu qui se fait petit enfant pour apaiser votre cœur et lentille pour me donner d'y voir clair.
0: Mais, ne vous y méprenez pas. Bien que sans teint, ni sans fond de teint, je réfléchis.
1: Nul besoin, votre lumière venait de l'intérieur.
0: Je vous ai parfaitement entendu tous ces jours-ci, mon ami. Mais si je me défends si âprement, c'est par crainte. J'ai peur. J'ai tellement peur.
1: Mais de quoi donc? De vous laisser aller à la joie?
0: De m'illusionner. Il me faudrait je ne sais quoi de tangible de la part du ciel. J'ai tant espéré et tant prié lorsque notre bel ange était en réanimation.
1: Ma chère, je n'ai pas de réponse qui satisfasse, si ce n'est ce soupir de Lucie de Fatima. C'est ce morceau de chair que nous avons dans la poitrine qui n'arrive plus à aimer Dieu seul. Et si vous me permettez, j'ajouterai, sans vouloir vous sermonner, comme seul il nous aime de toute éternité.
0: Je ne puis me projeter si avant. Hélas, mon cœur n'est pas comme le vôtre. Il est prisonnier du temps. Et puis, oui, trop fier pour se mettre à quatre pattes.
1: À genoux. Gardons cette dignité que le ciel, jusqu'à présent, nous a préservée.
0: Mon Dieu, le téléphone à cette heure-ci. Allô? Jean-Édouard? Que se passe-t-il? Comment notre fils nous dérangerait-il? Mais pour nous dire quoi? Comment? Léa? Oui. Elle est encore à Tel Aviv. Comment? Elle va donner la vie? Oui. Elle donnerait la vie à n'importe quelle œuvre mal écrite. Non? Enceinte? Enceinte? Non, Jean-Édouard. Très, très heureuse. Très touchée. Mais non, mon fils. Tu annonces cela avec toutes les circonvolutions d'un gynécologue craignant d'annoncer le pire. Non, penses-tu, mais avec ton père, nous nous y attendions. On s'était fait à l'idée. La vie, mon Dieu, la vie, qu'y a-t-il de plus divin? Fais bien attention à toi. Repose-toi. Fais-toi aider. Quoi, Léa? Oui, bien sûr, Léa aussi, bien sûr. On se rappelle. Oui, nous t'embrassons. Vous avez sans doute saisi. Jean-Édouard attend un enfant.
1: Léa, Marie-Louise, le bon Dieu n'a pas encore changé ses habitudes.
0: Alors, répondrait-il à mes vœux? Est-ce un signe? Dois-je y croire? Mais enfin, Jean-Albert, que faites-vous encore à plat ventre sous la bergère?
1: Oh, à genoux, pas à plat ventre, Marie-Louise, à genoux, et j'ai perdu l'autre lentille.

L'amour absolu est une donation totale. Il est désarmé et sans défense. François Schenck.

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0: gloire au Père et au Fils et au Saint-Esprit pour les siècles des siècles.
1: Amen. 22h sur les ondes de Radio Espérance, le cantique du jour vous est proposé par Dominique.

auditeurs, bonsoir. Avant d'entrer dans le repos de la nuit, nous présentons au Seigneur la journée qui se termine et nous le confions cette nuit. Les cloches que nous venons d'entendre nous invitent à nous rassembler pour cette dernière prière du jour. Dieu, viens à mon aide, Seigneur, à notre secours. Gloire au Père et au Fils et au Saint-Esprit, au Dieu qui est, qui était et qui vient, pour les siècles des siècles. Amen. Alléluia. Examinons maintenant notre conscience, reconnaissons nos fautes, nos péchés de cette journée et disons avec ferveur notre acte de contrition. Mon Dieu, j'ai un très grand regret de vous avoir offensé parce que vous êtes infiniment bon et que le péché vous déplaît. Je prends la ferme résolution, avec le secours de votre sainte grâce, de ne plus vous offenser, de faire pénitence. Ferme mes yeux pour voir tes merveilles en ce moment que le jour fuit. Allume dans la nuit une clarté nouvelle. Que le silence alentour me console de la faiblesse de ma foi, puisque j'écoute en moi résonner ta parole. Jusqu'à demain, si se lève l'aurore, je t'abandonne mon esprit. Ta grâce me suffit, c'est elle que j'implore. Psaume 4, action de grâce du soir. Sur nous, Seigneur, que s'illumine ton visage. Quand je crie, réponds-moi, Dieu, ma justice, toi qui me libères dans la détresse, pitié pour moi, écoute ma prière. Fils des hommes, jusqu'où irez-vous dans l'insulte à ma gloire, l'amour du néant et la course au mensonge? Sachez que le Seigneur a mis à part son fidèle, le Seigneur entend quand je crie vers lui. Mais vous, tremblez, ne péchez pas, réfléchissez dans le secret, faites silence. Offrez les offrandes justes et faites confiance au

Seigneur, beaucoup demandent qui nous fera voir le bonheur sur nous, Seigneur, que s'illumine ton visage. Tu mets dans mon cœur plus de joie que toutes leurs vendanges et leurs moissons. Dans la paix, moi aussi, je me couche et je dors, car tu me donnes d'habiter, Seigneur, seul, dans la confiance. Gloire au Père et au Fils et au Saint-Esprit, pour les siècles des siècles. Amen. Sur nous, Seigneur, que s'illumine ton visage. Bénédiction pour la nuit. Au long des nuits, bénissez le Seigneur. Vous tous, bénissez le Seigneur, vous qui servez le Seigneur, qui veillez dans la maison du Seigneur au long des nuits. Levez les mains vers le sanctuaire et bénissez le Seigneur. Que le Seigneur te bénisse de Sion, lui qui a fait le ciel et la terre. Gloire au Père et au Fils et au Saint-Esprit pour les siècles des siècles. Amen. Au long des nuits, bénissez le Seigneur. Dieu Deutéronome, écoute Israël, le Seigneur notre Dieu est l'unique. Tu aimeras le Seigneur ton Dieu de tout ton cœur, de toute ton âme, de toute ta force. Ces paroles que je te donne aujourd'hui resteront dans ton cœur. Tu les rediras à tes fils, tu les répéteras sans cesse à la maison ou en voyage, que tu sois couché ou que tu sois levé. Tu les attacheras à ton poignet comme un signe. En tes mains, Seigneur, je remets mon esprit. Tu es le Dieu fidèle qui garde son alliance. En tes mains, Seigneur, je remets mon esprit. Gloire au Père et au Fils et au Saint-Esprit. En tes mains, Seigneur, je remets mon esprit. Sauve-nous, Seigneur, quand nous veillons, garde-nous quand nous dormons. Nous veillerons avec le Christ et nous reposerons en paix. Maintenant, Maître souverain, tu peux laisser ton serviteur s'en aller en paix selon ta parole, car mes yeux ont vu le salut que tu préparais à la face des peuples, lumière qui se révèle aux nations et donne gloire à ton peuple Israël. Gloire au Père et au Fils et au Saint-Esprit pour les siècles des siècles. Amen. Sauve-nous, Seigneur, quand nous veillons. Garde-nous quand nous dormons. Nous veillerons avec le Christ et nous reposerons en paix. Dieu éternel, tu as écouté la prière de ton Christ et tu l'as délivré de la mort. Ne permets pas que nos cœurs se troublent. Rassure-nous dans la nuit. Comble-nous de ta joie. Et nous attendrons dans le silence et la paix que se lève sur nous la lumière de la résurrection. Par Jésus le Christ notre Seigneur. Amen. Que le Seigneur nous bénisse, qu'il nous accorde une nuit tranquille et nous garde dans la paix. Amen. Terminons cette prière de la fin du jour en nous confiant à la Vierge Marie, notre Mère.

Lecture du martyrologe du 13 septembre. Mémoire de Saint Jean, évêque de Constantinople et docteur de l'Église. Originaire d'Antioche, il mérita, une fois ordonné prêtre, le surnom de Chrysostome, bouche d'or, à cause du fleuve d'or de son éloquence. Élu au siège de Constantinople, il se montra pasteur excellent et maître de foi, mais il fut envoyé en exil par la faction de ses ennemis. Au moment où le pape Saint-Innocent Ier le rappelait par décret, sur la route du retour, près de Comane, dans le Pont, il rendit son âme à Dieu le 14 septembre 407, victime des mauvais traitements que lui infligeaient les soldats qui le gardaient. À Ancyre, en Galatie, au début du IVe siècle, Saint Julien, prêtre et martyr, sous l'empereur Licinius. À Jérusalem, en 355, la dédicace des basiliques que l'empereur Constantin voulut, avec piété, construire sur le calvaire et le Saint-Sépulcre du Seigneur. À Tours, en 371, Saint Lidoire, évêque. De son temps, les chrétiens étaient assez nombreux pour qu'il pût construire la première église dans les murs de la ville. À Carthage, en 413, Saint Marcellin, martyr. Tribun, légat de l'empereur Honorius, ami de Saint Augustin et de Saint Jérôme, homme de grande piété, il fut impliqué dans la révolte du comte d'Afrique Hilarien et condamné comme criminel d'État. En réalité, il était poursuivi par les donatistes en raison de sa défense de la foi catholique et fut mis à mort alors qu'il était innocent. À Angers, en 453, Saint Maurille, évêque. Né à Milan, il vint auprès de Saint Martin de Tours, qui l'ordonna prêtre et le mit à la tête de l'église de Chalonne. Devenu ensuite évêque d'Angers, il s'efforça de faire reculer les superstitions des païens des campagnes. Dans les Vosges, au monastère de Remiremont, vers 629, Saint Amé, prêtre et abbé, célèbre par ses austérités, ses jeûnes et son amour de la solitude, il gouverna dignement le monastère qu'il avait construit à Abende avec Saint Romaric. Dans l'île de Tino, à l'entrée du golfe de la Spezia, sur la côte ligure, Saint Vénère, ermite, au 7e siècle. Au monastère de Bruel sur la Lys, dans le pays de Thérouanne, vers 690, le trépas de Saint Amé, évêque de Sion en Suisse, envoyé en exil sur l'ordre du roi Théodoric III, il mourut là quelques années plus tard. À Tolède, en Espagne, l'an 1640, la bienheureuse Marie de Jésus Lopez de Riva, vierge, carmélite déchaussée, qui communia aux souffrances de la passion du Seigneur dans son âme et dans son corps, toujours humble et supportant tout. Sur l'île Madame, au large du port de Rochefort, en 1794, le bienheureux Claude Dumonnet, prêtre de Mâcon et martyr, professeur de collège au moment de la Révolution française, il fut déporté à cause de son sacerdoce, dans des conditions inhumaines, sur un bateau négrier, et mourut, rongé de poux et consentant à cette humiliation. À Almeria, en Andalousie, en 1936, le bienheureux Aurel Marie,
frère des écoles chrétiennes et martyr, tué en haine de l'Église, dans la persécution qui sévit au cours de la guerre civile espagnole. En Afrique du Sud, Bahé, en 1990, le bienheureux Chimangadzo Samuel Bénédicte d'Azwa, enseignant et directeur d'école sud-africain. Il mourut en martyr de la foi, tué par une foule déchaînée parce qu'il refusait de coopérer et de financer leur rite animiste. À Almeria, en Espagne, en 1936, 115 martyrs espagnols d'Almeria. José Alvarez Benavides de la Torre et 114 compagnons, prêtres diocésains et laïcs. Ils ont été des témoins héroïques du Christ et de son évangile de paix et de réconciliation fraternelle. En Espagne, en 1936, Francisco Castor Sojo López et 3 compagnons, Milan Card Serrano, Manuel Galcera Videlet, Aquilino Pastor Cambero, ont été arrêtés en tant que prêtres. Ils étaient conscients de la possibilité de subir une mort violente. Bien qu'ils se soient cachés, ils sont restés fidèles au ministère, même au prix de mettre en danger leur sécurité. Et encore ailleurs, beaucoup d'autres saints et bienheureux. Elle est précieuse au regard de Dieu, la mort de ses saints. Que la Sainte Vierge Marie et tous les saints intercèdent pour nous auprès du Seigneur, pour que nous obtenions de lui aide et salut, lui qui vit et règne pour les siècles des siècles.

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Introduction. Aux évêques, aux prêtres et aux diacres, aux religieuses et religieuses, à tous les fidèles laïcs. Appelé à veiller sur le Rédempteur, Joseph fit ce que l'ange du Seigneur lui avait prescrit. Il prit chez lui son épouse. En Matthieu 1, 24. Dès les premiers siècles, les pères de l'Église, s'inspirant de l'Évangile, ont bien montré que, de même que saint Joseph a pris un soin affectueux de Marie et s'est consacré avec joie à l'éducation de Jésus-Christ, de même il est le gardien et le protecteur de son corps mystique, l'Église, dont la Vierge Sainte est la figure et le modèle. En ce centenaire de la publication de l'encyclique « Quamquam Pluries » du pape Léon XIII et dans la ligne de la vénération multiséculaire pour saint Joseph, je désire proposer à votre méditation, chers frères et sœurs, quelques réflexions sur celui à qui Dieu confia la garde de ses trésors les plus précieux. C'est avec joie que j'accomplis ce devoir pastoral, afin que grandisse en tous la dévotion envers le patron de l'Église universelle et l'amour pour le Rédempteur qu'il a servi de façon exemplaire. Ainsi, non seulement le peuple chrétien tout entier recourra avec plus de ferveur à saint Joseph et invoquera avec confiance son patronage, mais il aura toujours sous les yeux sa manière humble et sage de servir et de participer à l'économie du salut. J'estime en effet qu'une réflexion renouvelée sur la participation de l'époux de Marie au mystère divin permettra à l'Église, en marche vers l'avenir avec toute l'humanité, de retrouver sans cesse son identité dans le cadre du dessein rédempteur qui a son fondement dans le mystère de l'incarnation. Joseph de Nazareth a précisément participé à ce mystère plus qu'aucune autre personne en dehors de Marie, la mère du Verbe incarné. Il a participé avec elle, entraîné dans la réalité du même événement salvifique, et il a été le dépositaire du même amour par la puissance duquel le Père éternel nous a prédestinés à être pour lui des fils adoptifs par Jésus-Christ. En Éphésiens 1, 5. Chapitre 1er, le contexte évangélique. Le mariage avec Marie. Joseph, fils de David, ne crains pas de prendre chez toi Marie, ton épouse. Ce qui a été engendré en elle vient de l'Esprit-Saint, elle enfantera un fils auquel tu donneras le nom de Jésus. Car c'est lui qui sauvera son peuple de ses péchés. En Matthieu 1, 20 et 21. Ces paroles contiennent le noyau central de la vérité biblique sur saint Joseph, sur le moment de son existence, auquel se réfèrent en particulier les pères de l'Église. L'évangéliste Matthieu explique la signification de ce moment, en précisant comment Joseph l'a vécu. Mais pour comprendre pleinement son contenu et son contexte, il est important d'avoir présent à l'esprit le passage parallèle de l'Évangile de Luc. En effet, en référence au verset qui dit « Voici quelle fut l'origine de Jésus-Christ, Marie, sa mère, était accordée en mariage à Joseph. Or, avant qu'ils aient habité ensemble,
elle se trouva enceinte par le fait de l'Esprit-Saint. En Matthieu 1, 18. L'origine de la maternité de Marie par le fait de l'Esprit-Saint est décrite de façon plus détaillée et plus explicite dans ce que nous lisons en Luc à propos de l'annonce de la naissance de Jésus. Je cite « L'ange Gabriel fut envoyé par Dieu dans une ville de Galilée du nom de Nazareth, à une jeune fille accordée en mariage à un homme nommé Joseph de la famille de David. Cette jeune fille s'appelait Marie. » En Luc 1, 26 et 27. Les paroles de l'ange « Réjouis-toi, comblée de grâce, le Seigneur est avec toi » en Luc 1, 28, provoquèrent un trouble intérieur en Marie et l'amenèrent aussi à réfléchir. Le messager tranquillise alors la Vierge et en même temps lui révèle le dessein spécial de Dieu sur elle. « Sois sans crainte, Marie, car tu as trouvé grâce auprès de Dieu. Voici que tu vas être enceinte. Tu enfanteras un fils et tu lui donneras le nom de Jésus. Il sera grand et sera appelé fils du Très-Haut. Le Seigneur Dieu lui donnera le trône de David, son père. » En Luc 1, 30 à 32. Peu auparavant, l'évangéliste avait affirmé qu'au moment de l'Annonciation, Marie était accordée en mariage à un homme nommé Joseph, de la famille de David. La nature de ce mariage était expliquée indirectement lorsque Marie, après avoir entendu ce que le messager avait dit de la naissance d'un fils, demande « Comment cela se fera-t-il ? « Puisque je suis vierge » en Luc 1, 34. Alors lui parvient cette réponse. « L'Esprit-Saint viendra sur toi, et la puissance du Très-Haut te couvrira de son ombre. C'est pourquoi celui qui va naître sera saint et sera appelé fils de Dieu » en Luc 1, 35. Marie, tout en étant déjà mariée avec Joseph, restera vierge, car l'enfant conçu en elle dès l'Annonciation était conçu par le fait de l'Esprit-Saint. Sur ce point, le texte de Luc coïncide avec celui de Matthieu, en Luc 1, 18, et sert à expliquer ce que nous y lisons. Si, après le mariage avec Joseph, Marie se trouva enceinte par le fait de l'Esprit-Saint, ce fait correspond à tout ce que comporte l'Annonciation, en particulier aux dernières paroles prononcées par Marie, « Que tout se passe pour moi comme tu l'as dit » en Luc 1, 38. Répondant au clair dessein de Dieu, Marie, au fur et à mesure que s'écoulent les jours et les semaines, se présente devant les gens et devant Joseph comme enceinte, comme celle qui doit enfanter et qui porte en elle le mystère de la maternité. En de telles circonstances, Joseph, son époux, qui était un homme juste et ne voulait pas la dénoncer publiquement, résolu de la répudier secrètement, en Matthieu 1, 19. Il ne savait pas quelle attitude adopter devant cette étonnante maternité de Marie. Il cherchait évidemment une réponse à la question qui l'inquiétait, mais surtout il cherchait une issue à cette situation difficile pour lui. Alors qu'il avait formé ce projet, voici que l'ange du Seigneur lui apparut en songe et lui dit « Joseph, fils de David, ne crains pas de prendre chez toi Marie, ton épouse. Ce qui a été engendré en elle vient de l'Esprit-Saint. Elle enfantera un fils auquel tu donneras le nom de Jésus,
car c'est lui qui sauvera son peuple de ses péchés. En Matthieu 1, 20 et 21. Il y a une analogie étroite entre l'annonciation du texte de Matthieu et celle du texte de Luc. Le messager divin introduit Joseph dans le mystère de la maternité de Marie. Celle qui est son épouse selon la loi, tout en restant vierge, est devenue mère par le fait de l'Esprit-Saint. Et quand le Fils que Marie porte en son sein viendra au monde, il devra recevoir le nom de Jésus. C'est là un nom connu parmi les Israélites, et on le donnait parfois aux enfants. Mais ici, il s'agit du Fils, qui, selon la promesse divine, accomplira pleinement la signification de ce nom, Jésus, Yeshua, qui veut dire « Dieu sauve ». Le messager s'adresse à Joseph en tant qu'époux de Marie, celui qui, le moment venu, devra donner ce nom au fils qui naîtra de la Vierge de Nazareth qu'il a épousé. Il s'adresse donc à Joseph en lui confiant les devoirs d'un père terrestre à l'égard du fils de Marie. À son réveil, Joseph fit ce que l'ange du Seigneur lui avait prescrit. Il prit chez lui son épouse, en Matthieu 1, 24. Il la prit avec tout le mystère de sa maternité. Il l'a pris avec le Fils qui devait venir au monde par le fait de l'Esprit-Saint. Il manifesta ainsi une disponibilité de volonté semblable à celle de Marie à l'égard de ce que Dieu lui demandait par son messager. Dans les évangiles est clairement décrite la tâche du Père qui est celle de Joseph à l'égard de Jésus. En effet, le salut qui passe par l'humanité de Jésus se réalise dans des gestes qui font partie de la vie familiale quotidienne en respectant l'abaissement inhérent à l'économie de l'incarnation. Les évangélistes sont très attentifs à montrer que dans la vie de Jésus, rien n'a été laissé au hasard et que tout s'est déroulé selon un plan divin préétabli. La formule souvent répétée « Cela advint pour que s'accomplit » est la référence de l'événement décrit dans un texte de l'Ancien Testament tendant à souligner l'unité et la continuité du projet qui atteint son accomplissement dans le Christ. Par l'incarnation, les promesses et les figures de l'Ancien Testament deviennent des réalités. Les lieux, les personnes, les événements et les rites s'entremêlent selon des ordres divins précis, transmis par le ministère des anges et reçus par des créatures particulièrement sensibles à la voix de Dieu. Marie est l'humble servante du Seigneur, préparée de toute éternité à la mission d'être mère de Dieu. Joseph est celui que Dieu a choisi pour être l'ordonnateur de la naissance du Seigneur, celui qui a la charge de pourvoir à l'entrée dans l'ordre du Fils de Dieu dans le monde, en respectant les dispositions divines et les lois humaines. Toute la vie privée ou cachée de Jésus est confiée à sa garde. Le recensement. En se rendant à Bethléem pour le recensement, conformément aux ordres de l'autorité légitime, Joseph accomplit à l'égard de l'enfant la tâche importante et significative d'inscrire officiellement le nom de Jésus, fils de Joseph de Nazareth, à l'état civil de l'Empire. Cette inscription manifeste clairement l'appartenance de Jésus au genre humain, comme homme parmi les hommes,
citoyen de ce monde, sujet de la loi et des institutions civiles, mais aussi sauveur du monde. Origène décrit bien la signification théologique inhérente à ce fait historique, qui est loin d'être marginal. Je cite « À quoi me sert ce récit qui raconte à la fois le premier recensement de l'univers entier au temps de l'empereur César Auguste, le voyage de Joseph accompagné de Marie, son épouse enceinte, allant au milieu de tout le monde se faire inscrire lui-même sur les listes du sens et la venue au monde de Jésus. » C'est la fin du recensement. Pour qui regarde de plus près, ces événements sont le signe d'un mystère. Il a fallu que le Christ aussi fût recensé dans ce dénombrement de l'univers, parce qu'il voulait être inscrit avec tous pour sanctifier tous les hommes et être mentionné sur le registre avec le monde entier pour offrir à l'univers de vivre en communion avec lui. Il voulait, après ce recensement, recenser tous les hommes avec lui sur le livre des vivants, et tous ceux qui auront cru en lui les inscrire dans les cieux avec les saints de celui à qui appartient la gloire et la puissance dans les siècles des siècles. Amen. La naissance à Bethléem. Dépositaire du mystère caché depuis les siècles en Dieu et qui commence à se réaliser à ses yeux lorsque vient la plénitude du temps, Joseph est, avec Marie, en la nuit de Bethléem, le témoin privilégié de la venue au monde du Fils de Dieu. Ainsi s'exprime saint Luc. Or, il advint, comme ils étaient là, que les jours furent accomplis où elle devait enfanter. Elle enfanta son fils premier-né, l'enveloppa de l'ange et le coucha dans une crèche parce qu'il manquait de place dans la salle. En Luc 2, 6 et 7. Joseph fut le témoin oculaire de cette naissance survenue dans des conditions humainement humiliantes. Première annonce du dépouillement, auquel le Christ consent librement pour la rémission des péchés. En même temps, il fut le témoin de l'adoration des bergers arrivés sur le lieu de la naissance de Jésus après que l'ange leur eut porté cette grande et heureuse nouvelle. Plus tard, il fut aussi le témoin de l'hommage rendu par les mages venus de l'Orient. La circoncision. La circoncision d'un fils était le premier devoir religieux du père. Par ce rite, Joseph exerce son droit et son devoir à l'égard de Jésus. Le principe selon lequel tous les rites de l'Ancien Testament ne sont que l'ombre de la réalité fait comprendre pourquoi Jésus les accepte. Comme pour les autres rites, celui de la circoncision trouve en Jésus son accomplissement. L'alliance de Dieu avec Abraham, dont la circoncision était le signe, atteint en Jésus son plein effet et sa réalisation parfaite, car Jésus est le oui de toutes les anciennes promesses. L'imposition du nom. À l'occasion de la circoncision, Joseph donne à l'enfant le nom de Jésus. Ce nom est le seul nom dans lequel se trouve le salut. Et sa signification avait été révélée à Joseph au moment de son annonciation. « Tu lui donneras le nom de Jésus,
car c'est lui qui sauvera le peuple de ses péchés, en Matthieu 1, 21. En lui donnant son nom, Joseph manifeste sa paternité légale à l'égard de Jésus. Et en prononçant ce nom, il proclame la mission de sauveur qui est celle de l'enfant.

Quand quelqu'un entend la parole du royaume sans la comprendre, le mauvais survient et s'empare de ce qui est semé dans son cœur. Celui-là, c'est le terrain ensemencé au bord du chemin. Matthieu 13, 19.

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2: un chant, une couleur, un silence, la liturgie a son langage. Mais savons-nous vraiment le comprendre? Je suis le père Antoine et je vous invite à découvrir avec moi le sens de ces signes qui nous conduisent au cœur du mystère célébré. Car en fait, mieux comprendre la liturgie, c'est mieux la vivre. Bienvenue dans les langages de la liturgie. Au commencement de la messe, après le signe de la croix, le prêtre se tourne vers l'assemblée et prononce cette parole que nous connaissons tous, « Le Seigneur soit avec vous ». Et nous répondons, « Et avec votre esprit ». Parfois le prêtre dit, « La grâce de Jésus notre Seigneur, l'amour de Dieu le Père et la communion de l'Esprit Saint soient toujours avec vous ». Et l'évêque, quand il préside la messe, lui dit toujours, « La paix soit avec vous ». En fait, nous avons tellement l'habitude d'entendre ces paroles qu'elles peuvent devenir pour nous une simple formule de politesse, une manière chrétienne de se dire bonjour. Mais en fait, il n'en est rien. Ce dialogue est déjà une catéchèse sur ce qu'est la messe. Car la messe, ça n'est pas d'abord une réunion sympathique de chrétiens qui se retrouvent entre eux. Non. C'est le Seigneur qui rassemble son peuple et qui vient au milieu de lui. La présentation générale du missel romain précise que par ce salut, cette salutation, et par la réponse du peuple, et avec votre esprit, le mystère de l'Église rassemblée est déjà manifesté. En fait, nous ne sommes pas simplement des individus qui sommes venus dans la même Église, au même endroit, parce que l'horaire nous a arrangés. Non, nous sommes le peuple convoqué par Dieu.

s'accomplit lorsque Jésus, eh bien, parle de cette promesse à ses disciples. Il dit, et moi, je suis avec vous tous les jours jusqu'à la fin du monde. En fait, quand le prêtre dit, le Seigneur soit avec vous, c'est pas simplement un souhait, comme on dirait, j'espère que votre journée va bien se passer. Non. Lorsque le prêtre dit, le Seigneur soit avec vous, il proclame une réalité. Le Seigneur est déjà là. Jésus-Christ n'est pas une personne du passé dont nous serions là pour nous souvenir. Il est ressuscité. Il est présent au milieu de son peuple, présent dans la parole, présent dans les sacrements, présent dans l'assemblée réunie dans son nom, en son nom, présent dans le ministre ordonné qui agit en son nom, et présent dans l'Eucharistie où il se donne réellement pour nous. Voilà pourquoi la messe n'est pas une réunion, mais un peuple convoqué. Nous ne venons pas simplement faire quelque chose pour Dieu ou passer un petit moment spirituel dans la journée. Non, nous venons le rencontrer. Nous venons le rencontrer, celui qui vient lui-même à notre rencontre. En fait, quand le prêtre dit « Le Seigneur soit avec vous », on pourrait dire à la place « Réveillez-vous, prenez conscience de ce qui est en train de se passer, vous n'êtes pas ici par hasard, le Seigneur est au milieu de nous, il est là. » Nous, parfois, lorsque nous entrons dans l'Église, nous arrivons avec tout ce qui fait notre vie, notre préoccupation, notre travail, le temps limité que nous avons à venir à la messe, notre famille, nos joies, nos fatigues. Mais au début de la messe, lorsque celle-ci commence, le Seigneur nous invite à déplacer notre regard. En fait, il nous invite à dire, ne regarde plus seulement ce que tu portes, ce qui est ton fardeau, ce qui est dans ton cœur, regarde celui qui est là. En fait, la première attitude à avoir à la messe est donc bien peut-être tout simplement celle-ci. Me voici, je crois que tu es là, merci Seigneur d'être avec moi. Parce que lorsque nous répondons et avec votre esprit, et c'est la deuxième chose que je veux partager, cette réponse peut nous surprendre en fait. On pourrait simplement dire, et avec vous aussi, comme lorsqu'on nous dit bon appétit, bah, toi aussi, bon appétit, en fait. Non. Pourquoi ne nous disons pas seulement, toi aussi, le Seigneur est avec vous et toi aussi? En fait, parce que la liturgie veut nous dire quelque chose de plus profond. Dans le langage biblique, le mot esprit désigne la personne dans ce qu'elle a de plus profond. En fait, lorsque l'on répond « et avec votre esprit », cela signifie donc bien que le Seigneur soit avec vous, mais cette réponse a un sens particulier, parce que celui qui nous parle est le prêtre. En fait, lorsque l'on dit « et avec votre esprit », le peuple reconnaît que le prêtre ne célèbre pas la messe en son nom, non? Du reste, il vient de dire « au nom du Père et du Fils et du Saint-Esprit », le peuple reconnaît que le prêtre agit au service du Christ et de l'Église et qu'il a reçu une mission. L'Assemblée lui répond en demandant que la grâce de Dieu accompagne le ministère du prêtre qui va célébrer maintenant. C'est pourquoi il me semble ce petit dialogue est très beau. Le prêtre dit « Le Seigneur soit avec vous ». Le peuple répond « Et avec votre esprit ». En fait, le prêtre salue le peuple et le peuple répond au prêtre. Ça veut dire que tous se placent sous l'action de Dieu. Et cela nous rappelle quelque chose d'essentiel. La messe n'est pas l'œuvre du prêtre seul. Vous savez, l'été, vous avez peut-être été en vacances et vous avez peut-être dit « Oh ben, j'ai été à la messe du père Bachin ». Non, non. Le véritable célébrant de la messe, c'est le Christ. Le prêtre agit comme son serviteur et toute l'assemblée est appelée à participer à l'offrande du Christ. C'est pourquoi la messe est une action de toute l'Église. En fait, ça change notre manière d'être à la messe. Nous ne sommes pas des spectateurs assis dans une église à regarder la messe célébrée devant nous. Nous sommes participants. Nous répondons, nous chantons, nous écoutons, nous prions, nous nous levons, nous nous asseyons, nous nous agenouillons.
Et surtout,

nous sommes invités à nous offrir nous-mêmes avec le Christ. Et lorsque nous répondons et avec votre esprit, nous ne répondons pas donc machinalement, nous entrons dans le dialogue de la liturgie. Frères et sœurs, n'oublions pas, le Seigneur soit avec vous et avec votre esprit. Ces paroles, nous les avons entendues dans la première lecture, dans Paul aux Thessaloniciens, mais dans beaucoup d'épîtres de Paul. Demandons au Seigneur la grâce, eh bien, d'avoir conscience que cette salutation nous rappelle qu'il est là. Il est là. Une des homélies de Saint Jean-Marie Vianney, la plus importante, lorsque, eh bien, il a présidé un jour la fête Dieu, la fête du corps et du sang du Seigneur, et une des homélies les plus marquantes pour les gens d'Ars, il avait pris son doigt et montré le tabernacle, et puis il a dit deux, trois fois, il est là, et il s'est mis à pleurer. Et ça a été tout cela. Nous aussi, ayons conscience de sa présence. Nous sommes venus le rencontrer parce qu'il nous a convoqués. Et c'est ce que nous avons dit en répondant et avec votre esprit.

0: Seigneur, tu sauves le peuple des humbles. Les regards hautains, tu les rabaisses. Psaume 17, 28.
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2: Chers amis, bonjour. Nous approfondissons aujourd'hui Saint-Claude-la-Colombière. Après avoir regardé hier Sainte-Marguerite-Marie, ces deux compagnons marchent ensemble un peu dans cette vocation à répandre l'amour du cœur de Jésus. Marguerite-Marie, elle est un peu troublée quand elle reçoit les apparitions du Seigneur et elle se demande comment cela va se faire. Et Jésus lui dit « Ne t'inquiète pas, je vais t'envoyer mon fidèle serviteur et mon parfait ami. » Et derrière ce fidèle serviteur et ce parfait ami, eh bien, c'est Claude-la-Colombière qui apparaît. Alors Claude est une très belle figure de prêtre, de jésuite. Compagnon de Jésus, qui avance, qui a vraiment un désir de conversion, une droiture de cœur, notamment dans son troisième an, il veut se libérer de la vaine gloire, il retrouve vraiment ce désir d'être l'ami du Seigneur. C'est un homme talentueux, zélé pour la mission, c'est un grand prédicateur. Après Paray-le-Monial, il va célébrer plus de 2000 pages de sermons des fêtes lorsqu'il sera à Londres, mais tout est une richesse et une mine, tout ce qu'il a fait, tout son zèle pour œuvrer. Saint Claude, c'est aussi l'apôtre de la confiance. C'est le pape Jean-Paul II qui le définit comme l'apôtre de la confiance. Il a ce grande prière, l'acte de confiance, et avec des paroles qui sont déjà très proches de ce qu'on découvrira bien plus tard avec sainte Thérèse de l'Enfant Jésus. Je me décharge sur toi de toute ma confiance. Je pourrais perdre la grâce par le péché, je ne perdrai pas ma confiance. Je ne mettrai ma force non pas dans mes vertus, non pas dans mes sacrifices, mais dans ma confiance. Voilà tout. Il vient nous faire rentrer dans ce chemin. Donc Jésus dit à Marguerite-Marie, voici celui que je t'envoie. Quand Claude vient célébrer une messe à la Visitation, voici celui que je t'envoie. Et donc Marguerite-Marie va rentrer, va comprendre comment Claude est vraiment un appui pour elle, pour vivre cette mission, et puis même va être peut-être celui qui va propager le mieux le cœur de Jésus. Alors ça se fait un peu bizarrement, toutes ces histoires. Claude, après un bref temps apparaît, ça va durer moins de 2 ans, il va partir en mission à Londres, il va faire une retraite, et pendant sa retraite, il va écrire un peu ce qu'il a vécu à Paray-le-Monial, et notamment la grâce que Marguerite-Marie reçoit dans la troisième apparition. Voilà. Et puis, il va mourir un peu rapidement, et après sa mort, on va, sans trop regarder, je pense, publier ses notes de la retraite de Londres avec ses notes de sa grande retraite des 30 jours, où il avait manifesté vraiment une certaine radicalité. Et ces retraites sont publiées, et donc du coup on découvre finalement que dans la Visitation il y a quelque chose qui se passe. Il y a une sœur, une religieuse du vivant de Marguerite-Marie, c'est connu, qui a reçu des grâces particulières, et notamment par rapport au cœur de Jésus. Donc Claude va être serviteur de cela. Et ce qui est très beau quand même, c'est de voir ce binôme, Marguerite-Marie-Claude. Il y a plein de binômes dans l'Église. Il y a François de Sales, Jeanne de Chantal, Vincent de Paul, Louise de Marillac, François et Claire d'Assise, Jean de la Croix, Thérèse d'Avila, enfin il y en a plein. Vous voyez, chacun dans une vocation bien propre et en même temps complémentaire. Et je pense que pour nous aujourd'hui, c'est bien de voir aussi cette complémentarité que le Seigneur donne de temps en temps à certaines personnes. En tout cas, de pouvoir voir la richesse de nos frères et sœurs. Voilà, de nous enrichir les uns des autres pour pouvoir vivre la mission. À la fin de la vie de Claude, quand il est malade, il va former encore quelques jeunes jésuites, et notamment quelques pères, comme le père Croiset et le père Galifet, qui seront plus tard des grands missionnaires du cœur de Jésus. Le père Croiset viendra voir Marguerite-Marie, le père Galifet va écrire un livre sur le culte au Sacré-Cœur, et va aider à la propagation du message du Sacré-Cœur. Voilà, Saint-Claude, nous venons de vivre un parcours il y a quelques mois, vous pouvez le retrouver avec le père Antoine Bergeret, qui va vous approfondir beaucoup plus largement sa vie. Mais avec Saint-Claude, réjouissons-nous finalement de cette fidélité, de cette obéissance de Saint-Claude aussi aux missions qu'il reçoit. Demandons la grâce au Seigneur de pouvoir avoir ce même zèle, ce même feu. Voilà, Saint-Claude est sûrement une figure qui nous montre bien aussi comment l'appel fait aux jésuites d'être signe du cœur de Jésus bien s'accomplit, Nous prions pour que de nombreux jésuites, encore aujourd'hui, poursuivent cette mission à la suite de leur père, de leur saint père jésuite. Je termine avec l'acte de consécration au cœur de Jésus de saint Claude. Sacré cœur de Jésus, après moi, apprenez-moi le parfait oubli de moi-même, puisque c'est la seule voie par où l'on peut entrer en vous. Puisque tout ce que je ferai à l'avenir sera à vous, faites en sorte que je ne fasse rien qui ne soit digne de vous. Enseignez-moi ce que je dois faire pour parvenir à la pureté de votre amour, duquel vous m'avez inspiré le désir. Je sens en moi une grande volonté de vous plaire et une plus grande impuissance d'en venir à bout sans une lumière et un secours très particulier que je ne puis attendre que de vous. Faites en moi votre volonté, Seigneur. Je m'y oppose, je le sens bien, mais je voudrais bien ne pas m'y opposer. C'est à vous à tout faire, dit vainqueur de Jésus-Christ. Vous seul aurez toute la gloire de ma sanctification si je me fais saint. Cela me paraît plus clair que le jour. Mais ce sera pour vous une grande gloire. Et c'est pour cela seulement que je veux désirer la perfection. Ainsi soit-il. Voilà, frères et sœurs, demandons nous aussi d'être saisis par le cœur de Jésus, de lui laisser toute la place. Et qu'il fasse de nous ses saints, parce que c'est clair que si ce n'est pas lui qui le fait, ça ne se fera pas. Voilà, il aura toute la gloire de notre sanctification. Demandons-lui qu'il puisse agir profondément en nous, ce dit vainqueur de Jésus-Christ. Bonne journée à tous.

En ma bouche, tu as mis, Seigneur, un chant nouveau. Que de choses tu as faites pour moi, Seigneur. Tes merveilles, tes projets, rien ne se mesure à toi. Je veux annoncer tes merveilles, les redire. Il en est trop pour les dénombrer. Tu ne voulais ni sacrifice, ni offrande. Alors j'ai dit, voici, je viens.

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1: Ton amour
0: teu
1: et ta
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1: vérité
0: et toi
1: sans cesse me gardent.
0: Sempre vão me proteger.
1: Ils jubilent et se réjouissent,
0: et
1: tous ceux qui te cherchent, Seigneur.
0: Qui te procure.
1: Ils redisent
0: que
1: toujours, grand est le Seigneur Dieu.
0: 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Deus é grande.
1: Et moi,
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1: pauvre et malheureux,
0: indigente.
1: Le Seigneur pense
0: Mas
1: à moi.
0: Mas o Senhor cuida de mim.

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2: Abbé Franz Stock. Pendant l'occupation allemande, les habitants de la rue Laumont, à Paris, 5e arrondissement, ont remarqué une silhouette noire qui, plusieurs fois par semaine au cours des années 1941-1944, se glisse à bicyclette, dès le petit jour, dans les avenues désertes de la capitale. Sur le porte-bagages est solidement fixée une sacoche pleine à craquer. Au bout de 15 kilomètres, le cycliste arrive à la prison de Fresnes, la plus vaste de la région parisienne, avec ses 1500 cellules où s'entassent jusqu'à 5000 prisonniers des Allemands. Chaque fois, il lui faut franchir le corps de garde en essuyant éventuellement les colibés des SS, mais surtout en évitant d'attirer l'attention sur la fameuse sacoche, remplie d'une multitude hétéroclite d'objets. Livres, vêtements, pains, chocolat, brosse à dents, papier, stylo et tant d'autres choses. Ce cycliste en soutane est l'abbé Franz Stock, aumônier allemand, chargé de la visite des prisons. Il fut l'ange gardien d'environ 11 000 prisonniers français. Franz Stock est né le 21 septembre 1904 à Neheim, en Westphalie, dans le centre-ouest de l'Allemagne. Il est l'aîné d'une famille de 9 enfants. Son père travaille comme ouvrier en cette région industrielle de la Ruhr. Chez Franz, l'amour du pays natal et celui de l'Église catholique ne feront qu'un. Dès l'âge de 12 ans, le garçon s'ouvre de son désir de devenir prêtre. La tragédie de la Première Guerre mondiale et l'influence d'une association catholique, le Quiborn, dont Franz est membre, développent en lui un grand amour de la paix. Il étudie dans cet esprit l'encyclique du pape Benoît XV, Pacem Dei Munus, Pulcherrimum, en 1920. Il rêve d'une réconciliation de l'Allemagne et de la France sur la base de l'héritage chrétien qui leur est commun. En août 1926, déjà séminariste, il se rend avec 800 Allemands au congrès de la paix tenu à Bierville, en Île-de-France. Il y entend Mgr Julien, évêque d'Arras, ville située dans une région très éprouvée par la guerre récente, proposer cet idéal qui sera celui de toute sa vie, collaborer par-dessus les frontières, sans supprimer ses frontières, sans niveler les différences, apprendre à se connaître pour apprendre à s'aimer, avoir horreur de la guerre tout en admirant le courage des soldats qui se sont immolés pour défendre leur pays et leur foyer. Ministère à Paris. En 1928, Franz, séminariste à Paderborn depuis 2 ans, est autorisé à poursuivre ses études de théologie à l'Institut catholique de Paris. Il est enthousiasmé par la qualité de l'enseignement qu'il y reçoit et se réjouit de loger au séminaire des Carmes, lieu vénérable du martyre de tant de prêtres, en septembre 1792. Franz rencontre toutefois des incompréhensions de la part de certains prêtres français, anciens combattants. S'il en est un peu blessé au début, il se montre d'une parfaite délicatesse et découvre le chemin difficile du pardon mutuel. Après son retour en Allemagne, Franz organise chaque année des pèlerinages et des randonnées en France. Le 12 mars 1932, il est ordonné prêtre à Paderborn et nommé vicaire à Dortmund-Ewin, dans la Ruhr. Après l'accession d'Hitler au pouvoir, l'abbé Stock accepte volontiers la proposition qui lui est faite de la part du cardinal Verdier, archevêque de Paris, son ancien supérieur des Carmes, de devenir curé de la paroisse catholique allemande à Paris. À peine arrivé, en septembre 1934, il écrit à sa famille : « Ce ne sera pas très facile, mais nous allons commencer en mettant notre confiance en Dieu. Alors, nous parviendrons bien au but. L'immeuble où il s'installe, situé au 21-23 rue Lomont, dans le quartier latin, comporte une chapelle que Franz, très bon peintre, décore lui-même de fresques. Cependant, la situation de l'abbé Stock à Paris devient vite inconfortable. Les autorités allemandes lui reprochent sa tiédeur vis-à-vis du régime nazi. Dans le même temps, un quotidien français publie un article calomnieux dans lequel on insinue qu'il rend service à la Gestapo en dénonçant les émigrés. La vérité est toute différente. Franz soutient financièrement des Allemands fugitifs, parmi lesquels des Juifs. Ramant contre le courant, il organise une messe solennelle franco-allemande pour la paix, célébrée en mars 1937 par le cardinal Verdier, en présence de l'ambassadeur catholique von Welseck. Artisan de paix, l'abbé Stock n'est cependant pas un citoyen du monde, indifférent à sa patrie. Il favorise, auprès des âmes dont il a la charge, l'amour de leur patrie allemande, la pratique de la langue maternelle et le goût pour la culture nationale, tout en leur faisant connaître et aimer la France. Le 26 août 1939, Franz est obligé de quitter précipitamment la France, par suite de l'état de guerre. Mais dès l'automne 1940, muni d'une mission canonique de l'archevêque de Cologne, il se réinstalle dans Paris occupé, avec le titre de recteur de la mission allemande. Devant l'apparent triomphe du Troisième Reich, il reste lucide et confie à ses proches que, selon lui, les étendards à croix gammée flottant sur l'arc de triomphe seront un jour retirés. Quant à lui, il se veut uniquement prêtre et conserve pour les Français humiliés respect et estime. En novembre 1940, l'abbé Stock accepte l'aumônerie de la prison de Fresnes. À partir d'avril 1941, il visite aussi les deux autres prisons réquisitionnées par les Allemands à Paris, celles du Cherche-Midi et de la Santé. Ce ministère devient bientôt prépondérant dans sa vie. Le commandement allemand ne voulait pas de prêtre français pour ce ministère. Dès lors, l'abbé Stock était le mieux placé, ayant une parfaite connaissance de la langue. De fait, il sera presque seul pour s'occuper de milliers de prisonniers. Il refuse de porter l'uniforme, qui aurait pourtant facilité son rôle auprès de la troupe, comprenant qu'un prêtre habillé en soldat perdrait tout crédit auprès des détenus. Son journal, retrouvé après sa mort, permet de suivre son activité. Il a consigné scrupuleusement tous ses actes de ministère auprès des détenus et toutes les informations dont il disposait, en vue de procurer quelques consolations à leur famille. La seule personne amie. Allemand, l'abbé Stock est souvent mal reçu, au premier abord, par les prisonniers. On voit en lui un agent de l'ennemi. On se demande même s'il n'est pas un faux prêtre, envoyé par la Gestapo pour soutirer des aveux. Certains le traitent de mannequin des nazis. Cette impression s'efface vite dans la plupart des cas, grâce à son exquise charité. De plus, par les services qu'il rend aux détenus, Franz fournit la preuve qu'il ne joue pas un double jeu. Il transgresse continuellement, au risque de sa vie, la loi de la triple peine qui pèse sur un grand nombre de prisonniers. Pas de contact avec les familles, pas de courrier ni de lecture, et pas de colis. Il contrecarre ainsi la Gestapo qui vise à détruire la faculté de résistance des détenus. Il leur procure des livres, spécialement des livres religieux. Il les console et soigne leurs blessures physiques, quand il le peut, ou morales. Le chocolat, si rare pendant la guerre, est la denrée la plus appréciée. L'abbé Stock en distribue des dizaines de kilos. Il fait passer des messages dans les deux sens entre détenus et familles. En faveur des détenus juifs, il tourne les règlements discriminatoires. L'aumônier est souvent la seule personne amie dans cet univers hostile. Franz Stock a repéré ceux des geôliers qui sont catholiques ou simplement bien disposés et il utilise leur concours. Par exemple, pour organiser une fête. Parmi eux, le sergent Giel, dévoué corps et âme à l'aumônier, sera trahi et finalement éliminé par la Gestapo. Beaucoup de prisonniers, une fois jugés, partent pour les camps de concentration. Mais un grand nombre ne quitte la prison que pour être exécuté. Auprès d'eux, l'abbé Stock remplit le plus sacré des devoirs, les aider à faire une mort chrétienne. Le premier détenu qu'il prépare est Jacques Bonsergent, un ingénieur fusillé pour l'exemple en décembre 1940, car il a couvert un acte de résistance anodin. L'aumônier l'accompagnera jusqu'au dernier moment et rentre bouleversé. Il ne s'habituera jamais à ces lugubres cérémonies qui cependant se reproduiront plusieurs fois par semaine pendant 3 ans et demi. Dieu me tend les bras. Capitaine de frégate, père de 5 enfants, Honoré d'Étienne d'Orve, est officier clandestin de résistance. Trahi par son officier radio, il est arrêté en janvier 1941. Au cachot, il pense à Dieu et à l'éternité. L'abbé Stock lui porte tous les 8 jours la communion et lui fait lire l'histoire d'une âme de Sainte Thérèse de Lisieux. En mai 1941, d'Étienne d'Orve est condamné à mort. L'abbé Stock assiste à son ascension spirituelle. Il lui apprend le 28 août qu'il sera fusillé le lendemain avec 2 autres condamnés. D'Étienne d'Orve le remercie par une lettre affectueuse où il indique ses derniers souhaits. « Je prie le bon Dieu, dit-il, de donner à la France et à l'Allemagne une paix dans la justice comportant la grandeur de mon pays et aussi pour que nos gouvernants fassent à Dieu la place qui lui revient. » Les 3 condamnés assistent avec ferveur une dernière fois à la messe et pardonnent à leur bourreau. L'aumônier est soucieux de disposer les détenus à recevoir les sacrements avec un cœur pur, dont toute haine contre les persécuteurs soit bannie. Le 8 août 1943, il assiste Éric, un jeune de 18 ans. Dans un billet à sa mère, le condamné a écrit « Je viens de voir le prêtre. Voyez-le après ma mort. Il vous parlera de moi et de mes derniers instants. Dieu m'attend et me tend les bras. Ce sera pour moi la vie éternelle et l'amour infini de Dieu. Pardonne de tout ton cœur à tous ceux qui sont responsables de ma mort. Dieu jugera. Je viens de communier. Adieu. » Mais d'autres condamnés, souvent prisonniers d'une idéologie athée, autant que de la Wehrmacht, refusent toute aide religieuse. Le 13 avril 1942, l'abbé Stock, le cœur brisé, note dans son journal après une exécution. Personne ne voulait un secours spirituel. Tous sont morts sans la foi. Confiant dans la puissance de la grâce, le prêtre a célébré la messe, même pour cela, dans une cellule voisine, occupée par un détenu catholique. Albert doit être exécuté le 16 mars 1942. Athée, il refuse les sacrements, mais accepte que l'aumônier l'accompagne. Chemin faisant, Franz prie ardemment pour sa conversion et l'invite à penser à sa destinée éternelle. Nouveau refus. Mais au dernier moment, Albert appelle le prêtre et demande un crucifix. L'aumônier pourra noter, il récite avec moi l'acte de contrition avec une grande expression de repentir. Je lui donnais l'absolution. Roger, 28 ans, est baptisé le jour même de son exécution. Le journal mentionne « Il avait perdu tout courage. Avec mon aide, il retrouve confiance. Il fit sa première communion avec un sérieux émouvant. Sa dernière parole au moment de mourir, « Seigneur, ayez pitié de moi. » La plupart des exécutions ont lieu au Mont Valérien, ancienne forteresse à l'ouest de Paris. Parfois, l'abbé Stock passe la dernière nuit avec les condamnés. À ce moment suprême, le prêtre est la seule présence amicale, fraternelle et chrétienne. Franz a promis aux fusillés de prier pour eux au dernier moment, mais il leur a aussi demandé de prier pour lui et pour tous quand ils seraient de l'autre côté. En octobre 1945, il écrira « Je reste fidèle, je crois à ceux dont j'ai été pendant 4 ans l'aumônier. Si je veux une grâce spéciale, un éclaircissement spirituel, je m'adresse à ceux qui savaient mourir, qui sont allés directement à Dieu après tant de souffrances et une belle préparation intérieure et que j'ai pu accompagner sur leur dernier chemin. Je suis convaincu que leur prière sera exaucée. Les trépassés ne nous oublient pas. Dieu existe. Les attentats contre des militaires allemands, pris au hasard, provoquent, sur décision d'Hitler, des exécutions d'otages en représailles. L'abbé Stock intervient souvent pour sauver un prisonnier mis sur les listes des otages à fusiller. Un jour, il lutte toute la journée pour obtenir une communication téléphonique avec Berlin et sauve finalement la vie d'un détenu qui tombe dans ses bras en criant « Dieu existe !» Une autre fois, c'est un prisonnier, déjà sur le chemin du Mont Valérien, qui est gracié in extremis sur l'intervention du prêtre. L'aumônier a fait valoir que le frère du condamné avait déjà été fusillé. Franz Stock accueille les familles dans la plus grande discrétion, rue Laumont. Quand il le peut, il remet aux proches parents un souvenir du défunt. Les entretiens avec les mères, les épouses, sont parfois plus pénibles pour lui que l'exécution elle-même. Un témoin oculaire commente « Je pense que l'abbé Stock faisait preuve de beaucoup de courage et d'une grande pitié, de beaucoup d'amour. » L'aumônier parvient, en collaboration avec Mgr Rodin, le fondateur du Secours catholique, à mettre sur pied une association d'entraide pour soutenir les familles des fusillés les plus nécessiteuses. Le journal de l'abbé Stock recense 863 exécutions à partir du 28 janvier 1942, dont 701 auxquelles il assista. Au total, ce sont entre 1300 et 1500 personnes qu'il a assistées à leur dernier moment. En décembre 1941, il écrit « Rien que cette semaine, j'ai préparé 72 hommes à la mort. Je les ai assistés au moment ultime et les ai enterrés. » En 1943, un prêtre ami l'entend murmurer « Je me demande parfois si je pourrais continuer, si seulement je pouvais dormir. » On lui fait un examen cardiaque qui montre déjà une faiblesse alarmante. Le poète Schneider écrira, après avoir rencontré l'abbé Stock en 1943, il était placé en face d'une souffrance qu'il ne pouvait supporter que fortifiée par le Saint-Sacrement. Dans son exhortation apostolique « Sacramentum Caritatis », le pape Benoît XVI s'adresse ainsi aux prêtres. La spiritualité sacerdotale est intrinsèquement eucharistique. Pour donner à son existence une forme eucharistique toujours plus accomplie, le prêtre doit faire une large place à la vie spirituelle. Une vie spirituelle intense lui permettra d'entrer plus profondément en communion avec le Seigneur et l'aidera à se laisser prendre par l'amour de Dieu en devenant son témoin en toutes circonstances, même difficiles et sombres. 22 février 2007. Tout chrétien peut s'inspirer de ses recommandations. Prisonnier à son tour. Le 11 août 1944, Franz, qui pourrait encore quitter Paris à l'approche des Alliés, décide de rester sur place pour s'occuper des 600 blessés allemands intransportables regroupés à l'hôpital de la Pitié, ainsi que d'autres blessés prisonniers des Allemands. Par l'autorité de sa présence, il évite que ces hommes ne soient massacrés par des civils. Le 24 août, après 8 journées harassantes, il est fait prisonnier par les Américains. Désormais, l'abbé Stock se dévoue auprès de ses compatriotes incarcérés avec lui, comme il l'a fait auprès des captifs français. Le 25 septembre, il est transféré dans un camp américain de prisonniers en Normandie. L'improvisation étant totale, les conditions de détention sont très dures. Cependant, l'aumônerie catholique s'organise autour d'une tente-chapelle. Grâce à l'ingéniosité des détenus et à la complicité généreuse de la trappe de Briquebec, qui offre ornements et objets de sacristie. Franz et les autres prêtres prisonniers se multiplient. Messe dans les différents quartiers de détention, catéchisme et confession. Un prêtre normand, l'abbé Cadel, fait imprimer 20 000 livrets de prières, composés par l'abbé Stock à l'usage des détenus. Pour beaucoup d'entre eux, la fête de Noël 1944, malgré son extrême dénuement, est d'une merveilleuse profondeur. Dans les derniers mois de la guerre, de très nombreux prisonniers allemands sont progressivement pris en charge par l'armée française. Le général Boisseau, commandant des camps, décide de regrouper les séminaristes allemands prisonniers pour leur permettre de continuer leurs études. Un prêtre français, l'abbé Lemeur, est la cheville ouvrière de cette fondation. Il choisit comme directeur de séminaire l'abbé Stock, qui a été son aumônier à la prison de la Santé, au cours de sa détention pour fait de résistance. Le 20 mars 1945, Franz accepte. Ses nouvelles fonctions l'obligent à mener la vie de prisonnier, alors qu'il pourrait regagner aussitôt l'Allemagne. Il écrira « La captivité est une phase douloureuse dans une vie d'homme. Mais aux prises avec la souffrance, l'homme reconnaît sa vraie destinée. Quand arrivé à la limite de ses forces physiques, il lève les mains et les yeux vers le ciel. Cela le libère. Et tel est bien le sens profond de la liberté humaine, se libérer du terrestre et s'en remettre à celui qui est toute grandeur. » Un programme plus qu'un nom. Le séminaire des Barbelés commence le 30 avril 1945 dans une caserne vétuste d'Orléans, au milieu d'énormes difficultés. La faim, la promiscuité, l'esprit de vengeance de la part de certains surveillants. Heureusement, les autorités religieuses se mobilisent en faveur du séminaire. L'abbé Stock, autorisé à sortir sous la garde d'un soldat, rentre chaque fois lourdement chargé de livres et de victuailles. Bientôt, des communautés religieuses françaises font parvenir des colis aux séminaristes, leur permettant de continuer leurs efforts intellectuels. Au mois d'août suivant, on déménage pour s'installer au Coudray, près de Chartres. Le commandant Gouru accueille professeurs et étudiants par ces paroles. « Je vous confie tous à la protection maternelle de Notre-Dame de Chartres. » Bientôt, Mgr Arsquet, évêque de Chartres, visite le camp et serre la main de chacun des séminaristes. Geste courageux dans le contexte politique de l'époque. 949 séminaristes, dont 630 deviendront prêtres, étudieront au Coudray jusqu'en mai 1947. Le 18 septembre 1945, le nonce apostolique Mgr Angelo Roccalli, le futur pape Jean XXIII, visite le séminaire des Barbelés. Il rencontre l'abbé Stock et l'embrasse. Pour lui, l'abbé Stock n'est pas un nom, c'est un programme. Le nonce reviendra 3 fois, jamais les mains vides, et fera plusieurs ordinations au Coudray. À la suite d'un voyage en Allemagne, Franz Stock obtient de l'Université de Fribourg la reconnaissance des études de théologie accomplies au Coudray. Au cours de l'été 1946, les professeurs qui manquent encore arrivent d'Allemagne, volontaires eux aussi pour la captivité. Rayonnant de vie intérieure et de charité, l'abbé Stock doit cependant lutter contre la tristesse et les souvenirs qui le hantent. La peinture lui est d'un grand secours. Il réalise dans la chapelle du séminaire une fresque représentant la Vierge des douleurs et Saint Jean. Plusieurs témoins ont été convaincus que Jésus-Christ apparaissait souvent corporellement à l'abbé Stock au cours de sa messe après la consécration. Franz y faisait parfois allusion à mots couverts. En mai-juin 1947, les prisonniers allemands sont libérés. Le séminaire est dissous. Ses étudiants vont poursuivre leurs études en Allemagne. L'abbé Stock retourne à Paris, rue Laumont. Il souhaite poursuivre son apostolat auprès des travailleurs libres allemands, mais l'autorisation lui en est refusée par les autorités civiles. Tenté de découragement, Franz trouve cependant la force d'écrire à sa famille. « J'accepte bien volontiers la situation où je me trouve momentanément et je remercie Dieu de nous vouloir tant de bien. » Le 22 février 1948, l'abbé Franz Stock a une crise d'étouffement provoquée par un œdème pulmonaire. Transporté à l'hôpital, celui qui avait si souvent assisté les autres à leur dernier moment y meurt seul le 24 février 1948, âgé de 43 ans. Devant une maigre assistance, Mgr Roccalli préside ses obsèques, suivi de l'immunation, au cimetière du Thiet, au carré des prisonniers de guerre. En 1963, son corps sera transféré solennellement à l'église, qui englobe la première chapelle du séminaire des Barbelés, à Rechèvre, près de Chartres. Plusieurs associations prépare le procès de béatification de Franz Stock. Le général de Cossé-Brissac témoigne avoir perçu en lui un être habité par la grâce. « Je lui garde une reconnaissance infinie, disait-il. À cause de lui, j'ai oublié tous ceux qui m'ont persécuté. Je me suis bien des fois juré, à cause de lui, de tout faire pour contribuer à une franche réconciliation des deux peuples allemands et français sous le signe du Christ. » L'abbé Pillan, un prêtre qui a été détenu à Fresnes, écrit en 1989 « Lorsqu'on me demande quand j'ai le plus senti la fraternité, l'universalité du catholicisme, je réponds « C'est en prison avec l'abbé Stock. » Que l'abbé Stock nous aide à devenir comme lui des artisans de paix en vivant intensément notre foi catholique et en la faisant rayonner autour de nous.

c'était vie de saint ou de converti, d'après un récit écrit par les pères bénédictins de l'abbaye de Saint-Joseph de Clerval à Flavigny-sur-Oserin. 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

Évangile selon saint Luc. Chapitre 1. Prologue. Puisque beaucoup ont entrepris de composer un récit des événements qui se sont accomplis parmi nous, d'après ce que nous ont transmis ceux qui furent dès le début témoins oculaires et serviteurs de la parole, j'ai décidé, moi aussi, après m'être informé exactement de tout depuis les origines, d'en écrire pour toi l'exposé suivi, excellent Théophile, pour que tu te rendes bien compte de la sûreté des enseignements que tu as reçus.

Annonce de la naissance de Jean-Baptiste. Il y eut au jour d'Hérode, roi de Judée, un prêtre du nom de Zacharie, de la classe d'Abia, et il avait pour femme une descendante d'Aaron, dont le nom était Élisabeth. Tous deux étaient justes devant Dieu, et ils suivaient irréprochables tous les commandements et observances du Seigneur. Mais ils n'avaient pas d'enfants, parce que Élisabeth était stérile et que tous deux étaient avancés en âge. Or, il advint, comme il remplissait devant Dieu les fonctions sacerdotales autour de sa classe, qu'il fut, suivant la coutume sacerdotale, désigné par le sort pour entrer dans le sanctuaire du Seigneur et y brûler l'encens. Toute la multitude du peuple était en prière, dehors, à l'heure de l'encens.

0: Alors lui apparut l'ange du Seigneur, debout, à droite de l'autel de l'encens. À cette vue, Zacharie fut troublé et la crainte fondit sur lui. Mais l'ange lui dit,
1: « Sois sans crainte, Zacharie, car ta supplication a été exaucée. Ta femme, Élisabeth, t'enfantera un fils, et tu l'appelleras du nom de Jean. Tu auras joie et allégresse, et beaucoup se réjouiront de sa naissance. Car il sera grand devant le Seigneur, il ne boira ni vin ni boisson forte. Il sera rempli d'Esprit Saint dès le sein de sa mère. Et il ramènera de nombreux fils d'Israël au Seigneur leur Dieu. Il marchera devant lui avec l'Esprit et la puissance d'Élie pour ramener le cœur des pères vers les enfants et les rebelles à la prudence des justes, préparant au Seigneur un peuple bien disposé. »
0: Zacharie dit à l'ange,
1: « À quoi connaîtrai-je cela ? Car moi, je suis un vieillard, et ma femme est avancée en âge. »
0: L'ange lui répondit,
1: « Moi, je suis Gabriel, qui me tient devant Dieu, et j'ai été envoyé pour te parler et t'annoncer cette bonne nouvelle. Et voici que tu vas être réduite au silence et sans pouvoir parler jusqu'au jour où ces choses arriveront, parce que tu n'as pas cru à mes paroles, lesquelles s'accompliront en leur temps. »
0: Le peuple, cependant, attendait Zacharie et s'étonnait qu'il s'attardât dans le sanctuaire. Mais quand il sortit, il ne pouvait leur parler, et ils comprirent qu'il avait eu une vision dans le sanctuaire. Pour lui, il leur faisait des signes et demeurait muet. Il advint quand ses jours de service furent accomplis qu'il s'en retourna chez lui. Quelque temps après, sa femme Élisabeth conçut, et elle se tenait cachée 5 mois durant.
1: « Voilà donc,
0: disait-elle,
1: ce qu'a fait pour moi le Seigneur, au temps où il lui a plu d'enlever mon opprobre parmi les hommes. »

0: L'Annonciation. Le sixième mois, l'ange Gabriel fut envoyé par Dieu dans une ville de Galilée, du nom de Nazareth, à une vierge fiancée à un homme du nom de Joseph, de la maison de David. Et le nom de la vierge était Marie. Il entra et lui dit,
1: « Réjouis-toi, comblée de grâce. » Le Seigneur est avec toi.
0: À cette parole, elle fut toute troublée, et elle se demandait ce que signifiait cette salutation. L'ange lui dit,
1: « Sois sans crainte, Marie, car tu as trouvé grâce auprès de Dieu. Voici que tu concevras dans ton sein et enfanteras un fils, et tu l'appelleras du nom de Jésus. Il sera grand et sera appelé fils du Très-Haut. Le Seigneur Dieu lui donnera le trône de David, son père. Il régnera sur la maison de Jacob pour les siècles, et son règne n'aura pas de fin. »
0: Mais Marie dit à l'ange,
1: « Comment cela sera-t-il, puisque je ne connais pas d'homme ?»
0: L'ange lui répondit,
1: « L'Esprit Saint viendra sur toi, et la puissance du Très-Haut te prendra sous son ombre. C'est pourquoi l'être saint qui naîtra sera appelé fils de Dieu. Et voici qu'Élisabeth, ta parente, vient elle aussi de concevoir un fils dans sa vieillesse. Et elle en est à son sixième mois, elle qu'on appelait la stérile, car rien n'est impossible à Dieu. »
0: Marie dit alors,
1: « Je suis la servante du Seigneur, qu'il m'advienne selon ta parole. »
0: Et l'ange la quitta.

0: La Visitation. En ces jours-là, Marie partit et se rendit en hâte vers la région montagneuse, dans une ville de Juda. Elle entra chez Zacharie et salua Élisabeth. Et il advint, dès qu'Élisabeth eut entendu la salutation de Marie, que l'enfant tressaillit dans son sein, et Élisabeth fut remplie de l'Esprit Saint. Alors elle poussa un grand cri et dit
1: « Béni es-tu entre les femmes, et béni le fruit de ton sein. Et comment m'est-il donné que vienne à moi la mère de mon Seigneur ? Car vois-tu, dès l'instant où ta salutation a frappé mes oreilles, l'enfant a tressailli d'allégresse en mon sein. Oui, bienheureuse celle qui a cru en l'accomplissement de ce qui lui a été dit de la part du Seigneur. »

0: Le Magnificat. Marie dit alors :
1: Mon âme exalte le Seigneur, et mon esprit tressaille de joie en Dieu mon Sauveur, parce qu'il a jeté les yeux sur l'abaissement de sa servante. Oui, désormais toutes les générations me diront bienheureuse, car le Puissant a fait pour moi de grandes choses. Saint est son nom, et sa miséricorde s'étend d'âge en âge sur ceux qui le craignent. Il a déployé la force de son bras, il a dispersé les hommes au cœur superbe. Il a renversé les potentats de leur trône, élevé les humbles. Il a comblé de biens les affamés et renvoyé les riches les mains vides. Il est venu en aide à Israël, son serviteur, se souvenant de sa miséricorde, selon qu'il l'avait annoncé à nos pères, en faveur d'Abraham et de sa postérité à jamais.
0: Marie demeura avec elle environ 3 mois, puis elle s'en retourna chez elle.

Naissance de Jean-Baptiste et visite des voisins. Quant à Élisabeth, le temps fut accompli où elle devait enfanter, et elle mit au monde un fils. Ses voisins et ses proches apprirent que le Seigneur avait fait éclater sa miséricorde à son égard, et ils s'en réjouissaient avec elle.

0: Circoncision de Jean-Baptiste. Et il advint, le huitième jour, qu'ils vinrent pour circoncire l'enfant. On voulait l'appeler Zacharie, du nom de son père. Mais prenant la parole, sa mère dit :
1: Non, il s'appellera Jean.
0: Mais on lui dit :
1: Il n'y a personne de ta parenté qui porte ce nom.
0: Et l'on demandait par signe au père comment il voulait qu'on l'appelât. Celui-ci demanda une tablette et écrivit : Jean est son nom. Et ils en furent tous étonnés. À l'instant même, sa bouche s'ouvrit et sa langue se délia, et il parlait et bénissait Dieu. La crainte s'empara de tous leurs voisins, et dans la montagne de Judée tout entière, on racontait toutes ces choses. Tous ceux qui entendirent parler les mirent dans leur cœur en disant :
1: Que sera donc cet enfant ?
0: Et de fait, la main du Seigneur était sur lui.

0: Le Benedictus. Zacharie, son père, fut rempli d'Esprit Saint et se mit à prophétiser.
1: Béni soit le Seigneur, le Dieu d'Israël, de ce qu'il a visité et délivré son peuple, et nous a suscité une puissance de salut dans la maison de David, son serviteur, selon qu'il l'avait annoncé par la bouche de ses saints prophètes des temps anciens, pour nous sauver de nos ennemis et de la main de tous ceux qui nous haïssent. Ainsi fait-il miséricorde à nos pères, ainsi se souvient-il de son alliance sainte, du serment qu'il a juré à Abraham, notre père, de nous accorder que, sans crainte, délivrés de la main de nos ennemis, nous le servions en sainteté et justice devant lui tout au long de nos jours. Et toi, petit enfant, tu seras appelé prophète du Très-Haut, car tu marcheras devant le Seigneur pour lui préparer les voies, pour donner à son peuple la connaissance du salut par la rémission de ses péchés. Grâce au sentiment de miséricorde de notre Dieu, dans lesquels nous a visité l'astre d'en haut, pour illuminer ceux qui demeurent dans les ténèbres et l'ombre de la mort, afin de guider nos pas dans le chemin de la paix.

vie cachée de Jean-Baptiste. Cependant, l'enfant grandissait et son esprit se fortifiait. Il demeurait dans les déserts jusqu'au jour de sa manifestation à Israël.

Naissance de Jésus et visite des bergers. Or, il advint en ces jours-là que parut un édit de César Auguste ordonnant le recensement de tout le monde habité. Ce recensement, le premier, eut lieu pendant que Quirinius était gouverneur de Syrie. Tous allaient se faire recenser, chacun dans sa ville. Joseph aussi monta de Galilée, de la ville de Nazareth en Judée, à la ville de David, qui s'appelle Bethléem, parce qu'il était de la maison et de la lignée de David, afin de se faire recenser avec Marie, sa fiancée, qui était enceinte. Or, il advint, comme ils étaient là, que les jours furent accomplis où elle devait enfanter. Elle enfanta son fils premier-né, l'enveloppa de l'ange et le coucha dans une crèche parce qu'il manquait de place dans la salle.

0: Il y avait là dans la même région des bergers qui vivaient aux champs et gardaient leurs troupeaux durant les veilles de la nuit. L'ange du Seigneur se tint près d'eux, et la gloire du Seigneur les enveloppa de sa clarté. Ils furent saisis d'une grande crainte. Mais l'ange leur dit :
1: Soyez sans crainte, car voici que je vous annonce une grande joie, qui sera celle de tout le peuple. Aujourd'hui vous est né un Sauveur, qui est le Christ Seigneur, dans la ville de David. Et ceci vous servira de signe. Vous trouverez un nouveau-né, enveloppé de l'ange et couché dans une crèche.
0: Et soudain, se joignit à l'ange une troupe nombreuse de l'armée céleste, qui louait Dieu en disant :
1: Gloire à Dieu au plus haut des cieux, et sur la terre paix aux hommes, objets de sa complaisance.
0: Il advint, quand les anges les eurent quittés pour le ciel, que les bergers se dirent entre eux :
1: Allons jusqu'à Bethléem, et voyons ce qui est arrivé et que le Seigneur nous a fait connaître.
0: Ils vinrent donc en hâte et trouvèrent Marie, Joseph et le nouveau-né couché dans la crèche. Ayant vu, ils firent connaître ce qui leur avait été dit de cet enfant. Et tous ceux qui les entendirent furent étonnés de ce que leur disaient les bergers. Quant à Marie, elle conservait avec soin toutes ces choses, les méditant dans son cœur. Puis les bergers s'en retournèrent, glorifiant et louant Dieu pour tout ce qu'ils avaient entendu et vu, suivant ce qui leur avait été annoncé.

Circoncision de Jésus. Lorsque furent accomplis les 8 jours pour sa circoncision, il fut appelé du nom de Jésus, nom indiqué par l'ange avant sa conception.

0: présentation de Jésus au temple. Lorsque furent accomplis les jours pour leur purification, selon la loi de Moïse, ils l'emmenèrent à Jérusalem pour le présenter au Seigneur, selon qu'il est écrit dans la loi du Seigneur. Tout garçon premier-né sera consacré au Seigneur. Et pour offrir en sacrifice, suivant ce qui est dit dans la loi du Seigneur, un couple de tourterelles ou deux jeunes colombes. Et voici qu'il y avait à Jérusalem un homme du nom de Siméon. Cet homme était juste et pieux. Il attendait la consolation d'Israël et l'Esprit Saint reposait sur lui. Il avait été divinement averti par l'Esprit Saint qu'il ne verrait pas la mort avant d'avoir vu le Christ du Seigneur. Il vint donc au temple poussé par l'Esprit. Et quand les parents apportèrent le petit enfant Jésus pour accomplir les prescriptions de la loi à son égard, il le reçut dans ses bras, bénit Dieu et dit
1: « Maintenant, souverain maître, tu peux, selon ta parole, laisser ton serviteur s'en aller en paix, car mes yeux ont vu ton salut, que tu as préparé à la face de tous les peuples, lumière pour éclairer les nations. » Et gloire de ton peuple Israël. »

0: prophétie de Siméon. Son père et sa mère étaient dans l'étonnement de ce qui se disait de lui. Siméon les bénit et dit à Marie, sa mère,
1: « Vois, cet enfant doit amener la chute et le relèvement d'un grand nombre en Israël. Il doit être un signe en but à la contradiction. Et toi-même, une épée te transpercera l'âme, afin que se révèlent les pensées intimes de bien des cœurs. »

prophétie d'Anne. Il y avait aussi une prophétesse, Anne, fille de Phanuel de la tribu d'Aser. Elle était fort avancée en âge. Après avoir, depuis sa virginité, vécu 7 ans avec son mari, elle était restée veuve. Parvenue à l'âge de 84 ans, elle ne quittait pas le temple, servant Dieu nuit et jour dans le jeûne et la prière. Survenant à cette heure même, elle louait Dieu et parlait de l'enfant à tous ceux qui attendaient la délivrance de Jérusalem.

Vie cachée de Jésus à Nazareth. Quand ils eurent accompli tout ce qui était conforme à la loi du Seigneur, ils retournèrent en Galilée, à Nazareth, leur ville. Cependant, l'enfant grandissait, se fortifiait et se remplissait de sagesse. Et la grâce de Dieu était sur lui.

0: Jésus parmi les docteurs. Ses parents se rendaient chaque année à Jérusalem pour la fête de la Pâque. Lorsqu'il eut 12 ans, ils y montèrent, comme c'était la coutume pour la fête. Une fois les jours écoulés, alors qu'ils s'en retournaient, l'enfant Jésus resta à Jérusalem à l'insu de ses parents. Le croyant dans la caravane, ils firent une journée de chemin, puis ils se mirent à le rechercher parmi leurs parents et connaissances. Ne l'ayant pas trouvé, ils revinrent, toujours à sa recherche, à Jérusalem. Et il advint, au bout de 3 jours, qu'ils le trouvèrent dans le temple, assis au milieu des docteurs, les écoutant et les interrogeant. Tous ceux qui l'entendaient étaient stupéfaits de son intelligence et de ses réponses. À sa vue, ils furent saisis d'émotion et sa mère lui dit
1: « Mon enfant, pourquoi nous as-tu fait cela? Vois, ton père et moi, nous te cherchons, angoissés. »
0: Et il leur dit
2: « Pourquoi donc me cherchiez-vous? Ne saviez-vous pas que je dois être dans la maison de mon père ?»
0: Mais eux ne comprirent pas la parole qu'il venait de leur dire. Il redescendit alors avec eux et revint à Nazareth, et il leur était soumis. Sa mère gardait fidèlement toutes ces choses en son cœur. Quant à Jésus, il croissait en sagesse, en taille et en grâce devant Dieu et devant les hommes.

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1: Gloire au Père et au Fils et au Saint-Esprit pour les siècles des siècles.

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1: 9e leçon avec Saint-Augustin, avec Henri Chadwick, un éminent professeur d'Oxford-Cambridge. On en est arrivé aux confessions. Le vieil évêque d'Hippone, qui avait ordonné Augustin prêtre, craignait qu'une autre église ne lui demandât d'être évêque. Il va persuader donc le primat de Numidie de consacrer Augustin évêque coadjuteur d'Hippone. Cette nomination non conforme aux règles canoniques souleva des controverses. Son passé manichéen, son extrême intelligence suscitaient la méfiance envers Augustin. Hippone n'était pas une ville où on lisait. La Numidie n'était pas une province où les paroisses s'attendaient à voir un prodige d'intelligence siéger sur le banc épiscopal. Augustin remarque d'ailleurs que les évêques illettrés étaient la cible favorite des gens à demi instruits. La présence d'Augustin causait une certaine appréhension. On le redoutait dans les débats publics, car il y écrasait littéralement ses adversaires. Et certains n'étaient pas entièrement convaincus de la sincérité de sa conversion à Milan. Au cours de ses 3 premières années d'épiscopat, il compose son chef-d'œuvre incomparable, à savoir les Confessions, thème porteur du double sens de louange et de pénitence. L'œuvre est un poème en prose en 13 livres sous la forme d'une adresse à Dieu. Elle marque ainsi un profond changement par rapport aux soliloques dans lesquels Augustin dialoguait avec la raison. L'aspect polémique de l'œuvre est dirigé contre les manichéens. On remarque également des allusions obscures à certains membres de l'Église catholique qui avaient formulé des critiques sévères sur l'exégèse augustinienne de la Bible, mais ils ne se sont jamais nommément cités. Les schismatiques donatistes, dont on a parlé la semaine dernière, n'ont même pas un rôle de figurant dans cette histoire personnelle. Les 9 premiers livres sont écrits sous la forme d'une autobiographie qui se termine à la mort de Monique. Le 9e livre, en particulier, est presque autant consacré à sa mère et aux relations qu'il entretenait avec elle qu'à l'évolution de ses propres idées. Les 4 derniers livres exposent ses préoccupations d'évêque et de commentateur des Écritures saintes. Ils comportent des analyses néoplatoniciennes de la mémoire, du temps, de la création, enfin une exégèse subtile du premier livre de la Genèse, interprété comme une allégorie de l'Église, de la Bible et des sacrements, qui constituent un véritable tour de force. La partie autobiographique illustre une thèse reprise sous une forme plus théologique dans les 4 derniers livres. La créature rationnelle se détourne de Dieu par négligence, préférant le monde extérieur et l'illusion d'un bonheur procuré par la satisfaction des besoins du corps. L'âme, alors, déchoit, se désintègre, pareil au fils prodigue de l'Évangile, réduit à manger à ce que lui laissent les porcs. Mais au plus profond du « moi », la mémoire est le terme qu'utilise Augustin pour tout ce qui n'appartient pas au pur degré de l'esprit, l'âme continue d'aspirer à la réintégration et à la plénitude.

Cet événement montre, pour l'essentiel, que la vision rétrospective et ultérieure des confessions donne une version crédible des faits en dépit de sa forme quasi poétique. À première vue, il existe un fort contraste entre le climat orageux et passionné des confessions et l'atmosphère de recherche sereine qui baigne les dialogues de Cassiacum. Augustin est même le premier à attirer l'attention du lecteur sur cette différence en remarquant qu'il trouve le ton policé des dialogues d'inspiration trop profane et trop scolaire. Il est absurde de dire que les textes de Cassiacum sont plus platoniciens que les livres des confessions dans lesquels l'influence de Plotin et de Porphyre est, comme il serait facile de le montrer, tout aussi présente. Mais 13 ans ont passé et Augustin est dorénavant chargé d'administrer la parole et les sacrements aux fidèles. Les confessions manifestent une attention plus suivie à saint Paul. Augustin s'est à présent persuadé que le conflit moral intérieur du chapitre 7 de l'Épître aux Romains n'est pas simplement le portrait d'un homme qui n'est pas encore touché par la grâce, mais la relation de l'expérience personnelle de Paul, dont l'esprit toujours déchiré n'est pas sans lui rappeler le sien. L'homme, la plus noble créature de Dieu sur cette terre, doté d'une extraordinaire intelligence et d'une remarquable aptitude à la sociabilité, est devenu antisocial par la corrosion intérieure et par une perversion de la volonté qui a pour conséquence son emprisonnement dans l'habitude du mal. L'humanité, par son égoïsme, est la note discordante dans le concert de l'ordre et de la beauté suprême du cosmos. Le moment infime de plaisir secret et honteux que procure la nouvelle du malheur d'autrui, ou le désir de faire ce qui est interdit, non pour le plaisir que l'on en tira, mais pour la simple raison que c'est interdit, met en lumière la morbidité du corps humain. C'est un fait qu'Augustin illustre par l'histoire du vol des poires qu'il avait commis dans son enfance, non point parce qu'il aimait les poires, mais pour braver l'interdit, répétant par là même le geste d'Adam et Ève, lorsqu'ils avaient pris le fruit défendu, à ses yeux sa propre histoire et celle de tout un chacun.

Nous sommes avec Augustin d'Hippone, au début de son épiscopat, avec les confessions. À première vue, la structure des confessions est étonnante. Après 9 livres autobiographiques qui atteignent leur sommet dans une description profondément émouvante de la mort et des obsèques de sa mère, Augustin déroute le lecteur non averti en consacrant le reste de l'ouvrage à la mémoire, au temps et à la création. Les 4 derniers livres contiennent en fait la clé de l'œuvre. Pour Augustin, son histoire est en réduction celle de la création, la chute dans l'abîme, du chaos, de l'informe, la conversion de toute créature à l'amour de Dieu quand il ressent l'intolérable douleur de son exil. Les 4 derniers livres donnent une dimension cosmique à son exploration personnelle de l'expérience de l'enfant prodigue tel qu'il la met en valeur dans les 9 premiers. La partie autobiographique illustre sur un exemple particulier l'errance de l'âme humaine loin de sa patrie dans la région de la dissemblance. Expression emprunté à Platon, le monde matériel par opposition au monde divin. L'homme errant est un voyageur assoiffé dans un désert sans eau, un amant séparé de la femme aimée qu'il aspire à revoir. Tout au long de sa vie, Augustin s'intéresse

s'intéressera particulièrement au comportement du jeune enfant, riche d'enseignements pour celui qui cherche à comprendre la nature humaine. Dans les confessions, il s'emploie à montrer que les êtres humains ne commencent pas leur vie dans l'innocence, auréolée d'un éclat qui se ternirait par la suite sous l'influence des adultes qui les environnent. Aucune créature, pense-t-il, n'est plus égoïste que le bébé dans son berceau. Si les enfants ne font point le mal, c'est qu'ils manquent de force et non point qu'ils manquent de la volonté de le faire. Pour comprendre le grotesque comportement des adultes au cours d'une rude transaction commerciale, il suffit d'observer les petits enfants en train de jouer. Ensuite vient l'expérience douloureuse de l'école. L'acquisition de l'adresse mentale n'a rien à envier au dur labeur auquel se trouve condamné Adam après sa chute. Augustin remarque que le travailleur intellectuel est encore plus mal partagé, car le travailleur manuel a au moins l'avantage de dormir tranquillement en paix. L'amitié est une consolation accordée par Dieu dans un monde difficile. Pour Augustin, Monique fut l'amie suprême. Il reconnaît que dans son amour, son ambition et son caractère possessif, elle avait conservé un côté terrestre, citoyenne de Sion. Elle continuait à vivre dans les faubourgs de Babylone. Mais le discours exalté dont il use pour exprimer son affection et sa gratitude envers sa mère ressemble parfois au genre de choses qu'il dirait de la mère Église. Un des sommets des confessions décrit dans le livre 9 l'expérience mystique qu'il a partagée avec Marie à Ostie, près de Rome, peu de temps avant sa mort. Ils parlaient ensemble de la nature transitoire des choses de ce monde, malgré leur beauté et leur gloire, par opposition à l'éternelle sagesse de Dieu. Ils eurent l'impression pendant un instant que leur conversation les avait entraînés dans un monde étranger au temps. Augustin note expressément que le discours qu'il tient dans son récit est différent des propos qu'il avait alors tenus. Le récit est riche en expressions empruntées à Plotin et illustre la façon dont la langue des néoplatoniciens lui permet de relater son expérience. Certaines des analyses les plus profondes des confessions concernent la mémoire dans le 10e livre. La discussion ne doit rien à Aristote ni à Plotin. L'identité et la continuité du moi sont considérées comme enracinées dans la mémoire. C'est un degré de l'esprit qui unifie une multiplicité d'expériences sans lien entre elles dans le cours du temps. Plus profondément enfoui que l'entendement et la volonté, la mémoire est l'estomac de l'esprit. Un magasin qui n'existe qu'en puissance dans la conscience. Dans la recherche universelle du bonheur par l'humanité, elle est également le moyen qui permet à l'individu de devenir sensible à la grâce. Augustin ne dit pas que l'homme naturel qui n'est pas encore touché par la grâce a déjà Dieu dans son subconscient, même lorsqu'il le nie ou l'ignore au niveau de sa conscience. Se rappeler Dieu est un inconscient de la volonté, une décision. L'humanité ne peut trouver qu'au plus

Alors le temps, selon saint Augustin, toujours dans ses Confessions, le temps a été un des grands problèmes de la philosophie néoplatonicienne, en partie à cause des remarques de Platon sur l'éternité dans le Timée, et en partie à cause des paradoxes du quatrième livre de la physique d'Aristote sur les réalités du temps. Aristote a fait prendre conscience de la complexité de la question. Augustin remarque « Je sais ce qu'est le temps, tant qu'on ne le demande pas. » Plotin avait dit à peu près la même chose, mais de manière moins abrupte. Augustin diffère de Plotin dans la mesure où il ne considère pas le moi comme atemporel. L'homme est créé de rien, l'âme est créée de rien. Dès le départ, elle est impliquée dans un processus de successivité. Mais dès lors se pose la question de savoir si le salut peut être délivrance du temps. Question épineuse pour un théologien chrétien persuadé que Dieu lui-même, immuable, transcendant, et le temps et l'espace avaient agi dans le temps pour la rédemption de l'humanité. Augustin connaît bien sûr les paradoxes d'Aristote et en particulier son argument selon lequel le passé n'existe plus, le futur n'existe pas encore, tandis que le présent n'est qu'un instant dépourvu de la durée que semble exiger notre notion du temps. Platon avait parlé du passé, du présent et du futur comme de formes du temps qui cherchent à imiter la simultanéité de l'éternité. Pour la plupart des platoniciens, le temps est défini par le mouvement des corps célestes. Plotin le définit en termes psychologiques, c'est l'expérience de l'âme qui passe d'un état de vie à un autre. Augustin est conscient du fait que nous calculons d'ordinaire le temps par le mouvement du soleil et de la lune, une année étant 365 jours, écart, ce quart de journée exigeant que l'on ajoute une journée intercalaire tous les 4 ans. Mais dans les Confessions, le temps est analysé dans le contexte du mysticisme comme une conscience atemporelle de l'éternel. Il se refuse donc à définir le temps en termes d'astronomie ou en termes de mouvement d'un quelconque objet physique. La successivité et la multiplicité sont l'expérience de l'âme dans le flux de l'histoire. La multiplicité étant une marque d'infériorité dans la structure platonicienne, le caractère transitoire et mortel de notre condition est en un sens nécessairement douloureux. Le temps présuppose le changement et le changement est une sorte de mort. Mais, dans sa nature, le temps est une dimension de l'esprit, une condition psychologique liée à la condition de la créature. En fait, même les anges, eux aussi créés, sont en quelque sorte à mi-chemin entre le temps et l'éternité. Mais de Dieu, nous devons dire qu'il est immuable et hors du temps. Il connaît le passé, le futur, mais non pas comme nous le faisons par une expérience psychologique de successivité. Il est donc, dans le sens strict du terme, erroné de parler d'une préscience. Dieu connaît le passé et le futur, mais contrairement à nous, ce n'est pas par l'expérience d'une succession d'événements. Augustin se trouve alors confronté aux questions suivantes. Pourquoi Dieu a-t-il créé à un moment donné? Pourquoi pas avant ce moment? Que faisait-il avant d'avoir pris la décision de créer? Très belle question. C'est un problème sérieux. Augustin déplore la frivolité de la réponse malicieuse qui déclare qu'avant la création, Dieu préparait l'enfer pour les curieux. Il pense qu'avant la création, il peut y avoir de temps. Il ne peut pas y avoir de temps. Le temps et la création sont créés simultanément. Car dater la création plus tôt en lui ajoutant un nombre fini d'années ne change rien à la question. Et dire qu'elle aurait pu avoir lieu infiniment plus tôt n'a guère de sens. Les intellectuels païens attaquaient le christianisme parce qu'il implique les points suivants. En créant, en s'incarnant et même en exaucant une prière, Dieu adopte une attitude nouvelle, il y a quelque chose de nouveau. Or, à leurs yeux, seul le cycle éternel du processus cosmique dans lequel ne peut se produire l'intrusion d'aucun fait particulier peut s'accorder à la rationalité de Dieu. Pour Augustin, cette conception enferme le monde dans un système fini. Le cosmos des païens ne laisse aucune place à l'infini. Il n'autorise que le limité et le relatif. Dans le 12e livre de la Cité de Dieu, Augustin mène une vigoureuse

0: attaque contre le dogme du cycle cosmique éternel. Ce dogme ne laisse place ni à la créativité, ni à l'unicité, ni non plus au caractère absolu de la grâce divine. Mais, dans de nombreux sermons, Augustin met en garde contre le fait que la prière ne saurait être un moyen de faire pression sur Dieu ou de le séduire pour l'amener à changer d'avis. La prière est au contraire le moyen de conformer nos volontés aux siennes, car la volonté et le dessein de Dieu sont sempiternels. Dieu, tout comme l'homme d'ailleurs, peut souhaiter un changement sans changer sa volonté pour autant, sans être incohérent avec ses desseins, surtout ceux qui visent le long terme. De plus, Augustin est parfaitement conscient des dangers de déception qui guettent la prière de demande. Devant de telles expériences, on devrait réfléchir au fait que nous aimons souvent ce qui est mauvais et qu'une prière exaucée pourrait donc être une manifestation de la colère divine. L'exaucement de certaines prières égocentriques pourrait être un châtiment. Augustin connaît assez les dangers d'un anthropomorphisme excessif. Sur la présence immuable de Dieu au monde qu'il a créé, il écrit avec assurance « Le Créateur maintient dans l'être l'ordre créé du point d'attache de la causalité le plus intérieur et le plus haut. » Au nombre des choses que ne voient pas les philosophes païens, il met le fait que le temps et le procès de l'histoire présentent des tournants décisifs au sein de la sagesse cachée de Dieu. Augustin perçoit que le problème de la relation de Dieu au monde qu'il a créé ne peut être résolu de deux manières. Donc peut être résolu de deux manières, premièrement, ou bien la création résulte de la seule bonté de Dieu par un jaillissement spontané hors de lui, à la manière d'une émanation inévitable, presque physique, ou bien la création résulte de la volonté toute puissante d'une cause première, entièrement suffisante à elle-même, qui n'a nul besoin de l'ordre créé. Le premier modèle tend à user d'analogies physiques, la diffusion de la lumière ou le développement d'une plante. La deuxième est une glorification de l'arbitraire autocratique considéré comme un caractère de la divinité. La création est-elle causée par un débordement de divine bonté ou par une inexprimable décision de la volonté divine ? Augustin fait tout ce qu'il peut pour éviter ce dilemme entre nature et volonté. Il penche pour une proposition trouvée dans Plotin « En Dieu, substance et volonté sont inséparables ». Dès lors, pourquoi les miracles ? Pour Augustin, l'ordre est la manifestation suprême de la providence. Mais le Créateur Tout-Puissant peut sûrement concevoir un ordre et un dessein qui comprennent non seulement l'environnement naturel, mais également le cas particulier de sa libre créature rationnelle. Des événements inhabituels peuvent se produire qui font cependant partie du dessein providentiel d'instruire et d'admonester une humanité errante. Ce que nous appelons un miracle, mais le chrétien qui vit dans l'esprit n'a cure de miracle matériel. Le plus grand miracle est la transformation intérieure suscitée par la repentance et la foi. Au temps postérieur à l'âge apostolique, la contrepartie des miracles du Nouveau Testament, c'est l'ange d'une église qui vient de naître, doit être cherchée dans les sacrements du baptême et de l'Eucharistie. Vers la fin de sa vie, Augustin adoptera une position différente. On allait alors chercher la guérison dans les sanctuaires de certains martyrs africains. La dévotion populaire attachait un grand prix aux reliques, souvent colportées par des charlatans, un échantillon de terre apporté de Terre Sainte, une huile sainte du reliquaire de Saint-Étienne, quand une partie de ses ossements furent parvenus en Afrique. Néanmoins, pour Augustin, plus un croyant une fois adulte et moins il recherchera les miracles visibles. Il n'encourage pas ses fidèles à rechercher ces attentions particulières de la Providence, les sacrements suffisent. Pour Augustin, ni la prière de demande, ni le miracle n'implique de changement dans les pensées ou les desseins de Dieu. Demander à Dieu de nous accorder la santé, la fécondité de notre femme et de pouvoir aux besoins de notre existence n'est pas la forme la plus élevée de la prière. Toutefois, pour Augustin, ce ne sont pas des requêtes illégitimes comme pourrait être une prière où l'on souhaiterait la mort d'un parent en vue de recueillir son héritage. Ces requêtes constituent une reconnaissance du fait que tout ce qui est bon est don de Dieu unique et non pas de divinité païenne inférieure. À l'exception de quelques instants d'aspiration fulgurante, la prière exige silence et solitude. Augustin ne suit pas Porphyre, pour qui la prière de demande entraîne la conclusion aristotélicienne selon laquelle il existe toujours dans la providence de Dieu des événements contingents et des coïncidences qui échappent à la prédétermination. Dans l'hypothèse d'Augustin, Dieu a déterminé les causes et les effets, mais la prière que Dieu entend fait partie des causes secondaires que Dieu utilise pour exécuter sa volonté. Chers amis auditeurs, on continuera donc la semaine prochaine à nous laisser instruire avec saint Augustin, donc sa vie, puis surtout son œuvre, sa pensée. Bonne semaine à tous, que le nom du Seigneur soit béni.
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0: Chers frères et sœurs, bonjour et bienvenue. La constitution conciliaire Gaudium et Spes, qui consacre son premier chapitre à la dignité de la personne humaine, souligne que celle-ci est le fondement et la condition de ces valeurs qui sont aujourd'hui les plus estimées, mais qu'il est nécessaire qu'elles ne perdent pas le lien avec leur source divine afin d'échapper aux éventuelles déformations dues à la corruption du cœur humain. Le chemin qui a permis de mettre en lumière les traits et les droits fondamentaux de la dignité de la personne représente certainement l'une des pages les plus significatives de l'histoire humaine. Cependant, le parcours à accomplir n'est pas terminé et doit faire face aux contradictions anciennes et nouvelles qui empêchent sa pleine mise en œuvre. L'Église apporte clairement sa contribution en rappelant que la dignité humaine découle de l'être même de la personne. J'ai eu l'occasion de le réaffirmer également dans la récente encyclique Magnifica Humanitas. Chaque personne est conçue et voulue par Dieu pour entrer dans une histoire de communion avec lui, avec les autres et avec la création. Sa dignité ne dépend pas des capacités qu'elle possède, de ses richesses ou du rôle qu'il occupe, des choix justes ou erronés qu'elle pose, mais elle est un don qui la précède et la dépasse, placé par Dieu comme expression de son amour qui ne fait jamais défaut. La dignité humaine infinie de l'être humain trouve donc son fondement dans son identité de créature faite à l'image de Dieu, capable de connaître et d'aimer son Créateur, projet et don d'amour qui transcendent les autres réalités créées, lesquelles sont confiées à ses soins pour qu'il les gouverne et s'en serve à la gloire de Dieu. C'est dans la foi que nous pouvons comprendre le fondement ultime de la dignité de la personne, car le Fils, dans la révélation même du mystère du Père et de son amour, manifeste pleinement l'homme à lui-même et lui découvre la sublimité de sa vocation. La personne implique toujours une relation, une communion, une participation vis-à-vis de Dieu et des autres. Il s'agit donc d'une relation filiale avec Dieu, le Père, et d'une relation fraternelle avec le Christ et avec tous les hommes. Elle exclut tout repli sur soi. Être une personne, c'est se percevoir comme un don à partager, en grandissant et en mûrissant dans l'accueil, la réciprocité et le service. Cette dignité relève de la responsabilité de chacun. En même temps, elle exige aussi de la solidarité et une attention mutuelle en surmontant les nombreuses falsifications et manipulations qui en déforment encore aujourd'hui la perception et en entravent la réalisation. En effet, en raison des choix contraires à sa dignité opérés au cours de l'histoire, aujourd'hui encore, l'homme se trouve divisé en lui-même et toute la vie humaine, tant individuelle que collective, présente les traits d'une lutte dramatique entre le bien et le mal, entre la lumière et les ténèbres. Cette condition fragile et limitée peut toutefois être envisagée avec espérance, car le Seigneur en personne est venu pour restaurer l'homme dans sa liberté et sa force, le renouvant intérieurement et jetant dehors le prince de ce monde qui le retenait dans l'esclavage du péché. La constitution Gaudium et Spes affirme en outre que la dignité humaine concerne la personne dans sa totalité et qu'il faut donc dépasser les visions dualistes. L'être humain est une unité de l'âme et du corps. La réduction du corps à un objet dont on peut disposer arbitrairement constitue toujours une négation de la dignité de la personne. Il est donc interdit à l'homme de dédaigner la vie corporelle et il doit estimer et respecter son corps qui est créé par Dieu et qui doit ressusciter au dernier jour en veillant sans le laisser asservir au mauvais penchant de son cœur, puisque nous sommes tous marqués par le péché. Enfin, Gaudium Spes évoque trois expressions particulières significatives de la dignité de la personne. L'intelligence, qui fait de l'être humain un chercheur insatiable de vérité. La conscience, grâce à laquelle il donne unité et sens à sa vie. La liberté, qui fait de lui l'acteur responsable de ses propres décisions. Ces dimensions sont étroitement liées entre elles. C'est dans la conscience que la vérité est reconnue comme telle et que la liberté peut la vivre comme son fondement et sa possibilité. Le Saint-Esprit, qui donne vie en Christ, nous rend libres et nous assure sans cesse de notre dignité d'enfant de Dieu, en nous libérant de la peur et en nous guidant vers le but ultime, cette vie en plénitude au-delà de la mort que le Christ nous a promise. C'est en lui seul que le mystère de l'homme trouve sa véritable lumière. C'est de lui que nous recevons la lumière sur l'énigme de la douleur et de la mort. Et c'est avec lui que nous allons à la rencontre de la résurrection. Chers frères et sœurs, criés à l'image de Dieu par le Christ et en vue de lui, nous avons reçu une dignité unique et indélébile. Engageons-nous à la promouvoir, à la défendre toujours, à la lumière et avec la force de l'Évangile.
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2: En ce 24e dimanche du temps ordinaire, la première lecture est tirée du livre d'Ézéchiel, chapitre 3. Vision d'Ézéchiel.
3: Exilé à Babylone, le prophète contemple en vision la gloire de Dieu. C'est la première fois que le Seigneur se manifeste loin du temple ou du Sinaï. Israël prend conscience que son Dieu est partout chez lui. Bientôt, tous les peuples seront appelés à le reconnaître.
2: Il y eut une parole du Seigneur pour Ézéchiel, fils du prêtre Bouzi, au pays des Chaldéens, près du fleuve Kébar. Là-bas, la main du Seigneur fut sur lui. Je regardai. Un vent de tempête venait du nord, une grande nuée et un feu fulgurant, et autour une clarté, et en son milieu la ressemblance de quatre êtres vivants, tel était leur aspect. Ils ressemblaient à des hommes. Chacun avait quatre visages, et chacun d'eux quatre ailes. Leurs jambes étaient droites, leurs pieds, comme les sabots d'un veau, scintillant comme étincelles les reins polis. Des mains d'hommes, sous leurs ailes, étaient tournées dans les quatre directions, ainsi que leurs visages et leurs ailes, à tous les quatre. Leurs ailes se joignaient l'une à l'autre. Ils n'avançaient pas de biais, mais chacun droit devant soi. Leur visage ressemblait à un visage d'homme. Tous les quatre avaient, à droite, une face de lion, à gauche, une face de taureau, et tous les quatre avaient une face d'aigle. C'était leur face. Quant à leurs ailes, déployées vers le haut, deux se rejoignaient, l'une l'autre, et deux couvraient leur corps. Chacun avançait droit devant soi. Ils allaient dans la direction où l'esprit le voulait. Ils n'avançaient pas de biais. Ils ressemblaient à des êtres vivants. Leur aspect était celui de brandons enflammés. C'était comme une vision de torche. Entre les vivants, c'était comme un va-et-vient. Et puis il y avait la clarté du feu, et sortant du feu, des éclairs. Et les vivants s'élançaient en tous sens, une vision de foudre. Au-dessus de la tête des vivants, la ressemblance d'un firmament étincelant comme un cristal resplendissant. Il s'étendait sur leur tête bien au-dessus. En dessous du firmament, leurs ailes étaient tendues l'une vers l'autre. Chacun en avait deux qui le couvraient. Chacun en avait deux qui lui couvraient le corps. Et j'entendis le bruit que faisaient leurs ailes quand ils avançaient. C'était le bruit des grandes eaux, la voix du puissant, bruit d'une multitude, bruit d'une armée. Quand ils s'arrêtaient, ils laissaient pendre leurs ailes. Il vint une voix depuis le firmament qui était au-dessus de leur tête. Et par-dessus le firmament qui était sur leur tête, telle une pierre de lazulite, il y avait la ressemblance d'un trône. Et au-dessus de cette ressemblance du trône, c'était la ressemblance comme l'aspect d'un homme, au-dessus, tout en haut. Puis je vis comme l'étincellement du vermeil, comme l'aspect d'un feu qui l'enveloppait tout autour, à partir et au-dessus de ce qui semblait être ses reins. Et à partir et au-dessous de ce qui semblait être ses reins, je vis comme l'aspect d'un feu et d'une clarté tout autour de lui. C'était comme l'aspect de l'arc qui est dans la nuée un jour de pluie. Tel était l'aspect de la clarté environnante. C'était l'aspect, la ressemblance de la gloire du Seigneur.

En ce dimanche de la 24e semaine du temps ordinaire, la deuxième lecture est tirée du sermon de saint Augustin sur les pasteurs, la charge du pasteur. Toute notre espérance est dans le Christ, et toute notre gloire véritable et salutaire, c'est lui-même. Ce n'est pas la première fois que votre charité reçoit cet enseignement. Car vous êtes dans le troupeau de celui qui veille sur Israël comme son berger. Mais parce qu'il y a des pasteurs qui veulent recevoir ce nom alors qu'ils ne veulent pas remplir l'office de pasteur, rappelons ce qui leur est dit par le prophète Ézéchiel. Écoutez avec attention. Quant à nous, écoutons avec crainte. La parole du Seigneur me fut adressée. Fils d'homme, prophétise sur les pasteurs d'Israël et parle-leur. Vous avez entendu faire cette lecture tout à l'heure, c'est pourquoi nous avons décidé d'en parler avec vous. Dieu nous aidera à dire des choses vraies, du moment que nous ne disons pas des choses tirées de nous-mêmes. Car si ce que nous disons est tiré de nous-mêmes, nous serons pasteurs pour nous-mêmes et non pour les brebis. Au contraire, si ce que nous disons vient de lui, c'est lui qui est notre pasteur, quel que soit l'intermédiaire. Voici ce que dit le Seigneur Dieu. Malheureux pasteurs d'Israël, qui sont pasteurs pour eux seuls? Ne sont-ils pas les bergers des brebis? C'est-à-dire que les vrais bergers ne cherchent pas à assurer leur propre nourriture, mais celle des brebis. Le premier motif de reproche adressé à ces mauvais pasteurs, c'est qu'ils se nourrissent eux-mêmes et non pas les brebis. Qui sont-ils? Ceux dont l'apôtre a dit « Tous cherchent leurs propres intérêts, non ceux de Jésus-Christ. » Quant à nous, nous occupons cette fonction qui oblige à une dangereuse reddition de compte, parce que le Seigneur nous y a placés, non pas selon notre mérite, mais par condescendance. Et nous devons faire une distinction nette entre deux choses. L'une, c'est que nous sommes chrétiens. L'autre, c'est que nous sommes évêques. Que nous soyons chrétiens, c'est pour nous. Que nous soyons évêques, c'est pour vous. En tant que chrétiens, nous devons veiller à notre propre avantage. En tant qu'évêques, à votre avantage uniquement. Beaucoup sont chrétiens sans être évêques. Ils arrivent à Dieu par un chemin peut-être plus facile et ils marchent sans doute avec une allure d'autant plus dégagée qu'ils portent un moindre fardeau. Quant à nous, nous sommes chrétiens et nous devrons rendre compte à Dieu de notre propre vie. Mais nous sommes en outre évêques et nous devrons rendre compte à Dieu de notre gestion.

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1: Gloire au Père et au Fils et au Saint-Esprit pour les siècles des siècles.